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1: Il est 6h à Paris, 4h en temps universel. Une demi-heure d'information. Bonjour Marion Cazanov.
2: Bonjour Arthur Ponchelet, bonjour à tous. Historien de génie résistant pendant la Seconde Guerre mondiale avant d'être fusillé, Marc Bloch entre aujourd'hui au Panthéon en France avec son épouse Simone Vidal. La cérémonie sera présidée par Emmanuel Macron. C'était il y a 10 ans, jour pour jour, les Britanniques votaient oui à la sortie de l'Union européenne. À la veille de cet anniversaire, le Premier ministre britannique Keir Starmer a annoncé sa démission. Lui qui était pour un rapprochement avec Bruxelles. Bruxelles se questionne désormais sur l'avenir de ses relations avec Londres. Malgré les avancées dans leur pourparlers, il y a toujours des dissonances entre l'Iran et les États-Unis, notamment sur le dossier du nucléaire iranien, on va le voir dans ce journal. En Centrafrique, la suite du procès de l'ex-président François Bozizé, jugé pour de présumés crimes contre l'humanité. La vague de chaleur en Europe, les hôpitaux en France observent un afflux de patients, alors que certains hôpitaux ne sont pas équipés de climatisation. Et puis en football, la Norvège et la France qualifiées en 16e de finale de la Coupe du Monde. Les Bleus ont battu pour cela l'Irak 3-0 dans un match peu ordinaire, interrompu par l'orage. La Norvège, elle, s'en sort 3-2 contre le Sénégal. La France rend aujourd'hui le plus grand des hommages à Marc Bloch. L'historien et résistant français entre aujourd'hui avec sa femme Simone Vidal au Panthéon, temple des illustres de la République française. Ce sera la 6e fois qu'une panthéonisation est organisée sous la présidence d'Emmanuel Macron. Il sera présent pour la cérémonie. Une cérémonie qui consacrera l'engagement de cet historien qui a révolutionné sa discipline et défendu son pays contre le nazisme. Baptiste Coulon.
3: Marc Bloch, c'est une vie à défendre la République. 4 années au front de la Première Guerre mondiale, dont il revient décoré de la Croix de Guerre. Officier remarquable, écrivent ses supérieurs. Volontairement, il s'engage dans la Seconde Guerre mondiale. Mais horrifié par la débâcle militaire française de juin 40 face aux Allemands, il délaisse les armes et prend la plume. L'historien écrit sur les causes de cette déroute, qu'il va chercher dans la faillite morale des élites de l'époque, dans le défaitisme du commandement militaire. Nos chefs ne se sont pas laissés battre, ils ont estimé très tôt naturel d'être battu. Avec cette analyse, l'étrange défaite publiée après sa mort, Marc Bloch révolutionne l'écriture de l'histoire. À ses yeux, elle n'est pas une succession de dates ou de batailles militaires, elle est aussi façonnée par des processus économiques et sociaux, une rupture analytique à l'époque qui fait aujourd'hui encore autorité. Quand il reprend les armes en 1943, c'est dans la résistance, alarmée par les lois antisémites de son pays, la France, qui désormais le rejette parce que juif. Il sera finalement arrêté puis fusillé par la Gestapo en juin 1944.
2: Marc Bloch sera donc panthéonisé avec sa femme Simone Vidal. Elle avait joué un rôle important dans les recherches de son mari. Elle avait aussi été infirmière volontaire pendant les deux guerres. On suivra cette entrée au Panthéon ce soir dans une édition spéciale sur RFI de 19h10 à 20h, heure de Paris. Le Royaume-Uni se cherche un nouveau Premier ministre. Hier, Keir Starmer a donné sa démission, fragilisé ces dernières semaines jusque dans son propre parti. Le Labour lui cherche un successeur et un favori se dessine déjà. Andy Burnham, le maire de Manchester. S'il s'affiche pro-européen, il ne veut pas pour autant revenir sur le Brexit. La sortie de l'Union européenne, c'était il y a 10 ans, jour pour jour. Alors après le départ de Keir Starmer, l'Union européenne se demande désormais comment évoluera sa relation avec Londres, Pierre Benazet.
4: Keir Starmer avait beaucoup misé sur la tenue du sommet euro-britannique cet été à Bruxelles, mais ce sommet du 22 juillet est désormais en suspens. La date n'avait été confirmée que la semaine dernière, après des mois de tergiversations. L'Union européenne affirme être en train de réévaluer sa tenue. Keir Starmer avait organisé un premier sommet euro-britannique à Londres en mai 2025, mais les Européens n'ont cessé de repousser la deuxième édition tant que le Royaume-Uni n'abandonnait pas ses lignes rouges, par exemple sur les normes agricoles ou les relations économiques et commerciales. À Bruxelles, le Brexit est toujours vécu comme une tragédie, mais tous n'en tirent pas la même conclusion. Certains préconisent le retour du Royaume-Uni dans le marché unique, d'autres estiment au contraire que l'Union doit exclusivement réfléchir à l'intégration de l'Est de l'Europe. Andy Burnham était un opposant au Brexit il y a 10 ans, mais pour lui, rien ne garantit que son arrivée à Downing Street serait le signe d'une lune de miel euro-britannique, tant l'Europe est un sujet politiquement toxique puisque Keir Starmer lui-même refusait le marché unique, la liberté de mouvement ou l'union douanière. Pierre Benazet, Bruxelles. RFI.
2: Je le disais, la démission de Keir Starmer hier intervenait à la veille des 10 ans du Brexit. On revient sur cet anniversaire après ce journal. Keir Starmer, dont l'action a été saluée hier par les dirigeants ukrainiens, français, canadiens. Donald Trump, le président américain, lui parle d'un ami tout en lui reprochant un manque de soutien sur la guerre en Iran. Donald Trump qui s'exprime justement sur l'Iran, sur les négociations en cours pour mettre fin au conflit. Ça se passe très bien en ce qui concerne le détroit d'Ormuz, s'est félicité le président américain. Lors d'une première session de pourparlers dimanche en Suisse, les deux parties se sont entendues sur un mécanisme pour sécuriser ce passage stratégique. Mais ce matin, l'Iran affirme qu'il restera administré par l'Iran. La situation ne reviendra jamais à ce qu'elle était avant la guerre. Sur le dossier du nucléaire iranien, le vice-président américain parle de bases solides. Selon J.D. Vance, l'Iran a accepté le retour des inspecteurs de l'Agence internationale de l'énergie atomique sur son sol. Mais ce n'est pas tout à fait de cette manière que l'Iran le présente, Guilhem Deltey.
5: Après les déclarations de J.D. Vance, l'Iran a bien confirmé qu'il allait coopérer avec l'Agence internationale de l'énergie atomique. Mais pour Téhéran, il ne s'agit pas d'un changement de politique, mais de la continuation de celle menée actuellement. Les interactions avec l'AIEA se feront conformément aux autorisations de l'Assemblée consultative islamique et aux décisions du Conseil suprême de sécurité nationale, a précisé le porte-parole du ministère des Affaires étrangères. Et la précision est lourde de sens. L'Assemblée consultative islamique, c'est le Parlement qui a voté il y a tout juste un an à la suite de la première guerre lancée par Israël et les États-Unis contre l'Iran, une loi suspendant la coopération avec l'AIEA. Tout travail avec l'agence onusienne nécessite désormais une dérogation expresse du Conseil suprême de sécurité nationale. Et depuis un an, celui-ci n'a autorisé que des inspections des sites nucléaires les moins controversés. Téhéran se défend donc d'avoir fait une grande concession au vice-président états-unien. Et J.D. Vance s'est finalement montré plus prudent. On ne peut pas se fier aux paroles des gens, il faut se fier à ce qu'ils font réellement, a-t-il déclaré au moment de quitter la Suisse.
2: En tout cas, après ces discussions sur le nucléaire, les États-Unis ont suspendu leurs sanctions sur le pétrole iranien pour une durée de 2 mois. Sur le Liban, l'Iran et les États-Unis se sont entendus pour mettre en place une cellule de gestion des conflits. Si le pays connaît une accalmie depuis dimanche, le Premier ministre israélien Benjamin Netanyahou répète que son armée restera dans le sud, qu'elle a une liberté d'action totale pour neutraliser toute menace dans la région. Depuis le mois de mars, les affrontements entre Israël et le Hezbollah ont détruit 11 000 bâtiments et fait près d'1,4 milliard de dollars de dégâts au Liban. C'est le constat d'une étude du PNUD, le Programme des Nations Unies pour le Développement, et du CNRS, le Conseil National de la Recherche Scientifique, conseil lié au gouvernement libanais. On est en direct de Beyrouth pour revenir sur ces pourparlers dans une heure. RFI 5h08 à Bangui, en République centrafricaine. Le procès de François Bozizé se poursuit devant la Cour pénale spéciale. L'ancien président est jugé depuis le 16 juin pour de présumés crimes contre l'humanité. Entre 2019 et 2013, à la prison civile et au camp militaire de Bossembélé. En exil en Guinée-Bissau, l'ancien chef de l'État est jugé par contumace aux côtés de 3 anciens responsables militaires qui sont eux présents devant la juridiction. Rolf-Steve Domialeu a rencontré des victimes et des témoins qui espèrent une condamnation pour ses responsables.
6: Assis dans la salle d'audience, Jean-Pierre, ancien détenu de Bossembélé, suit avec attention les débats. Plus de 10 ans après les faits, les souvenirs demeurent douloureux.
7: Mon arrestation a été arbitraire. Pendant plusieurs mois, nous avons vécu dans des conditions inhumaines. Nous étions plusieurs centaines de victimes à être battues et torturées. Nous ne mangeions qu'une fois par semaine. Je suis tombé malade sans recevoir de soins. J'ai vu plusieurs détenus mourir dans les cellules. Aujourd'hui, je fonde beaucoup d'espoir sur ce jugement.
8: Vrai jugement, audience.
6: Comme lui, de nombreuses victimes espèrent que les audiences permettront d'établir les responsabilités de chacun. Marie, dont un proche est décédé après une détention à Bossembélé, attend beaucoup de cette procédure judiciaire.
9: Tout se paye ici-bas. Nous avons souffert pendant des années dans le silence. Mon frère n'est jamais revenu de sa détention. Nous ne cherchons pas la vengeance. Nous voulons simplement que ceux qui ont causé ces souffrances soient jugés et condamnés. La justice doit être rendue pour les victimes et pour les générations futures. Nous attendons vivement l'issue de ce procès.
6: La Cour pénale spéciale, où siègent des magistrats centrafricains et internationaux, a été créée pour juger les crimes graves commis en République centrafricaine depuis 2003. Le procès se poursuit ce mardi avec l'ouverture des débats contradictoires et l'audition d'un témoin. Rolf-Steve Domialeu, Bangui, RFI.
2: L'Europe n'en a pas fini avec la canicule. La température continue de monter aujourd'hui. Cette vague de chaleur est particulièrement étouffante en France. 54 départements sont placés en vigilance rouge aujourd'hui et les services d'urgence sont en première ligne. Les hôpitaux observent un afflux de patients, de personnes âgées surtout, qui souffrent donc de cette canicule. Reportage à Paris d'Alice Froussard.
10: Saint-Louis, garde infernale.
11: À chaque épisode de canicule, c'est le même rituel. Une hausse des appels au SAMU, une augmentation de la fréquentation des urgences avec des patients tous très différents. Le professeur Philippe Juvin est le chef du service des urgences de l'hôpital européen Georges Pompidou à Paris.
10: On a eu le jeune qui travaille dans un milieu fermé où il fait très chaud et il arrive parce qu'il fait un coup de chaleur et on le récupère, il est à 40 ou 41 degrés de température, donc des hyperthermies très sévères. Et puis vous avez les patients âgés, ça c'est malheureusement très fréquent, et qui vivent isolés. Ça fait 2-3 jours qu'ils ne boivent pas ou boivent mal. Et ils arrivent à la fois déshydratés et insuffisants cardiaques.
11: Ici, la salle d'attente des urgences est climatisée, tout comme les chambres des patients, elles sont fraîches.
10: Ce n'est pas le cas de tous les hôpitaux en France. Il y a des hôpitaux en France où même les certaines réanimations ne sont pas climatisées, là où on n'a pas progressé sur la climatisation des bâtiments. Et donc, on voit bien qu'on est très en retard.
11: Surtout, il y a la canicule à proprement parler, mais aussi tout ce qui en découle, poursuit le chef de service. Quand il fait chaud, les gens veulent se baigner.
10: Les jeunes savent moins nager qu'il y a 20 ans, et donc on a des noyades.
11: Quant aux décompensations des maladies chroniques, elles risquent de s'accélérer dès les prochains jours. Les effets de la canicule arrivent généralement 5 à 10 jours après.
2: Alice Froussard. Ce matin, le Premier ministre Sébastien Lecornu présidera, lui, une cellule de crise pour parler de cet épisode de canicule. Hier, la ministre de la Santé, Stéphanie Rist, a fait état d'une augmentation de près de 60% du nombre d'appels depuis dimanche concernant ces fortes chaleurs. Le Premier ministre français recevait aussi hier un rapport très attendu sur l'affaire Liana. Cette collégienne de 11 ans a été violée puis tuée. C'était le 4 juin dernier. L'unique suspect était déjà visé par des signalements, des plaintes pour viol, pour agression sexuelle. Le rapport remis à Sébastien Lecornu pointe une série d'erreurs individuelles dans la chaîne.

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1: Bonjour tout le monde, ravi de vous retrouver ce mardi 23 juin 2026, 10 ans très exactement après le vote des Britanniques en faveur du Brexit, le Royaume-Uni en pleine crise politique et des regrets à peine voilés. On va en parler, lui était l'un des négociateurs du Brexit pour l'Union Européenne, Michel Barnier, député, ancien Premier ministre français. Et notre invité ce matin, rendez-vous 8h20. Bonjour Martin Guez.
3: Bonjour Andréane Mélard, bonjour à toutes et à tous.
1: À la une de votre journal, Martin, l'Iran et les États-Unis se quittent. En Suisse, le Liban et Israël se retrouvent à Washington.
3: Les discussions techniques sont terminées à Lucerne, en Suisse. Selon Téhéran, d'autres reprennent aujourd'hui dans la capitale américaine. Cinquième round de pourparlers entre les autorités libanaises et l'État hébreu. Alors que le cessez-le-feu semble être respecté ces derniers jours, nous appellerons Paul Ralifé à Beyrouth dès le début de ce journal. C'était donc il y a 10 ans, jour pour jour, le Royaume-Uni quittait l'Union Européenne. Le fameux Brexit que beaucoup de jeunes Britanniques regrettent aujourd'hui. 23e jour de manifestation consécutive en Albanie, des protestataires qui réclament le départ du Premier ministre Edi Rama. Et puis enfin le Sénégal au bord du gouffre, c'est la panique dans la tanière après la deuxième défaite en 2 matchs des Lions à la Coupe du Monde de football.
1: Cinquième round de négociations ce mardi entre le Liban et Israël. Encore une fois, ça se passe à Washington.
3: Mais cette fois-ci, Andréane, les données de l'équation ont un petit peu changé. Alors qu'à quelques milliers de kilomètres en Suisse, les États-Unis et l'Iran se sont mis d'accord pour la création d'une cellule préventive visant à mettre fin à la guerre entre Israël et le Hezbollah. Guerre qui a fait plus de 4000 morts depuis le 2 mars au Liban, où aucune violation du cessez-le-feu n'a cependant été signalée ces 3 derniers jours. Le Liban, le retrouve notre correspondant, Paul Ralifé. Paul, Israël et le Hezbollah campent sur leur position. L'État hébreu ne compte pas quitter le sud Liban et le Hezbollah rejette toujours ses discussions à Washington.
4: Oui, Martin, mais au-delà des déclarations des Israéliens et du Hezbollah, il est clair que les négociations reprennent à Washington dans un contexte différent des précédents rounds. Même s'ils ne sont pas présents physiquement autour de la table, l'ombre de l'Iran et du Hezbollah plane au-dessus des négociateurs libanais et israéliens avec la bénédiction des États-Unis. Les arrangements convenus entre Washington et Téhéran en Suisse consacre en quelque sorte l'échec de l'un des principaux objectifs de la guerre qui était de séparer les volets libanais et iraniens. Le dossier libanais a occupé une grande partie des discussions entre les Iraniens et les Américains. Et les deux parties ont convenu, vous l'avez dit, de la création d'une cellule de déconfliction chargée de consolider le cessez-le-feu à travers des mesures qui seront proposées ultérieurement. Ce mécanisme comprend les États-Unis, l'Iran, le Liban, le Qatar et le Pakistan. Le fait que Washington et Téhéran siègent ensemble dans une structure chargée du dossier libanais constitue une reconnaissance explicite du rôle iranien. Cela signifie aussi que les négociations directes menées à Washington entre des délégations libanaises et israéliennes apparaissent désormais comme une sorte d'extension ou de prolongement du dialogue irano-américain. L'idée d'un retrait partiel simultané entre le Hezbollah et l'armée israélienne fait son chemin. La zone pilote que le Liban proposerait serait celle de la forteresse de Beaufort et de ses environs.
3: Merci Paul Ralifé, en direct de Beyrouth sur RFI.
1: Le Royaume-Uni dit bye-bye à Keir Starmer.
3: 10 ans, jour pour jour, après avoir dit bye-bye à l'Union européenne, hasard du calendrier, le Premier ministre travailliste a démissionné hier, un peu moins de 2 ans après son arrivée au pouvoir. Lui qui était partisan d'un réchauffement avec l'Union européenne, une politique de rapprochement raccord avec le sentiment actuel des Britanniques qui sont de plus en plus nombreux à regretter d'avoir quitté l'UE le 23 juin 2016. Un Brexit approuvé à l'époque par 52% des votants. Un vote porté surtout par les électeurs les plus âgés aux lourdes conséquences pour les plus jeunes, bien plus pro-européens que leurs aînés. Fin du programme Erasmus qui reprendra l'an prochain. Difficulté pour s'installer et travailler au sein de l'Union européenne. 10 ans après, ce sont eux qui payent les pots cassés, même si beaucoup étaient trop jeunes à l'époque pour voter. Reportage à Londres, Emeline Vin.
5: De la campagne de 2016, Adam se souvient des politiques qui venaient à la sortie de son lycée pour influencer via les jeunes le vote des parents. Aujourd'hui, ce consultant regrette surtout la liberté de mouvement.
6: Ce vote a eu un impact sur ma génération. Erasmus, travailler dans l'Union européenne. Nos parents ont pu faire tout ça, mais pas nous. La décision ne nous a pas appartenu, mais c'est nous qui en avons fait les frais.
5: Allongé dans l'herbe, le téléphone sur une playlist de pop américaine, Sophie avait 7 ans au moment du référendum. Alors, le Brexit,
7: Je ne sais pas ce que ça a changé. J'étais trop petite pour me préoccuper des voyages, tout ça. Mais maintenant que je suis plus âgée, c'est ce que j'ai toujours connu.
5: Elle espère avoir l'opportunité d'étudier en Europe après le lycée. Le gouvernement a relancé cette année le programme Erasmus, une expérience qu'aura manqué Mike, 21 ans. Et pourtant...
8: Le pays a décidé, il faut respecter cela, c'est la démocratie. Cela ne me plaît pas, mais c'est comme ça. Ils ont choisi. Peut-être que dans 15, 20 ans, on reverra le problème.
5: Il y a 10 ans, les jeunes britanniques de moins de 25 ans avaient voté à 75% pour rester dans l'UE. Emeline Vint, Londres, RFI.
3: Et un sommet bilatéral était prévu à Bruxelles le 22 juillet entre le Royaume-Uni et l'Union européenne, censé contribuer au rapprochement entre les deux parties. Un sommet qui devrait finalement être reporté après l'annonce de la démission de Keir Starmer.
9: Appel au calme en Colombie.
3: Un appel au sang-froid d'Ivan Cepeda, candidat de gauche et finaliste malheureux de la présidentielle dans le pays, au lendemain des violences survenues notamment à Bogota ou à Cali, qui ont émaillé les rassemblements de ses partisans pour protester contre la victoire d'Abelardo de la Espriella, nouveau président d'extrême droite du pays, même si l'officialisation des résultats devrait se faire ce mercredi.
9: Une nouvelle alerte internationale au Soudan, inquiétude générale autour de la ville d'El Obeid.
3: Après les Nations Unies hier, les États-Unis ainsi que le Canada et l'Union africaine ont à leur tour exprimé leur profonde inquiétude face à une attaque imminente sur la capitale du Nord Kordofan. Washington a appelé les FSR à cesser toute action susceptible de mettre en danger les civils. L'actualité africaine marquée aussi ce matin par ces nouvelles opérations de rapatriement en Afrique du Sud, alors que le 30 juin approche, date fixée comme ultimatum par les militants contre l'immigration illégale qui ont annoncé de nouvelles actions. Les violences xénophobes qui ont déjà causé la mort d'au moins 3 personnes en Afrique du Sud, selon les autorités qui craignent que le mouvement anti-immigration ne prenne de l'ampleur. Les principaux syndicats du pays ont appelé les travailleurs à ne pas prendre part à ce mouvement et à ne pas déserter leur poste. Différents groupes contestataires promettent des manifestations dans le calme, mais les pouvoirs publics se méfient de possibles débordements. Claire Bargelès.
10: Les autorités sont sur le qui-vive, ayant en mémoire les émeutes de 2021 qui avaient fait plus de 350 morts suite à l'incarcération de l'ancien président Jacob Zuma. Cette fois-ci, elles ne veulent pas être prises par surprise et l'armée pourra si besoin être mobilisée pour compléter la présence policière. C'est une opération onéreuse, comme le détaille le ministre de la Police, Firoz Khachalia.
11: Ça va coûter près de 600 millions de rands à nos services. Voilà ce que représentent financièrement les tentatives de déstabilisation du pays. C'est la responsabilité de la police sud-africaine de protéger les infrastructures et d'assurer la sécurité de la population.
10: Le gouvernement devrait rencontrer différents élus locaux dans la semaine et multiplie les appels au calme et à la conduite de manifestations pacifiques. Plus surprenant, le roi des Zoulous a lui aussi pris la parole pour condamner tout recours à la violence. Et ce, alors que Missi Zoulou Zoulou lui-même, ainsi que son père, ont eu par le passé une position très ambivalente sur la question.
12: Les gens sont toujours en quête d'une vie meilleure, cherchant à voir si l'herbe est plus verte ailleurs pour eux et pour leur famille. Je vous le demande, peuple Zoulou, descendant de chacun, ne faites pas verser du sang, ne maltraitez pas ces personnes. Elles sont pauvres, tout comme nous, c'est pourquoi elles sont ici.
10: Les violences anti-immigration illégales dans le pays ont déjà fait 3 morts cette année, selon les pouvoirs publics sud-africains, 2 ressortissants mozambicains et 1 malawite. Claire Bargelès, Johannesburg, RFI.
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3: La capitale de l'Albanie, où des milliers de personnes ont défilé dans les rues hier pour le 23e soir de suite. Contestation à la base contre le projet immobilier de la famille Trump sur la côte adriatique. Les revendications de ce qu'on appelle la révolution des flamants roses s'étendent désormais au plan national et vise surtout le Premier ministre Edi Rama au pouvoir depuis 2013. Reportage, Louis Seyé.
13: Chaque soir, depuis 3 semaines, Sarah et ses amis viennent crier leur colère sur les boulevards de Tirana. Enroulée dans un drapeau albanais, cette étudiante de 19 ans n'en peut plus d'une classe politique jugée corrompue et soumise aux intérêts mafieux.
14: Il est temps que toute la jeunesse, mais aussi les autres générations et tous ceux qui le peuvent, sortent pour protester pour notre pays. Car l'Albanie n'est pas à vendre. Elle appartient aux Albanais et pas à quelques bandits.
13: Toujours un mégaphone à la main, Arben Kola est l'un des animateurs de cette mobilisation. Elle dépasse aujourd'hui la seule question du projet de complexe touristique associé à la famille Trump.
15: C'est une lutte pour renverser le système. Ce n'est pas une lutte contre l'Amérique et la famille Trump. Ils ont été piégés par notre Premier ministre. Il n'a qu'une solution, démission, démission, démission.
13: D'Italie, de Suisse ou de France, depuis quelques jours, des centaines d'Albanais reviennent au pays pour participer à cette révolution des flammes. flamant rose. Olsi, 44 ans, arrive tout juste d'Allemagne.
16: Aujourd'hui, cette jeunesse est en train de changer les choses et je pourrai bientôt rentrer vivre ici avec mes enfants.
13: Alors que les manifestants réclament son départ sans condition, le Premier ministre Edi Rama continue de minimiser l'ampleur de la contestation et refuse toute concession. Louis Seyé, Tirana, RFI.
9: En France, un rapport accablant après la mort de la jeune Liana.
3: Dont le corps a été retrouvé il y a 3 semaines dans le sud-ouest du pays. Le rapport pointe une série de dysfonctionnements du parquet et de la gendarmerie en charge du dossier. Le principal suspect était un multirécidiviste. L'État français a annoncé le réexamen en urgence de 70 000 dossiers de plaintes, ce qui aboutit au placement en détention provisoire de 134 personnes. Des sanctions ont aussi été annoncées par le Premier ministre Sébastien Lecornu et par le ministre de la Justice, Gérald Darmanin, invité de TF1 hier soir. Il exclut en revanche toujours de démissionner, Charlotte Urien-Tomaca.
17: Dans la foulée de la remise du rapport ce lundi matin, Gérald Darmanin a annoncé quant à lui l'ouverture d'une enquête administrative visant la substitute de la procureure d'Auch.
18: J'engage ce soir une procédure disciplinaire, une enquête administrative pour engager des sanctions qui seront là à la hauteur des défaillances graves constatées pour le substitut du parquet d'Auch.
17: Le ministre de la Justice a par ailleurs retiré à la substitute son habilitation à mener des enquêtes et traiter des dossiers s'agissant des mineurs. Sous pression depuis les révélations sur les manquements de la justice après la mort de la jeune Liana, Gérald Darmanin a reconnu des défaillances importantes dans le traitement des signalements à la justice dans ce dossier, mais continue de balayer l'argument des moyens insuffisants, rejetant ainsi la justification des syndicats de magistrats.
18: On voit qu'il y a des défaillances très importantes qui ne sont pas dues, dans le cas très précis, à des manques de moyens ou à des problèmes quelconques. Ils sont dus, me semble-t-il, à des défaillances personnelles.
17: Quant à sa place au gouvernement, le ministre a une nouvelle fois fermé la porte à tout départ au motif que cette défaillance ne tenait pas aux instructions que le ministère a données.
18: Évidemment que chacun a une part de responsabilité. La mienne, c'est de mettre une pression saine en respectant l'état de droit sur les procureurs généraux. Est-ce que nous avons tous bien fait ? La réponse est non. Évidemment que nous avons tous à nous remettre en cause.
17: Des appels à sa démission continuent pourtant de se multiplier, de LFI au RN, en passant par le Parti Socialiste.
3: Et 2 gendarmes vont, eux, être mutés. Une enquête interne a été demandée par le ministre de l'Intérieur, Laurent Nunez.
9: Enfin, Martin, c'était la nuit du chasseur au Mondial de foot.
3: Les chasseurs de buts qui ont visé juste Lionel Messi, d'abord auteur d'un nouveau doublé, et désormais meilleur buteur de l'histoire de la Coupe du Monde, avec 18 réalisations. La Pulga, qui a permis à l'Argentine de l'emporter 2-0 contre l'Autriche. Doublé aussi pour Kylian Mbappé, qui permet à la France de battre l'Irak 3-0. Et puis un autre doublé pour Erling Haaland, le cyborg norvégien, qui envoie les siens en 16e de finale, après leur victoire 3-2 face au Sénégal. Le Sénégal désormais au bord du gouffre, Antoine Grenier.
19: Du dépit et de l'incompréhension au sortir du match, les supporters sénégalais étaient unanimes.
20: Mais bon, c'est fini, deux défaites. On a encaissé 6 buts. Donc, même si on gagne 10 buts à 0 contre l'Irak, on avait maintenant moyen.
21: Oh, no way.
20: Notre goal est vrai, c'est moyen. 6 buts encaissés, 3 buts à marquer. Bon.
22: C'est une relation qui est finie. On a gagné la CAN avec l'équipe.
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1: Tout de suite, c'est le journal de Marion Cazanov. Bonjour Marion.
3: Bonjour Andréane.
1: Le ciel gronde à Philadelphie, mais pas de quoi intimider les Bleus.
3: Victoire 3-0 contre l'Irak et au passage, qualification pour les 16e de finale de la Coupe du Monde. Un match perturbé par la pluie, les orages interrompus 2 heures même. Les supporters ont dû prendre leur mal en patience. Les Britanniques devront aussi attendre un peu avant de connaître leur futur Premier ministre. Keir Starmer a démissionné hier, mais la course à sa succession risque de tourner court. Il y a déjà un grand favori pour Downing Street. L'Iran veut garder le contrôle du détroit d'Ormuz. L'annonce faite ce matin par Téhéran pourrait refroidir quelque peu les Américains dans le cadre des pourparlers pour mettre fin au conflit. Et puis la France rend le plus grand des hommages à Marc Bloch, l'historien et résistant fusillé par les nazis entre au Panthéon ce soir avec son épouse Simone Vidal.
1: Après le déluge, la qualification.
3: Le ciel de Philadelphie strié d'éclairs assombri par de violentes pluies, des orages lors du match France-Irak. Les dieux du foot ont grondé hier soir. Ça s'est terminé quand même par une victoire des Bleus, 3-0. Avec ce deuxième succès, la France se qualifie pour les 16e de finale de la Coupe du Monde. Un match peu ordinaire. Ces orages ont même provoqué l'interruption de la rencontre. Les spectateurs ont dû quitter les tribunes et il a fallu s'occuper en attendant, Frédéric Sudot.
4: Qu'est-ce que vous avez fait là pendant l'interruption ?
5: On a été fumé, on a bu des bières, voilà. La base
6: de tout supporter, ils ont été douchés, ils ont dû se réfugier dans les coursives du stade. Les 70 000 spectateurs du Stadium de Philadelphia n'ont pas eu le choix. Quand le tonnerre gronde, on vide les tribunes, protocole orage oblige. L'arbitre venait de siffler la mi-temps et l'équipe de France menait 1-0. Les joueurs ne sont revenus que 2 heures plus tard. Des holà, des cris, des chants qui ont accompagné leur retour. Mbappé, Dembélé et Olysée ont régalé un match sans fin dont les supporters se souviendront.
7: Ouais, un peu agité avec l'arrêt du match, mais je pense que c'était quand même pour la bonne cause, pour la sécurité des gens dans le stade et pour les joueurs. C'était un peu étrange en fait, mais bon, on a fait avec, hein. Il y a pire comme destin.
8: Complètement folle. Pendant une heure sous la pluie, mais bon, là, c'est pas si ça s'est terminé. C'est terminé, il n'y a pas eu d'annulation de match ou quoi que ce soit, donc cool.
6: Dans 4 jours, on remet ça. L'équipe de France retrouvera la Norvège, elle aussi qualifiée, pour savoir qui terminera premier du groupe. Frédéric Chuteau, Philadelphie, RFI.
3: Et dans le même groupe, le Sénégal est en mauvaise posture après sa défaite 3-2 face à la Norvège. Les Lions, aux portes de l'élimination, ils devront faire un gros match vendredi face à l'Irak s'ils espèrent rester dans la compétition.
1: La presse britannique ce matin met en avant un visage.
3: Celui d'Andy Burnham, cheveux bruns soigneusement brossés, lunettes sur le nez, le maire de Manchester et peut-être le prochain Premier ministre. Il apparaît en tout cas favori pour s'installer à Downing Street. Après la démission de Keir Starmer, il était fragilisé ces dernières semaines jusque dans son propre camp. Le parti travailliste lui reprochait de donner trop de prise à l'extrême droite. Il restera en poste jusqu'à la nomination de son successeur au plus tard début septembre. Ces londoniens rencontrés par Emeline Vin se disent soulagés de cette démission, mais pas que.
9: Entre politique critiquée et manque d'autorité, la démission de Keir Starmer est évoquée depuis 1 an, y compris au sein du Labour. Pour Andrew, électeur travailliste, cela ne pouvait plus durer.
10: Il devait partir. C'est un type bien, il a fait du bien au parti, mais il n'avait pas la bonne énergie pour diriger le pays. Il n'a pas ce supplément d'âme. Il faut du changement.
9: Lui place tous ses espoirs en un homme, Andy Burnham, ex-maire de Manchester, qui compte bien remplacer Keir Starmer, ce qui inquiète Richard.
11: Nous avons élu ce Premier ministre avec son programme. Le parti ne peut pas décider au milieu du mandat de le remplacer. Je n'ai pas voté pour cela, donc je suis un peu chafouin.
9: Le processus de succession pourrait durer plusieurs semaines. Nigel, qui soutient le parti d'extrême droite réformiste, UK répète les appels de l'opposition à une dissolution du Parlement.
12: Notre pays en a tout à fait besoin. Il faut représenter la diversité du paysage politique actuel. Starmer a été un Premier ministre inutile, il a fait des promesses vides, mais là, il laisserait le champ libre à une gauche extrême.
9: Il n'existe aucun mécanisme pour contraindre le Premier ministre à une élection anticipée. Emeline Van Londres, RFI.
3: La démission de Keir Starmer, hier arrivée à la veille d'un anniversaire, il y a 10 ans, jour pour jour, les Britanniques votaient pour la sortie de leur pays de l'Union européenne.
1: On en reparle après ce journal d'aujourd'hui, l'économie, et puis avec notre grand invité international, à l'époque négociateur en chef de l'UE pour le Brexit, Michel Barnier avec nous, à 8h20, Marion, après une première session de pourparlers et puis des discussions techniques, place au groupe de travail.
3: Oui, beaucoup de subtilités pour parler des négociations entre l'Iran et les États-Unis. En tout cas, ces négociations semblent avancer. Les États-Unis ont temporairement levé leurs sanctions contre le pétrole iranien. J.D. Vance, le vice-président américain, se félicitait hier de bases très solides pour aboutir à un accord. Malgré la levée de ces sanctions, Téhéran a répété ce matin vouloir garder le contrôle du détroit d'Ormuz, passage stratégique pour les exportations de pétrole. L'Iran avait annoncé samedi refermer le détroit pour protester contre la poursuite des frappes israéliennes au Liban. En réalité, Nathanaël Vitran, des bateaux continuent de circuler.
13: En fin de semaine dernière, au moment où l'Iran et les États-Unis ont signé le fameux mémorandum ouvrant une période de 60 jours pour sortir du conflit, une trentaine de navires traversaient chaque jour le détroit. Un chiffre resté globalement identique dans le courant du week-end et ce lundi, malgré les menaces renouvelées de Téhéran, ils étaient à peine moins. Une tendance qui confirme donc une reprise prudente, mais bien réelle, du trafic maritime. Dans ce détroit où transitait avant-guerre 20% du pétrole mondial. On reste toutefois assez loin des 100 à 140 passages quotidiens enregistrés avant le début du conflit. Les médiateurs pakistanais et qatariens font tout pour éviter le moindre incident. Un expert avait prévenu au moment de l'annonce du protocole d'accord. Attention, il suffira d'un missile, d'un navire touché, au pire d'un navire coulé, pour briser pour longtemps la confiance des armateurs et des assureurs.
3: Nathanaël Vitran. Et sur le Liban, l'Iran et les États-Unis se sont entendus pour mettre en place une cellule de gestion des conflits. Si le pays connaît une accalmie dans les combats depuis dimanche, le premier ministre israélien Benjamin Netanyahou répète que son armée restera dans le sud, qu'elle a une liberté d'action totale pour neutraliser toute menace dans le sud du Liban. Depuis le mois de mars, les affrontements entre Israël et le Hezbollah ont détruit 11 000 bâtiments et fait près d'1,4 milliard de dollars de dégâts. C'est le constat, le chiffre donné par une étude du PNUD, le Programme des Nations Unies pour le Développement, et du CNRS, le Conseil National de la Recherche Scientifique, conseil lié au gouvernement libanais.
1: RFI 6h07 à Bamako, au Mali, des accords locaux avec des djihadistes du JNIM.
3: Pour permettre le retour des habitants d'une dizaine de villages de la région de Mopti, dans le centre du pays, ces personnes avaient fui les violences des djihadistes et elles ont fini donc par accepter des accords avec le JNIM, de se conformer à ces règles pour éviter d'être à nouveau la cible d'attaque. David Baché, avec la rédaction en Mandinkan et Foulfoul des deux RFI.
14: Après avoir longtemps résisté, après s'être vidés de leurs habitants, une dizaine de villages du cercle de Bankas ont conclu ces dernières semaines des accords locaux avec les djihadistes du JNIM liés à Al-Qaïda, rendant possible le retour des populations déplacées. C'est ce dont témoigne, sous couvert d'anonymat, cet élu local.
15: Après la fête de Tabaski,
16: depuis la fête de la Tabaski fin mai, on peut compter 14 villages concernés. Deux villages Peul de la commune de Kani, un de la commune de Dimbal et tous les autres villages d'Ogon et Peul de la commune de Bankas. Toujours dans le cercle de Bankas, il y a aussi les communes de Dialassagou et Ségué. Là-bas, dans beaucoup de villages d'Ogon et Peul, les habitants sont de retour.
14: Les règles imposées par les djihadistes correspondent à leur vision de la charia. Pas d'école républicaine, voile obligatoire pour les femmes, pantalon court pour les hommes, manière de prier. En échange, les habitants peuvent enfin se déplacer librement.
16: Hier, on a eu une très grande pluie et maintenant tout le monde peut aller au champ pour cultiver. Ceux qui ont des animaux peuvent aller au pâturage. Il n'y a plus de problème.
14: Des centaines de villages sont actuellement soumis à des accords locaux de ce type dans tout le Mali et notamment dans le centre. Ces accords locaux sont tolérés, voire discrètement encouragés par l'État dans les zones où les djihadistes sont en position de force. Ce fut le cas à Bankas.
3: David Baché.
1: La chaleur gagne du terrain en Europe, particulièrement en France.
3: Elle s'étend, cette vague de chaleur, à 5 départements supplémentaires, 54 en vigilance rouge aujourd'hui. Le Premier ministre préside une nouvelle cellule interministérielle de crise ce matin. Sur le sujet, Victorien Villaume, la classe politique ne met pas en avant les mêmes priorités.
15: 5 jours de congés supplémentaires par an, ce serait finançable et surtout très utile, défend la députée écologiste Léa Ballage.
17: Il y a de nombreuses écoles, de nombreuses crèches qui sont fermées et des parents qui sont dans l'impossibilité de pouvoir se rendre au travail parce qu'ils doivent garder leurs enfants. C'est injuste de leur dire il faut que vous preniez sur vos congés payés.
15: Pas très convaincu, le député socialiste Stéphane Delautrette s'accorde en revanche à dire qu'il faut s'attaquer en priorité à l'isolation des bâtiments.
18: Là, on parle de la canicule, mais il y a les épisodes très froids, très pluvieux l'hiver. Donc la question de l'isolation des bâtiments, elle est primordiale.
15: Dans le bloc central et à droite, on rejette le congé climatique, jugé inutile pour améliorer les conditions de travail. Au RN et chez les Républicains, on plaide plutôt pour un large plan de climatisation qui ciblerait d'abord hôpitaux, EHPAD et écoles. 70% des logements aux États-Unis sont climatisés, argumente le député LR Jean-Louis Thiriot.
19: La climatisation n'émet pas de CO2 sous réserve d'être bien entretenue. Et c'est après la question des fluides de refroidissement qui doivent être bien surveillés. L'idée n'est pas de faire n'importe quoi.
15: La climatisation n'est qu'une petite partie de la solution, répond la gauche, qui dit privilégier des solutions de long terme comme la végétalisation ou l'installation massive de volets.
1: C'est donc en pleine canicule que la France rend hommage ce soir à Marc Bloch et à son épouse Simone Vidal.
3: Ils entreront tous les deux au Panthéon, temple où sont inhumées les plus grandes personnalités françaises. Marc Bloch, historien de génie, résistant pendant la Seconde Guerre mondiale, fusillé en 1944. Cela fait de lui un symbole de la relation franco-allemande. Il a donné son nom, d'ailleurs, à un institut de recherche à Berlin. L'institut lui rend hommage à sa manière, avec un concours destiné aux lycéens français et allemands. Notre correspondant Pascal Thibault a assisté à la finale de ce concours.
20: Marc Bloch le patriote, ce n'est pas une litote. Contre tous les despotes pour soutenir ses compatriotes.
21: Du slam pour évoquer Marc Bloch, l'idée des deux lycées de Hambourg et de Nantes qui ont travaillé en binôme était pour le moins originale. Les participants du projet ont dû tout d'abord ingurgiter de nombreuses connaissances sur l'historien et son œuvre avant de restituer une prouesse, l'essentiel en français et en allemand. Et en rime. D'autres projets ont innové avec un journal télévisé de TF1 sur Marc Bloch, des bandes dessinées ou des jeux de société. À l'arrivée, c'est une autre équipe associant les mêmes lycées de Hambourg et de Nantes qui l'a emporté. Les jeunes très engagés se sont lancés dans un projet ambitieux, obtenir que la rue où se trouve leur lycée à Hambourg soit rebaptisée pour porter un jour le nom de Marc Bloch.
22: Le principe, c'est que ça soit un historien français parce que justement, on voulait symboliser l'amitié franco-allemande. Parce que c'est vraiment un personnage exemplaire qui pourrait vraiment beaucoup influencé aussi l'école, etc.
21: L'actualité de Marc Bloch faisait partie du cahier des charges des lycéens. Plusieurs projets évoquaient l'intelligence artificielle ou la désinformation sur les réseaux sociaux et le message que les travaux de Marc Bloch pouvaient aujourd'hui délivrer pour faire face à ces nouveaux défis. Les lauréats du concours pourront assister sur place ce soir à la panthéonisation de Marc Bloch. Pascal Thibault, Berlin RFI.
3: Et Marc Bloch entrera donc au Panthéon ce soir et sera accompagné de sa femme Simone Vidal. Elle a joué un rôle important dans les recherches de son mari. Elle avait aussi été infirmière volontaire pendant les deux guerres.
1: Et on suivra bien sûr sur RFI cette entrée au Panthéon ce soir, édition spéciale à suivre de 19h10 à 20h.

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0: Michael Eyre-Ovro, Audrey Tréhin.
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22: Bonsoir, il est 6h avant minuit et vous écoutez l'émission d'info locale de C-Lab. Il fait chaud, ne vous inquiétez pas, on ne va pas s'éterniser. J'espère que vous n'êtes pas coincés dans les bouchons. Si c'est le cas, eh bien, grosse force à vous. Et on commence tout de suite avec le flash de Cali.
23: Une 7e démission en 10 ans. Au Royaume-Uni, le Premier ministre Keir Starmer a annoncé sa démission. S'il a longtemps refusé de laisser sa place, Keir Starmer attend désormais son successeur à la tête du Labour, son parti. Le prétendant numéro 1 est Andy Burnham, son rival au sein du parti. Cette démission s'explique aussi par une pression croissante d'une grande partie des députés travaillistes. Une nouvelle victoire pour l'extrême droite. Hier en Colombie, Abelardo de la Espriella a été élu président. Il s'agit d'un millionnaire avocat d'ultra-droite avec un taux de participation record. Moins de 1% des voix ont séparé le vainqueur de son opposant de gauche, Ivan Cepeda. Cepeda. Soutenu par Donald Trump durant sa campagne, Abelardo souhaite étriper la gauche et réduire les services publics. Ce dimanche, sa victoire a provoqué de nombreuses manifestations en Colombie. La mission d'inspection sur l'affaire Liana admet avoir failli et fait des erreurs. Le Premier ministre Sébastien Lecornu l'a annoncé aujourd'hui après avoir lu les premières conclusions de la mission des inspecteurs généraux de la justice et de la gendarmerie nationale. La plainte déposée en août 2025 pour viol de mineurs de moins de 15 ans n'a pas été traitée comme procédure prioritaire. Il y a eu des défaillances, notamment un retard et un manque de suivi de la procédure qui n'a pas atteint le bon service de la gendarmerie. Une nouvelle personnalité au Panthéon. Demain aura lieu la panthéonisation de Marc Bloch. Il était historien et résistant français de confession juive. Durant la Seconde Guerre mondiale, Marc Bloch s'était engagé dans la résistance avant d'être arrêté et torturé à Lyon, où il sera fusillé le 16 juin 1944. Demain, il sera panthéonisé sous la présidence d'Emmanuel Macron. De son côté, la famille de l'historien a demandé que l'extrême droite sous toutes ses formes soit exclue de la cérémonie. Aujourd'hui auraient dû se dérouler les oraux du bac de français. Or, compte tenu de l'épisode caniculaire, les épreuves de lundi et mardi sont reportées de quelques jours pour certaines zones à risque. Près de 39% des 21 300 candidats en France sont affectés par ces ajustements. Mathieu revient sur cette actualité.
24: Le 14 juin, le ministre de l'Éducation nationale Édouard Geffray avait déclaré sa volonté d'arrêter toute épreuve l'après-midi. Les écrits de philosophie et spécialité ont alors débuté à 8h la semaine dernière. Pour certains professeurs ayant toujours à faire des cours sous ces conditions, le ministre préconise la fermeture des établissements au cas par cas. Il renvoie ainsi la responsabilité aux autorités locales des communes. Sur le long terme, Édouard Geffray préconise une rénovation de l'isolation des établissements scolaires. Cette mesure peut sembler plus durable que la récente question des climatisations, sur laquelle Jean-Luc Mélenchon et Marine Le Pen se sont positionnés. Alors, une meilleure isolation n'est pas une option pour chaque établissement. Environ 70% des écoles ont été construites après-guerre, entre 1950 et 1970. On a construit vite, de manière assez uniforme, et pas forcément avec les meilleurs matériaux ni les meilleures performances énergétiques, explique Guillaume Perrin, directeur de l'ACTE, en juin 2025. Actuellement, 24 millions de mètres carrés sont en rénovation. Parallèlement, Frédéric Le Turc, président de la communauté urbaine d'Arras, démontre l'impertinence de la remarque du ministre. Il faut que l'État comprenne qu'on ne peut pas avancer plus vite que la musique alors qu'il fait les poches des intercommunalités, partage-t-il à France Info. Il s'agirait pourtant d'une option durable, qui éviterait les impacts écologiques et économiques encore plus massifs des climatisations. La question de l'adaptation de la vie au sein d'un établissement scolaire reste à débattre. En attendant, les élèves, les corps pédagogiques et les services d'entretien devront continuer de travailler sous de telles canicules, si la commune ne se résout pas à fermer les établissements.
23: Merci Mathieu pour ce papier. Les conséquences de la canicule à Rennes. Météo France a placé l'Ille-et-Vilaine et toute la Bretagne en vigilance rouge. On attend jusqu'à 41 degrés à Rennes. Un coup de chaud pour la grande braderie du centre-ville qui devrait avoir lieu mercredi. La maire de Rennes, Nathalie Appéré, a déjà annoncé que certaines animations n'auront pas lieu. En parallèle, la préfecture interdit la consommation d'alcool sur la voie publique, à l'exception des bars et des terrasses. Un week-end en fête à Rennes. Malgré la chaleur, la marche des fiertés a résonné dans la capitale bretonne. La marche des fiertés a eu lieu samedi, avec comme thématique l'union face aux violences. Elle est partie de l'esplanade Charles de Gaulle vers 14h après les prises par militantes, réinterprétées en langue des signes. Le retour du cortège était prévu pour 17h, suivi d'un drag show et de DJ set. L'événement a réuni près de 16 000 personnes.
22: Merci les gars pour votre point actu.
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22: Ce soir, nous recevons Loïc Villerbu et Pascal Pignol. Bonsoir.
27: Bonsoir.
22: Vous êtes psychocriminologue, membre de la Société Bretonne de Psychocriminologie et Psychovictimologie. Jeudi et vendredi, vous présentez un colloque intitulé « Malmenance judiciaire, analyse prospective des changements à venir, à quelles conditions et au-delà ». Pour commencer, qu'entend-on exactement par « malmenance judiciaire » De quoi est-ce qu'il s'agit ?
27: Excellente question. Nous parlons bien de malmenance et non pas de maltraitance. Malmenance, cela veut dire que il y a très peu souvent un accord, un conventionnement, des discussions animées entre les différents acteurs de la justice. Tout le monde sait que le magistrat, instructeur, celui qui a la responsabilité de la situation, va commander un certain nombre d'expertises, soit des psychologues, soit des psychiatres, soit des travailleurs sociaux. Mais ce qu'on constate, c'est que jamais ces différents acteurs ne se mettent ensemble pour discuter de ce qu'ils ont trouvé. Autrement dit, c'est un seul qui fait la règle de tout ça. C'est ce qu'on appelle de la malmenance. Dans la mesure où il est quand même difficile d'imaginer que l'on peut, à soi seul, produire une synthèse dynamique et une ouverture suffisante de ce qu'ont pu dire les uns et les autres. C'est ça qu'on appelle de la malmenance. Vous voyez, si on parlait de la maltraitance, ce serait de la maltraitance de personne à personne. Là, c'est le système qui dysfonctionne. Et c'est dans le système qu'il faut remédier, revoir les principaux points importants.
22: Est-ce que vous pouvez nous donner un exemple concret de ce mécanisme ? Et évidemment, on l'a abordé en début d'émission, mais est-ce que l'affaire Liana, dont on parlait énormément dans l'actualité, est un cas de malmenance judiciaire ou non ?
27: Ah ben oui, tout à fait, tout à fait. Je ne dirai rien sur le reste, hein. Je ne suis pas au courant. Mais tel que ça s'est déroulé, c'est de la malmenance judiciaire. Autrement dit, les dossiers sont partis d'un endroit à un autre, sont revenus. Il n'y a pas eu de communauté créée autour de cette situation-là. Ça a traîné sans arrêt. Il n'y a pas eu de systématique mise en place concernant l'auteur, puisque lui-même a été mis de côté. Bref, c'est l'exemple typique. Mais c'est cet exemple typique, bien que moins grave au niveau de la santé des uns et des autres, ou de la vie des uns et des autres, ce système-là, nous le rencontrons fréquemment.
22: Dans la présentation du colloque, vous évoquez des effets de survictimisation ou de surtraumatisation. Qu'est-ce que ça signifie ?
27: Eh bien, je vais laisser Pascal Pignol répondre.
28: Ces malmenances, elles ne sont pas sans conséquences sur les personnes plaignantes et impliquées dans le processus judiciaire. Ce qu'on constate, c'est que quand il y a malmenance, elles ne sont jamais entendues pleinement. Ce qui fait des effets boule de neige quant à leur souffrance déjà liée antérieurement aux violences qu'elles ont pu subir. Donc c'est un vécu d'injustice, d'incompréhension, de colère, de toutes les émotions peuvent y passer, et les tentatives de restauration qu'elles peuvent essayer de mettre en place sont rendues impossibles par le désaveu auquel elles se heurtent de la part de l'institution judiciaire en particulier.
22: Les violences intrafamiliales, conjugales ou éducatives, elles semblent constituer un terrain d'observation de ces phénomènes. Pourquoi est-ce qu'il y a une explication à ça?
28: C'est un peu le sujet qui va être au cœur du colloque, hein, les violences intrafamiliales. Il y a non seulement les violences dites conjugales, mais il y a aussi les enfants impliqués dans ces systèmes-là. Avec la question du statut qui peut être accordé à leurs paroles ou non. Et qui est encore compliqué par le fait que la plupart du temps, quand un enfant victime de violences sexuelles ou de violences éducatives s'en plaint à l'un de ses parents, et que ce parent va soutenir sa parole, dans bien des cas, ça se retourne non seulement contre le parent qui est porteur de la parole de l'enfant, mais contre l'enfant. Et ça va donner lieu au quotidien. Il y a des situations tous les jours de ce type-là où l'enfant qui va se plaindre de violence, par exemple de violence sexuelle de la part de son père, va malgré tout être confié à la garde du père. Et c'est quasi quotidien. Si on lit les réseaux sociaux, il y a des dizaines et des dizaines de témoignages de ce type de situation.
22: Donc l'enjeu du colloque, c'est de rendre la justice plus attentive à l'individu, moins centrée sur la seule logique procédurale, c'est bien ça?
27: C'est exact, tout à fait.
22: Parce qu'aujourd'hui, vous jugez que peut-être le système judiciaire ne met pas assez au centre l'individu dans ces procédures.
27: Nous, on parle de personne. L'enfant comme patrimoine est au centre, mais pas l'enfant comme personne. Il est laissé de côté. Je dis l'enfant comme patrimoine dans la mesure où ça fait partie de ce que l'un et l'autre des conjoints ont pu créer. Hein. C'est du patrimoine. Quel enfant dans tout ça? Il y a eu des essais de clarifier le tout qui n'ont très souvent apporté que très très peu d'éclaircissement. Je prends un concept qui a été créé il y a une quarantaine d'années, le concept d'aliénation maternelle ou paternelle. Comment mieux mettre le doute chez celui qui a à prendre une décision que de montrer à quel point l'enfant ne fait que raconter ce que la mère déjà peut dire ou que le père déjà peut raconter. Donc il est aliéné à son père, aliéné à sa mère. Donc pas crédible. Vous voyez, la personne de l'enfant, l'enfant peut ne pas être cru, mais la personne de l'enfant, qu'est-ce qu'elle devient dans tout ça? Qu'est-ce qui lui arrive? Oui, c'est sur ça qu'on va mettre l'accent.
22: Selon vous, quelles sont aujourd'hui les principales limites du fonctionnement judiciaire lorsqu'il s'agit de traiter des situations humaines?
27: C'est un peu ce que je disais tout à l'heure, le cloisonnement des interventions et des informations. Le questionnement qui fait que vous avez quelqu'un qui est à la tête du système, et dans le système, il y a différents intervenants disciplinaires et professionnels. Disciplinaires parce que quand on est psychologue, on ne raisonne pas comme un psychiatre. Quand on est éducateur, on ne raisonne pas comme un psychiatre ou comme un éducateur. Vous voyez, il y a des modes de raisonnement. Chacun a le sien, d'où l'intérêt. Mais l'intérêt disparaît dès lors qu'il n'y a pas de mise en commun. Quand je parle de mise en commun, je veux dire de mise en discussion des apports des uns et des autres. Et quand c'est une seule personne qui fait la synthèse de tout, qu'en est-il de l'enfant comme personne?
22: Et vous avez des exemples concrets d'initiatives peut-être qui permettent de mieux entendre la parole des victimes ou des personnes mises en cause?
27: Ah mais oui, c'est l'objet de création continue aujourd'hui. Hein, je prends un exemple. Il y a une association qui vient de se créer, les naufragés de la justice, qui va indiquer, qui va montrer, qui va dire aux parents et aux personnes proches comment faire, qui aller voir, avec quel désir, quelle envie, quel questionnement. Hein. quoi dire. Autrement dit, il y a des associations qui s'inventent et qui apprennent la personne en difficulté à parler au système judiciaire. Vous voyez, on apprend à parler. Hein, ce qui met alors l'un et l'autre interlocuteur plus à niveau. Et vous avez comme ça, à Rennes, les naufragés de la justice. Mais vous aviez auparavant famille de féminicide. Qu'est-ce qui se passe quand quelqu'un de la famille, femme, est morte, est décédé, est tué par? Dans ce manuel-là, on vous dit tout ce qu'il faut faire. Ouais.
1: Est-ce que je peux m'autoriser juste une question?
22: Sylviane, bénévole de la rédaction.
1: Bénévole,
22: je t'en prie.
1: De la rédaction, et je suis très branché, comme plusieurs auditeurs et auditrices savent que j'étais dans la justice là, pendant 30 ans. Juste par rapport à cette réponse, Loïc, quid, parce que je me rappelle quand j'étais enquêtrice, la naissance des avocats des mineurs, etc. Qu'est-ce que ces associations par rapport au rôle des avocats de l'enfant, puisque les mineurs peuvent avoir leur avocat, mais oui. Chacun des parents peut avoir leur avocat. Est-ce que ce n'est pas un plus ou pourquoi c'est né ça maintenant?
27: Parce qu'on s'est rendu compte que quand il n'y avait pas de mise en commun entre personnes qui partagent le même sort, quand il n'y avait pas cette mise en commun, il n'y avait pas de compréhension suffisante de la situation et du système dans lequel chacun se trouve.
1: D'accord.
27: Tandis pour éviter les traumatismes, les survictimisations, il faut donner à chacun la possibilité de parler, d'être écouté avec des personnes du même genre, qui ont traversé ou qui traversent les mêmes situations.
22: D'accord. Et dans la continuité.

0: Donc ça signifie qu'on va se donner les possibilités de parler, on va donner à chacun la possibilité de parler sur une thématique particulière. Il va pouvoir parler en son nom propre, arrêter de dire son expérience. Oui. Et c'est ce pourquoi le colloque se déroule en deux temps, le matin et après-midi, mais découpé de la même manière. À savoir qu'on a un conférencier, qui est un magistrat, qui est un avocat, qui connaît bien son affaire. Dans la première matinée, on a un avocat qui connaît extrêmement bien son affaire aussi. Ce sont des avocats rennais. Hein. Donc tout le monde est susceptible de les connaître, d'aller les voir. Hein. Et puis à côté de ça, il y a ce qu'on appelle les tables rondes. C'est-à-dire qu'il y aura trois personnes qui sont spécialistes dans un secteur, dans un champ donné, qui vont parler de ce qu'ils rencontrent et des expériences qu'ils ont pu faire et de ce que ça a pu donner. Voilà.
1: Et la veille, justement, vous avez choisi super film.
0: Voilà.
1: On vous croit, du réalisateur Arnaud Dufeys et Charlotte Devilliers. Charlotte Devilliers est une infirmière. Ce film est sorti, il y a plusieurs qui l'ont peut-être vu. Ce film est sorti l'année dernière. Et justement, vous en parliez tout à l'heure, l'enjeu de ce film, ça va nous mettre, la mise en scène va permettre aux spectateurs d'être comme le juge, c'est-à-dire d'entendre la parole d'un père, qui est quand même poursuivi aussi, pour abus, d'une mère qui doit défendre le fait que ses enfants ne doivent pas être assistés, ça va être dans le film en direct, et on va entendre la parole des enfants via leur avocat, mais hors champ. Donc c'est un film passionnant, comment vous avez réussi à convaincre et à l'avoir ce film, parce que bravo pour le choix.
0: Pascal, à vous répondre.
2: Il faut remercier le cinéma Larvor.
1: D'accord.
2: Qui nous l'a indiqué et qui a accepté d'organiser une diffusion spéciale pour l'occasion. Et puis une des réalisatrices, Charlotte de Villers, qui a accepté de venir participer à la soirée débat autour de la diffusion de son film.
1: Donc ça, c'est jeudi 25.
2: Jeudi 25, 20h15, à Larvor.
1: D'accord.
3: Et on se doute un petit peu de pourquoi est-ce qu'il résonne particulièrement avec la thématique de vos colloques, mais est-ce que vous pouvez nous le rappeler ? Éventuellement, on avait commencé à aborder le synopsis du film. Est-ce que vous pouvez développer un petit peu le pourquoi ce choix-là ?
2: Ça met en scène une situation tout à fait contemporaine. On a deux parents qui se disputent la garde de leurs enfants. Mmh. Et la question du juge qui doit trancher, là c'est l'équivalent du juge des enfants, juge des affaires familiales.
1: Je crois que c'est le juge des affaires familiales.
2: Mais belge. Mm. Et qui doit trancher entre deux discours. On a aussi retenu ce film-là parce que rien que le titre « On vous croit » soulève toute la question du statut de la parole et de la personne de l'enfant en justice. Au fond, le film nous laisse sur une incertitude. La juge laisse entendre aux enfants qu'elle les croit, mais qu'est-ce que ça va donner ? C'est bien d'entendre la parole de l'enfant, mais qu'est-ce qu'on va en faire ? Qu'est-ce qu'on va en faire ?
3: Et qui est invité pour ces colloques ? Justement, vous parliez tout à l'heure de magistrats, d'avocats. Est-ce que les familles également de victimes sont invitées à venir ? Qui est le public que vous attendez ?
2: Le colloque est ouvert. Les intervenants sont des professionnels, mais on espère bien que des personnes qui traversent ou qui ont traversé des situations problématiques de type malmenant judiciaire vont être présentes et participer, témoigner de leur expérience. Oui. Oui, c'est un de nos objectifs aussi. Pas se contenter de parler entre supposés sachants, spécialistes, mais aussi solliciter les personnes directement concernées par ces situations-là.
1: On est tous dans quelque chose à voir avec la justice. La justice, elle est partout, dans le droit, dans la vie de la famille, dans l'éducation. Donc c'est vrai que ce n'est pas que les éducateurs, les avocats qu'on va inviter, etc. Mais c'est la personne lambda. Ça va être passionnant. On n'a pas tout décliné parce qu'on va vous donner le lien quand même, peut-être en direct. Où est-ce que les gens peuvent s'inscrire ?
2: Alors, ils peuvent s'inscrire sur le site de LOASO. Et sinon, s'ils viennent au dernier, s'ils se décident au dernier moment, on prendra des inscriptions à l'Arvor le jeudi soir et vendredi matin à Antipode.
1: Voilà.
2: Donc ils pourront s'inscrire au tout dernier moment.
1: J'ai la chance d'avoir eu ma place.

0: Loasso, malmenant judiciaire.
1: Loïc Villerbu, Pascal Pignol, si vous deviez retenir un message essentiel à adresser aux professionnels de la justice, mais aussi aux citoyennes, aux citoyens, lequel serait-il ?
2: J'ai un mot à dire avant. Un tel colloque, de telles réflexions, données à entendre et à discuter à plusieurs, ben, ça vient dire un truc exceptionnel, c'est que nous sortons de l'omerta. Nous sortons de l'oubli dans lequel s'est trouvé mis l'ensemble des dispositifs qui ne fonctionnaient pas. Maintenant, ça se sait. On peut en discuter. C'est plus interdit. Voilà. Ça, c'est le mot-clé, ça. Nous sortons de l'omerta. Mais nous sortons de l'omerta ici comme on en sort ailleurs. Hein. Regardez tout ce qui se dit sur les professionnels tout azimuts qui se sont livrés à des actes contre nature, contre expérience. Maintenant, on en parle. Avant, on n'en parlait pas. Oui. C'est devenu un sujet commun. Et si ça devient un sujet commun, c'est que les choses changent. Et donc, il faudra voir sur quoi ça va se déporter, c'est sûr. Mais là, il y a une avenue qui s'ouvre. Il faut en profiter. Ouais.
1: Pascal Pignol, un mot de la fin. Si vous deviez en adresser un aux professionnels de la justice, aux citoyennes, aux citoyens.
3: Je crois que nous sommes tous en pleine crise et qu'il s'agit bien d'inventer de nouvelles voies. C'est une question de société. Nous sommes tous concernés par ça. Et ça ne peut pas être le seul fait de la justice. C'est le fait de toute la collectivité qui est en jeu ici.
1: Eh bien, merci.
0: Il y a un autre mot-clé.
1: Il faut
0: absolument pouvoir le dire. C'est que aujourd'hui, vous aurez toujours à côté de chez vous une association qui viendra vous en aide. Hein. Et l'intérêt de ces colloques-là, c'est de dire à quel point ça existe, ces associations d'aide. Donc comment ça peut se communiquer, comment ça peut se parler. C'est l'intérêt de tel colloque. Ouais.
1: Merci beaucoup, Sylviane.
4: Oui, c'est pas une histoire d'avoir le dernier mot, c'est simplement de vous dire, je vous crois. Je pense que ça va être chouette, ça va être un beau colloque. Donc allez-y, inscrivez-vous à LOASO, malmenance judiciaire. Mais voilà, le dernier mot, c'est à vous, pour vous dire au revoir.
1: Merci beaucoup Loïc Villerbu, Pascal Pignol et Sylviane d'avoir été avec nous ce soir. Loïc Villerbu, Pascal Pignol, vous êtes psychocriminologue, membre de la Société bretonne de psychocriminologie et psychovictimologie. Pour rappel, le colloque sur ces deux jours se passe pour la projection du film On vous croit jeudi à 20h15 au cinéma Arvor et le vendredi à 9h et 17h à l'Antipode.
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1: Le 11 juin dernier, Cesse proposait une chronique dans la sauce avec un concept de taboulet sans cuisson pour survivre à la première vague de chaleur de l'été. Alors pour la seconde vague, on peut s'attendre à une chronique un poil plus salée.
6: C'est bon ? Tout le monde a mangé du taboulet zéro cuisson pour reprendre des forces ? C'est super ! J'entendais ce matin même le journal RFI interviewer des gens sur leur stratégie, attention, ouvrez les guillemets, non pas de citation mais de scepticisme, leur stratégie donc d'adaptation. Machin parlait d'installer l'air conditionné dans sa maison, Machine racontait qu'il y avait 10 degrés en moins sur le bord de mer, et donc c'était l'occasion d'une petite retraite. En parlant de retraite, la réforme de celle-ci s'est vue accompagnée de la suppression de 4 des facteurs de pénibilité au travail. Si les températures extrêmes y figurent toujours, imposant quelques mesures d'adaptation des postes de travail par l'employeur, les syndicats dénoncent l'absence de mesures urgentes. Dans son communiqué du 21 juin 2026, la CGT pointe du doigt les manquements suivants. Aucune température maximale de travail définie. Aucun renforcement du droit de retrait. Aucune interdiction explicite de faire travailler dans des locaux à 40 degrés l'été. Pourtant, il existe des recommandations officielles en la matière. L'Institut national des risques professionnels juge dangereux un travail physique au-delà de 28 degrés et sédentaire au-delà de 30. Fin de la parenthèse droit du travail, revenons-en à nos casseroles. Pourquoi je suis aussi sceptique sur le terme « adaptation » ? Vous vous rappelez de la séquence de Serge Zaka à France Inter ? Mais si, l'agroclimatologue, celui de l'Hérault, le mec avec un chapeau à plumes, là ! En mars, il nous alertait déjà.
5: Il faut être clair, après 2050, quand vous regardez le rapport France plus 4 degrés, on atteindra entre 45 et 50 degrés dans plusieurs régions françaises, ce qui veut dire que ce sera de la mortalité des arbres qu'on aura. C'est pas juste de l'adaptation, c'est pas possible.
7: Il y a des limites infranchissables pour les végétaux.
5: Des limites biologiques, c'est ce que je veux dire, c'est que le changement climatique, souvent on dit aux agriculteurs, allez, vous allez vous adapter, vous allez mettre des arbres, travailler sur un sol plus vivant, parfois mettre de l'irrigation, parfois mettre des réserves en eau pour l'irrigation, mais il y a un moment, si vous irriguez du maïs et qu'il fait 47 degrés, le maïs, il est mort. Il faut comprendre que la meilleure façon d'adapter notre agriculture, après 2050 dans le sud et après 2060-70 dans le nord, c'est de limiter les gaz à effet de serre pour éviter ces températures. Ce n'est pas possible de trouver une race de vaches laitières ou alors un arbre qui s'adapte à 50 degrés, ouais. Même une seule journée, hein. Ça peut tuer un végétal.
6: L'autre vidéo qui tourne sur les réseaux sociaux alors que la France passe la barre des 40 degrés, c'est la vidéo de Marie Chureau, activiste écologique, anciennement membre du mouvement Youth for Climate France. Un petit extrait de cette vidéo qui a recueilli 137 000 likes en 24 heures.
8: Moi, ça me rend ouf parce que pendant que Macron il nous recommande de boire de l'eau, je rappelle quand même qu'il a donné la Légion d'honneur au PDG de Total et que le gouvernement vient de couper 163 millions d'euros sur le fonds vert, qui est le seul budget qui sert à adapter les écoles, les hôpitaux, les villes à la chaleur. Ah, et d'ailleurs, ce budget qui est dédié à la transition écologique, il a déjà été coupé de 300 millions cet automne dans le budget de l'État grâce aux socialistes qui ont voté. C'est pas des gestes individuels à base de on va mettre des clims partout qui va tout changer. Non, il faut des politiques structurantes qui s'attaquent aux causes concrètes du réchauffement climatique, donc à savoir les multinationales fossiles par exemple, et des politiques qui réadaptent intégralement la société pour nous protéger.
6: Et tant qu'on est sur Instagram, le parti politique European Greens publiait quelques recommandations sur son compte pour faire face à cette seconde vague de chaleur. Extrait choisi. Évite l'alcool et l'exposition directe au soleil. Tout comme les politiciens d'extrême droite évitent de lutter contre la crise climatique. Ou encore, ouvre la fenêtre avant d'aller au lit. Et demande à tes élus de rénover l'isolation des bâtiments. Mais bon, puisqu'une pétition sur la plateforme de l'Assemblée nationale qui rassemble pas moins de 2 millions de signatures, ça ne suffit pas pour empêcher le Sénat de recycler la loi du plomb en intégrant un amendement pour réintroduire les néonicotinoïdes au texte de la loi urgence agricole, bah peut-être que demander c'est pas assez. Alors bien sûr, je vous encourage à vous rendre sur les plateformes telles que checktonpolitique.org pour suivre le calendrier législatif et continuer à interpeller nos chers élus de la République. Mais perso, je pense qu'il est l'heure de ressortir les casseroles si on veut pas finir comme Hansel et Gretel.

0: Et oui, ça chauffe, ça chauffe. Merci, Cesse, pour tes recommandations. Et puis, nous, on va pas tarder à se rentrer chez nous aussi pour s'envoyer des gros Mister Freeze dans la face. Mais juste avant, Mathieu, est-ce que tu veux bien me décrocher le répondeur, s'il te plaît?
1: Je décroche le répondeur.
0: Et il y a juste un petit PAD d'abord que je vous envoie maintenant. La chaleur me tape sur la tête.
2: Pour cette exposition, on a voulu transformer le lieu à la fois en salon d'amis et en salle des fêtes. Donc vous avez un salon de lecture où, en fait, dans lequel on propose les éditions de La Criée, donc qu'on publie depuis 40 ans, et puis les éditions des artistes que vous voyez sur les murs. L'idée aussi, c'est de partager la fabrique de l'art et notre quotidien qui est d'être au plus près de l'art et des artistes, et cette magie de composer soi-même les expositions. Et donc, les murs sont mobiles. Vous accrochez la poignée par le mur directement et vous le placez où vous voulez. Donc, il y a 12 panneaux qui sont des commandes. Donc, ce sont que des œuvres conçues ou reconçues spécialement pour l'exposition. Et là, vous pouvez aussi jouer. Donc, quand vous avez composé votre exposition en grandeur nature, vous pouvez aussi la refaire en miniature à partir de ce jeu qui s'appelle Rejouer la criée. Tout est à roulette dans les mobiliers là, du salon de lecture. Et le jeu, donc on peut tout enlever et puis accueillir des propositions. Par exemple, là, on va faire un partenariat autour de l'artiste Johanna Rocard avec les Tombées de la nuit, les 3 et 4 juillet prochains. Ou encore avec le CCRNB dans le cadre du festival Underground en octobre. Bienvenue, c'était aussi inviter nos partenaires anciens, enfin fidèles ou nouveaux, et divers et variés tout au long de l'exposition. Donc il y aura toute une programmation événementielle. Il y aura aussi des ateliers qui pourront se tenir dans l'espace avec là, ben voilà, ça c'est vraiment l'espace atelier qui va. Ce qui va s'agrandir des productions des participants, participantes au fur et à mesure de l'expo. Ce que je n'ai pas dit, c'est que tout le mobilier était l'œuvre du designer Guénolé Jézéquel et l'atelier Jazz. L'un des buts de cette exposition par rapport à cette époque multicrise qu'on traverse, qui touche la création, mais qui nous touche tous en tant que citoyens, citoyennes, à différents endroits, c'est aussi d'offrir un espace où toutes et toutes vous êtes les bienvenues, en jouant, en s'attablant, en se posant dans des canapés, et puis prendre le temps de partager ce lieu.
0: Merci Anna, et il s'agissait de la directrice de La Criée, Sophie Kaplan, qui nous en disait un petit peu plus au micro de Anna, et j'ai un blocage sur mon lancement et mon pied. Timothée qui vient en héros me sauver. Désolé pour les problèmes techniques, c'est absolument pas moi, ce sont les 40 degrés. L'exposition Bienvenue à La Criée est à découvrir gratuitement jusqu'en décembre à Rennes. N'hésitez pas à venir jouer, à investir le lieu. Toute la programmation est sur le site de La Criée. Et cette fois, Mathieu, je te laisse décrocher le répondeur.
1: Alors, je vais décrocher le répondeur.
3: Le téléphone.
4: Allô? Allô?
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1: Il n'y a pas de message.
0: Nul, nul, nul. Mais appelez, je vous répète, le numéro, c'est le 02 30 96 25 35. N'hésitez pas à venir nous parler de votre vie, de ce que vous aimez ou pas, de ces temps, de ce temps, de la chaleur extérieure ou alors de tous les flops que j'ai enchaînés dans cette émission. En tout cas, merci Timothée pour la technique et à demain dans 6 heures avant minuit.
6: Ça va, c'est la chaleur.

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2: 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De Méwan de Maqueville. 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

0: un préambule, voici une présentation faite par l'auteurice.
1: Donc, ce projet documentaire, j'ai commencé à m'y intéresser il y a environ 2 ans, en tout cas indirectement. En fait, je regardais pas mal de machinima, qui sont des films tournés à l'intérieur d'environnements virtuels, beaucoup dans des jeux vidéo. Et au fur et à mesure, donc, je me suis renseigné sur les personnes qui réalisaient ces films. Et ça m'a amené à découvrir les espaces vides d'Internet, qui sont souvent en fait des MMORPG, c'est-à-dire des jeux de rôle en ligne, massivement multijoueurs. Et en fait, ces MMORPG, moi je suis pas du tout joueur à l'origine, mais ils ont eu leur essor au début des années 2000. Et pour beaucoup, la fréquentation a rapidement baissé. Donc il y en a plein qui ont fermé leurs portes. En tout cas, les serveurs ont arrêté de fonctionner. Donc c'était plus possible de s'y connecter et de parcourir ces espaces-là. Mais il y a quelques anomalies qui continuent encore à être ouvert et dont les serveurs sont toujours accessibles, bien que la fréquentation soit quasi nulle, quoi. Et il y avait aussi toute cette notion des espaces liminaux qui sont apparus là il y a peut-être maintenant 5-6 ans sur Internet et qui sont des espaces vides et qui amènent un peu l'angoisse, tout ça. Et ça, je m'y suis pas mal intéressé, toujours dans ce même mouvement, quoi. Et puis, donc j'ai commencé à faire des recherches pour pouvoir réaliser un documentaire pendant ma première année de master sur justement des espaces numériques qui seraient aujourd'hui abandonnés et dont on pourrait visiter finalement les ruines numériques. C'est ça qui m'intéressait beaucoup. Et donc j'ai cherché plusieurs lieux, j'ai pu explorer plusieurs environnements et plusieurs mondes en ligne, virtuelle. Et finalement, je suis tombé sur Second Life, que je connaissais depuis quelques mois, mais ça n'avait pas retenu particulièrement mon attention. Et puis en fait, j'y étais pour mener un entretien qui est plus présent dans sa forme initiale dans le documentaire. Mais c'était un entretien qu'on a fait sur Second Life en se baladant dans une simulation de Second Life qui est complètement vide. Et là, en fait, à partir de là, j'ai commencé à y retourner et à me rendre compte que c'était un espace beaucoup plus complexe, dans le sens où donc Second Life, c'est dit dans le documentaire, mais c'est un monde ouvert, c'est-à-dire qu'on peut s'y balader sans qu'il y ait d'écran de chargement, par exemple. Donc on peut se balader à l'infini à l'intérieur, et les simulations, les mondes, sont des simulations créées par les résidents et les résidentes de cet espace-là. Et donc il y a à la fois des espaces qui sont hyper fréquentés, comme la simulation francophone que je donne à entendre au début du documentaire, et où j'arrive et où c'est un brouhaha pas possible parce qu'il y a vraiment plein de monde et plein de monde qui discutent, donc c'est des lieux très vivants. Et à l'inverse, il y a des mondes mais qui sont complètement déserts, où j'ai pu me connecter, où j'étais vraiment la seule personne présente là-bas. Donc c'était un peu cette complexité-là qui m'intéressait, et le fait que ça soit pas complètement tout noir ou tout blanc, et qu'il y ait justement un corps de la vie, et surtout qu'il y ait de la vie passée qui se ressente dans ces espaces-là. C'est-à-dire que les ruines, entre guillemets, virtuelles que j'ai pu explorer, entre guillemets, parce que en fait, sur le numérique, il n'y a pas vraiment de ruines, dans le sens où la patine du temps, elle ne se remarque pas parce que les bâtiments... tombe, mais parce que justement le visuel paraît daté, et donc voilà, il y avait ces ruines numériques qui étaient quand même présentes sur Second Life. Oui, Second Life, peut-être aussi pour préciser, c'est un des plus vieux mondes ouverts persistants. Il a plus de 20 ans, il a été créé en 2003, donc c'était aussi un lieu où il y avait une histoire, et ça m'intéressait beaucoup parce que je crois qu'il y a cette notion d'archive et de mémoire du virtuel qui me touche particulièrement. Et une mémoire qui est évidemment rattachée à des gens, et ici à des avatars, mais qui sont avant tout des personnes. Et donc ça voulait dire que ce monde-là a une histoire et a un passé qui lui donnait du corps, et que du coup je pouvais aussi rencontrer des gens qui me racontaient ce qui s'était passé sur Second Life il y a presque 20 ans, et en même temps je pouvais rencontrer des gens qui résidait encore dans cet espace-là et qui pouvait me raconter ce qui s'y passait encore aujourd'hui, finalement. Et il y a également la... En fait, j'ai rencontré des gens, c'est ça aussi qui m'a assez rapidement convaincu que c'était sur Second Life que je devais faire mon documentaire. Parce que c'était... Enfin, je suis arrivé en cherchant des lieux, mais c'est ce que je dis plus ou moins à la fin du documentaire, je suis arrivé en cherchant des lieux, et puis au final, en fait, j'ai rencontré des gens qui tissaient encore des relations, et avec qui j'ai pu tisser des relations. Et oui, c'est quelque chose, moi, que je comprenais pas, en fait, avant d'arriver là-bas. Donc oui, voilà, l'idée avec ce documentaire, c'était surtout de suivre, justement, moi, mes premiers pas dans ce monde... Dans ce monde qui est vieux et que je connaissais pas, mais que je découvre bien tardivement, et donc d'accompagner aussi l'auditeur et l'auditrice dans cette avancée, dans cette découverte, avec mes premières rencontres, mes premiers échanges, et puis découvrir en fait quels sont les codes aujourd'hui dans Second Life, qu'est-ce qui a existé là-bas et comment les gens ont perçu ça aussi à ses débuts. Et je voulais absolument, une des idées principales, c'était de dépasser aussi la dualité un peu classique réel-virtuel, qui est en fait assez obsolète et surtout bien plus complexe que ça. Et on l'entend, en fait, ce que je voulais donner à entendre, c'est vraiment que le réel, entre guillemets, et le virtuel s'interpénètrent constamment et que justement les relations en ligne impactent les relations dans la vraie vie et inversement, et qu'on amène aussi un peu de soi ou beaucoup de soi à l'intérieur de Second Life. Et c'est ce que je voulais montrer, oui, avec les personnages du documentaire. Et y avait aussi cette notion d'espace, en fait, d'espace du virtuel, d'environnement numérique, qui m'intéressait beaucoup parce que ce sont des espaces dont j'ai l'impression qu'ils sont déconsidérés. C'est-à-dire que, voilà, un environnement numérique, c'est... tout au plus un décor ou un habillage pour une expérience virtuelle, mais pas plus. Et en fait, ce qui m'intéressait, c'était de voir aussi qu'il y avait des gens pour qui ces espaces comptaient, et ces espaces comptaient pour eux parce qu'ils y avaient vécu des choses. Et donc, j'ai eu des gens qui me racontaient que, justement, les mondes numériques pouvaient être aussi importants qu'une chambre dans leur enfance, par exemple. C'est des espaces qui ont représenté des utopies, pour certaines personnes, et aussi des possibilités nouvelles. Donc ça a été des terrains d'expérimentation hyper riches, et je pense qu'il faut se mettre peut-être maintenant à considérer aussi que dans ces espaces-là, il s'est passé des choses, et des choses tout aussi importantes que dans la vie physique. Et je crois que j'avais d'autant plus ce sentiment d'urgence que, comme je le disais un peu avant, en fait, c'est des mondes qui sont amenés à disparaître parce que les serveurs ferment. Et donc, qu'est-ce qu'on fait de ces espaces-là? Comment est-ce qu'on les conserve si on veut les conserver? Ou comment, en fait, on conserve aussi les récits qui ont fait ces espaces-là? Donc, il y avait, oui, toute cette notion de mémoire et d'archivage du virtuel qui me semblait être un enjeu hyper important et que je voulais donner à entendre. Et après, bien sûr, il y a le choix d'avoir fait un documentaire sonore pour traiter de la question. J'avoue qu'au début, j'avais beaucoup plus d'images qui me venaient en tête quand j'ai voulu traiter le sujet. Et puis, pour prolonger cette idée de considérer ces espaces-là, il y avait aussi considérer les ambiances et les sons qui font ces espaces et qui sont, eux, pour le coup, absolument déconsidérés ou alors considérés, oui, justement, comme simples décors ou habillages, alors qu'en fait... Ils participent à l'expérience, mais aussi à la création de la spatialité. Parce que dans Second Life, en tout cas, on a une écoute en binaural si on se met en vue à la première personne avec l'avatar. Et cette écoute binaurale, elle est hyper immersive. Et c'est aussi comme ça, moi, que j'ai pu prendre mes sons à l'intérieur de Second Life, en me rapprochant de certaines sources sonores, en m'en écartant, en la mettant à gauche ou à droite. Et c'est ensuite au montage que j'ai pu recréer... une spatialité et des ambiances en me calquant un peu sur moi les expériences sensibles que j'avais pu avoir de ces espaces-là. Et puis il y avait aussi la présence de la voix qui, pour moi, était hyper importante parce que j'ai surtout pas voulu faire des voix propres, entre guillemets, comme on peut faire dans le documentaire plus classique, mais justement, je voulais garder cette patine-là du numérique pour les voix. Et il me semblait hyper important qu'on puisse entendre toutes les aspérités, toute la compression qu'il pouvait y avoir, parce que bah, c'est comme ça que les gens communiquent, et c'est comme ça que les gens s'entendent. Et c'est comme ça que moi, c'est avec ces voix numériques que j'ai tissé des relations. Donc oui, c'était hyper important voilà, de faire entendre les voix telles qu'elles apparaissaient dans cet espace-là.

Alors, la couleur des yeux, moi, je crois qu'ils sont plutôt marron, vert, enfin ça dépend. Ah mais il y a toutes les couleurs en fait, c'est du rouge, du vert, du orange. Je vais prendre rouge, tiens c'est drôle. Forme du visage. Alors là, c'est compliqué. J'en ai aucune idée. Partir sur la basique, très bien. Ok, maintenant je peux choisir mes habits. Alors, t-shirt noir classique. Pour le bas, jean noir classique. Et les baskets. C'est bon. Et connexion. Ok, c'est parti.

Donc, je suis Christine Webster, compositrice, ingénieure du son. Je fais aussi maintenant, je développe des petits logiciels et tout.

0: Sérieux? C'est-à-dire qu'on atterrit dans un bac à sable qui ressemble à rien, ou qui ressemble à plein de trucs en même temps, où on commence à parler avec des gens, on ne sait pas si c'est des PNJ ou des vrais êtres humains derrière. Là, tu es livré à toi-même, seul comme un nouveau-né, quoi, dans l'espace, quoi. C'est vraiment ça, tu arrives vierge de tout, quoi. Et puis, la curiosité a été plus forte que tout, et j'ai fait l'effort de rentrer là-dedans parce que ça demandait quand même un certain effort, quoi. Et là, je me suis dit, ouais, non, là, il y a un truc vraiment très particulier. Et après, ça a été un engrenage total, quoi, pendant plusieurs années, quoi. Donc, Second Life, c'est un espace numérique partagé, massivement multijoueur, et dans lequel chacun possède les outils pour transformer ce monde de façon dynamique en temps réel. Et on ne parle pas de joueurs, hein, on parle de résidents. Donc ce sont des gens qui habitent cet espace. C'est pas un jeu, c'est pas un jeu.
1: En brossant les dents, je ne sais pas si tu te brosses les dents aussi ou si tu utilises un jet d'eau ou un truc pour brosser les dents. Mais en brosser, c'est le parodontax, c'est très très bon ça pour les dents, les gencives. C'est parti avec ça. J'avais eu un problème.
2: Là, si tu le maîtrises pas, c'est un bordel.
3: Non, mais attends, non, mais
2: regarde,
3: pas, je maîtrise
2: attends,
3: pas,
2: non,
3: sais
2: mais
3: pas, tu me connais pas.
2: Non, mais attends, je te parle.
3: Des chiens, au niveau des chiens, tu me connais pas vraiment, je pourrais
2: non.
1: Les mettre, qu'il faut maîtriser, pas arrêter, ça connaît.

0: avatar d'homme.
1: Quelle violence.
2: Ah ben oui.
1: T'as fait ta version reggae ou pas, Max?
3: Ouais, j'ai fait, ouais. Attends, j'en fais un réglé un problème avec ma fille.
1: Vas-y, vas-y.
4: Salut. Est-ce que vous m'entendez?
0: Salut.
4: Ah, oui, super. Je viens de... Enfin, parce que ouais, je viens d'arriver sur Second Life.
1: Ah, bienvenue.
4: Merci. Et parce qu'en fait, j'essaye de faire un documentaire sonore sur Second Life, mais je crois qu'il y a plein de choses que j'ai pas captées là encore.
0: Ah. Ah, bah écoute, t'as plein de choses que tu vas finir par rien capter. Hein.
4: Mais ouais, mais rien que pour me déplacer, c'est une galère pas possible, je me cogne partout avec mon avatar.
0: On a beaucoup à apprendre, hein.
4: Ben oui, oui, j'ai l'impression. Et je m'attendais vraiment pas à ce qu'il y ait autant de monde de connecter non plus. Donc je me demandais un peu si je voulais les prévenir que j'étais en train de faire ce documentaire, si le mieux c'était que j'envoie un message dans le chat ou que je le mette dans ma bio.
1: Dans ton profil surtout, que tu informes. Si tu enregistres quelqu'un ou...
4: Ok.
1: Mieux que tu le mettes dans ton profil. Après, tu sais, tout le monde enregistre tout le monde sans demander de permission, donc tu fais un peu...
0: Ah ouais, mais grave.
4: Est-ce que, par exemple, j'ai l'autorisation d'enregistrer, là, avec vous?
3: Bah ouais.
0: Moi, ça me dérange pas.
1: Est-ce qu'on va devenir des stars? Est-ce qu'on va gagner beaucoup d'argent?
4: Je pense pas.
0: C'est vous?
1: Oh merde.
0: On va devenir populaire, hein? Nani va devenir la nouvelle version de Kakar.
1: Oh merde.
4: Vous, ça fait combien de temps que vous êtes là?
1: Trop longtemps.
3: Ouais. Trop longtemps, depuis 2008.
0: J'ai arrivé en 2007.
1: 2010, moi.
0: Ah, mais nous, on a eu les sandbox, hein, les toutes premières sims, hein, en 2007.
4: Ah ouais? Ça ressemblait à quoi?
0: Ah, oh, c'était moche. Oh, mon Dieu.
4: Parce que justement, en fait, je cherche à visiter des simulations, enfin des mondes, qui datent des premières années du jeu. Mais on m'a dit que beaucoup avaient fermé ou disparu.
1: Ouais.
4: Et donc, ouais, je me demandais un peu si vous connaissiez des endroits cool pour se balader, quoi. Enfin, parce que j'ai un peu cherché, mais pour l'instant, j'ai rien trouvé du tout, quoi.
3: Ah, oh, bah là, t'es pas mieux tombé, là.
1: Il y a des sims, quand même. Ah, mais faut chercher, mais il y a des beaux coins. Il y a des... vraiment

0: Jules-Sim a visité.
1: Ils avaient...
0: Enfin, même la propriété, je sais pas si il y a encore la propriété de Michael Jackson et qui avait été refaite. Enfin, si elle existe encore, hein.
1: Tu parles de Neverland, en fait?
0: Oui.
1: Attends, je regarde.
0: Je sais que j'avais visité une fois.
2: Les rues.
0: Mental.
1: Salut mental, hein.
2: Je vais devoir vous laisser. Il y a quelqu'un qui m'a envoyé un message dans le chat et qui veut qu'on se rencontre.
1: Ok.
2: Mais peut-être que je repasserai tout à l'heure, quoi, si vous êtes encore là.
0: Allez.
1: À plus dans le
2: À
1: bus.
2: plus.

La première simulation à laquelle je me suis sur laquelle je me suis greffée, c'est l'île de Terminus, et qui était une île chapeautée par des chercheurs américains qui prototypaient des simulations de vie artificielle. J'ai commencé avec l'île de Terminus, c'est joli. Et à partir de là, un jour, il y a quelqu'un du comité 748 qui est venu sur l'île de Terminus, parce qu'elle se trouvait en face d'une autre île où se réunissaient tous les résidents francophones. Donc quasiment, ils sont venus à la nage presque, faire coucou. Ils ont dit, bah, qu'est-ce que tu fais là? Puis j'ai un peu discuté. Ah, bah, viens chez nous, viens au comité et tout. Mais vous faites quoi? Bah, on fait de la politique, on prépare la campagne de Ségolène Royal. Voilà. Et donc c'est comme ça que je suis passée à la politique.

0: Salut. Salut.
1: Oui, tu m'entends-tu?
0: Ouais, nickel, tu m'entends aussi?
1: Ok. Dis-moi si le son est bon.
0: Ouais, ça va. Je t'entends.
1: Bon, parfait.
2: Donc le gars qui s'occupait de la simulation du comité 748, il s'est dit, oh, bah, c'est trop drôle, on va tout laisser ouvert, on est open, on est, tu vois, enfin, le coup de, on est open, machin. Et en fait, il nous a mis sciemment en présence de gens du Front National, qui étaient un des premiers partis à avoir une simulation sur SL. Et dès qu'il y avait un mec du FN qui arrivait, on lui sautait dessus, quoi, pour justement qu'il n'aille pas retourner la tête d'un tel ou un tel. Et en fait, sur la durée de la campagne, qui a quand même duré plusieurs mois et tout, ça nous a vraiment flingués, quoi.
0: Merci beaucoup en tout cas pour ton message.
1: Il n'y a pas de problème. Tu as un documentaire, c'est ça que tu dis?
0: Ouais, c'est ça exactement. Et du coup, comme je viens d'arriver sur Second Life, je cherche un peu des gens et des endroits. Et si possible, des gens qui connaissent des endroits pour me les faire visiter, quoi.
2: Et puis bon, après, il y a eu des trucs plus rigolos, genre guerre des boutons, où on faisait des attaques de simulation. Je crois qu'une fois, on est allé attaquer la simulation du RPR. Donc on arrivait et on balançait plein d'objets, et ça saturait le serveur, et puis il plantait. On leur a mis la misère avec des tas de trucs. Enfin bon, c'était ça nos armes, hein, c'était pas autre chose. Et une fois qu'on s'est planté le serveur, on se retrouvait des fois dans des positions complètement abracadabrantes dans l'espace parce qu'on était freeze. Alors, t'imagines, on était en pleine action de quelque chose et puis hop, la cime elle freeze et on était tous là, on était morts de rire. Voilà. Donc, ça c'était des trucs, et on faisait ça avec la cime du FN aussi.
1: C'est que je pourrais t'emporter. Je vais t'emporter au parc de Disney de mon ami.
0: Ok.
1: Ça fait longtemps que ça existe, puis ça a évolué aussi. Je veux juste me mettre à l'entrée principale, monter et puis me mettre à l'autre bout là. Ça va prendre 2 secondes.
0: Ouais, ça marche. Et donc alors, c'est quoi un peu l'histoire de cette simulation?
1: Trevor, le créateur de cet endroit-là, c'est pas, il n'y a jamais eu de cours pour faire du 3D. Le gars, il a utilisé les outils de Second Life pour tout créer ici. C'est un travail de des années et des années. Puis le gars, c'est un vrai fan de Disney. Au point que il a recréé avec les sons originaux des manèges qui n'existent plus aujourd'hui.
0: Donc il a tout fait lui-même, quoi, les sons, tout ça.
1: Ouais. Si c'est virtuel, mais le sonore, souvent, c'est le sonore original des endroits de Disney.
0: Et donc est-ce qu'on peut faire les manèges, enfin, le train là par exemple, est-ce qu'on peut monter dedans?
1: Mais ça fait. Ce monorail-là, il fait le tour du parc. Ouais. Tu peux faire une visite, grosso modo. Il va fermer les portes, là. Il va.
0: Et après, ça va démarrer, c'est ça?
1: Faut que tu t'assises, par exemple.
0: Ah, ok. Là, il faut juste que je retrouve comment on fait, mais. C'est bon.
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0: Et donc Trevor, tu l'as connu comment en fait?
1: À cause de ma meilleure amie. Parce que ma meilleure amie, ce gars-là, c'est devenu comme son frère dans la vraie vie.
0: Ok, donc t'as une meilleure amie sur Second Life.
1: J'en ai plusieurs. J'ai Amai, Austin, qui lui, c'est un militaire américain. Puis ça fait 10 ans qu'on est amis. Puis lui, c'est mon premier ami de Second Life que j'ai fait. Puis après ça, j'ai Tiffany, qui, elle, ben, c'est ça, elle. Ça fait au moins plus de 5 ans, 5-6 ans qu'on est amis.
0: C'est drôle que tu me parles de ça, parce que j'ai reçu justement des demandes d'amis d'autres utilisateurs alors qu'on venait tout juste de se rencontrer. Et j'ai pas osé accepter, parce qu'en fait, je sais pas ce que ça signifie vraiment être ami sur Second Life, si c'est juste un statut ou une amitié sincère. Toi, tu vois ça comment, par exemple?
1: Ben moi, je suis routier. Fait que je suis sur la route toute la semaine. Fait que les 2 journées que je viens à la maison, ben c'est là que je peux me connecter puis être sur Second Life, là. Fait que moi, j'ai commencé ça en 2007. Puis c'était plus un hobby, c'était plus une affaire de roleplay puis de choses. Mais à un moment donné, tu te fais des amis. Tu les vois tous les jours, tu les côtoies tous les jours. Fait que ça devient une amitié qui est beaucoup plus grande que juste une amitié virtuelle.
0: Ouais, et donc toi, ce que tu viens chercher, c'est des amitiés?
1: Oui. Ben, je vais chercher les besoins que j'ai pas dans ma vraie vie sur le virtuel. Qu'il y ait quelqu'un qui pense à toi, qu'il y ait quelqu'un que tu manques à quelqu'un. Ben, ce sentiment-là, ben, moi, je peux l'avoir avec ça, avec mes copines virtuelles, tout ça, tu sais. Mais il y en a probablement, puis j'en connais aussi, que le problème, c'est que leur vie virtuelle est devenue plus importante que leur vie réelle. À un moment donné, j'avais une copine que j'avais, puis elle avait un mari, puis des enfants. Fait qu'elle, elle se connectait tard le soir. Puis c'était normal pour moi, tu sais, je passais du temps avec elle, puis tout. Mais elle, dans sa vie personnelle, t'sais, avec son enfant, son mari, le fait qu'elle se couchait tard, t'sais, ça lui a causé des problèmes. Puis, à un moment donné, son mari il a dit, regarde, t'as un choix, là, c'est moi ou ta vie virtuelle. Puis, elle a fait un choix, puis elle a décidé d'aller avec son mari, puis son enfant, t'sais. C'est le choix logique. Elle m'a dit, garde, elle dit, c'est la dernière fois qu'on se voit. Moi, elle dit, il faut que je quitte parce que dans ma vie personnelle, ça m'a causé des problèmes. Puis, sur le coup, ben, c'était la première fois que je broyais pour la perte d'une amie sur Internet, là. Fait que c'est sûr que ça m'a impacté. Puis c'est là que j'ai compris que les relations sur Second Life, ils sont pas éternels. Tu peux pas avoir une relation éternelle. Fait que faut que tu vives le moment présent puis t'en profites présentement.

0: Tout à l'heure, tu disais que tout le monde était là pour une raison. Et en réfléchissant, je crois que justement, si je suis ici, moi, c'est parce que je connais pas du tout les environnements virtuels et que ce caractère éphémère dont tu parles pour les relations sur Second Life, on en avait parlé pour les simulations justement. Et en rencontrant des gens, on m'a appris que pour garder des souvenirs de tout ça, on pouvait prendre des photos directement sur Second Life. Enfin, j'ai
1: Oui.
0: croisé des gens qui faisaient ça en tout cas.
1: Oui. Il y a beaucoup de monde qui se créent et qui sont superbes, mais ils vont être là un temps limité. Parce que le prix des sims, des mondes, il est très cher. Déjà là, prendre des photos puis des souvenirs, ça rend ces endroits-là. Tu peux les revisiter dans des mémoires en regardant les photos et tout ça.
0: Et justement, il y a une simulation que j'ai vue qu'en photo, mais que j'aimerais beaucoup visiter. En fait, c'est une des toutes premières simulations du jeu. Je crois qu'elle a plus de 20 ans. Et c'est une immense ville cyberpunk. Mais pour l'instant, c'est impossible de la trouver. Donc je me demandais si elle existe encore et si toi, t'en savais un peu plus.
1: Ça existe encore.
0: Ok. Et tu crois que tu pourrais trouver le lien de téléportation?
1: Oui. Oui, y a pas de problème.
2: Je suis retombée sur un livre que j'ai adoré lire, une interview de Jonathan Cott de Stockhausen. Et là-dedans, j'ai retrouvé un passage qui, à l'époque, je l'avais souligné et tout, j'avais annoté des trucs. Hein. Donc il avait été interviewé, c'était dans les débuts des années 90, je crois, même avant. Et Stock, il parlait de réalité virtuelle. Et il disait, dans le futur, on fera des choses très différentes. Le compositeur sera comme un aviateur de l'espace sonore. Et je me dis, bah oui, mais c'est ce qu'on a fait. Bah oui, puisqu'on pouvait voler, on pouvait se déplacer, tu sais, dans toutes les dimensions. Le monde virtuel entrait en résonance, en fait, avec les sensibilités de chacun. Moi, c'était de l'espace sonore, parce qu'il y avait l'idée de créer des œuvres, mais je faisais aussi des concerts dont certains ont duré 4, 5, 6 heures. Voilà, puis le restant du temps, ce que les gens faisaient beaucoup, parce qu'ils aimaient beaucoup faire la fête, c'était bah, beaucoup de DJing. Ça, évidemment, il y en a pléthore. Hein. C'est quand même ce qu'il y avait le plus, c'était les soirées DJ. Tout d'un coup, c'était un espace qui ouvrait une possibilité qui était restée fermée jusque-là, quoi, ou qui restait dans l'imagination. Et donc, dans un espace de totale liberté comme ça, bah, les gens se sont auto-organisés. Et ça correspond à la TAS, c'est-à-dire c'est une auto-organisation, mais qui n'est pas définissable à l'avance. Mais on l'observe. Et donc, je l'ai observé. Et donc, on peut dire que ouais, c'était, de mon point de vue, une zone d'autonomie temporaire, qui s'est fait tout à fait naturellement, quoi, entre les gens, quoi.

je m'en rappelle d'un très très long voyage quoi, que j'ai fait là-bas quoi. Donc c'est comme quand tu vas à l'étranger quoi, c'est du même ordre, hein. C'est des souvenirs de paysages, de gens, ouais, c'est comme quand tu pars à l'étranger, c'est pareil. Donc j'ai fait des photos, enfin, pas assez sans doute, mais qu'est-ce qui reste des photos, des souvenirs? Mais en fait, après, on s'est rendu compte que y a pas grand-chose qui pouvait être préservé en réalité. Ce qui reste, c'est tout ce qu'on a lutté, aimé, on a créé. C'était hyper vivant. C'était l'endroit le plus vivant de la Terre, Second Life, quand on y était. Et les gens, ce qui est remarquable, c'est que quasiment toutes les personnes que j'ai connues là-bas, on est resté en lien. Ouais, c'est des liens indéfectibles. Je suis sûre qu'il y en a que je recontacterai parce qu'on s'est rencontrés à cette époque-là, qui, tu vois, enfin tout de suite, ça ferait tac. Il y a un truc, quoi, on est liés.

Bon, je suis ravi. Akio m'a retrouvé le lien pour accéder à la simulation dont je lui parlais. Et ça fait plus d'une heure que je marche là dans cette simulation. Et franchement, enfin, le lieu est assez incroyable. C'est immense déjà, mais surtout c'est complètement désert. Là, en ce moment, je suis le seul utilisateur à y être connecté.

je sais pas trop, enfin je trouve que c'est assez fou parce que quand je suis arrivé sur Second Life, je m'attendais à ce que tout soit désert comme ici. Alors qu'en fait pas du tout, j'ai croisé et rencontré du monde tout de suite. Et là d'un coup, c'est la première fois que je me retrouve vraiment seul. Au milieu de cette ville futuriste qui est complètement labyrinthique et ça crée un mélange qui est un peu étrange en fait.

Enfin, c'est peut-être aussi l'idée que cet endroit soit bah, d'une certaine manière à l'abandon, alors que il y a 20 ans, des gens y ont vécu et partagé des choses. Je me dis que c'est sûrement un espace important pour eux, et même en fait pour certains, plus important ou aussi important qu'un endroit du réel.

0: En fait, c'est ça, j'ai l'impression de me balader presque dans un vestibule.
1: Allô?
0: Et quelqu'un?
2: Non.
0: Oui, allô?
2: Tu où es-tu?
0: Je suis désolé, j'entends vraiment hyper mal. Je
2: Ouais.
0: pense, je sais pas si c'est de mon côté, mais... En fait, je pense que c'est moi qui ai un souci de connexion, parce que j'arrive à avancer. Là, je suis... Enfin, je suis complètement bloqué.
2: Ouais.

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Tous deux, ils sont déjà bien.

0: T'as du jungle, là?
1: Ouais, il y a Tarzan et Jane qui viennent d'atterrir par la première liane du matin.
2: Le programme que vous allez entendre est la captation de la conférence qui s'est tenue le vendredi 19 juin dernier au BAM à Rennes à l'occasion de la sortie du livre Extrême Danger aux éditions du Commun, organisé par Street Press en collaboration avec Splend et la Radio Syllabe. Bonne écoute.
3: Bonjour tout le monde. Bienvenue au BAM pour la rencontre autour du livre Extrême Danger. Alors je suis ravi qu'on puisse déjà qu'il y ait autant de monde et qu'on puisse accueillir cette rencontre ici au BAM, qui est un lieu qui est vraiment très important dans le paysage local, dans le paysage rennais. Un lieu qui va d'ailleurs fermer ses portes a priori en mars 2027, donc c'est assez triste. Si vous voulez plus d'infos, vous pouvez demander un peu à tous les collectifs qui sont ici au BAM. Pourquoi c'est important que ça se passe ici? Parce que clairement, la lutte antifasciste, elle s'articule autour de beaucoup de combats, de luttes quotidiennes. Et clairement, le BAM représente ça, avec toutes les initiatives, les habitants du quartier qui investissent le lieu, tout ce qui se passe, les événements qui y sont organisés. Et donc, c'est vraiment un endroit qui est important aujourd'hui pour la lutte antifasciste. Et je suis également content, donc je suis Sylvain Bertrand, membre des éditions du Commun, d'avoir coédité ce livre avec les camarades de Street Press, Extrême Danger. Voilà. Livre très important, donc comme je disais, les luttes antifascistes, elles s'articulent autour de plein de choses, mais aussi un élément qui est indispensable, c'est s'outiller collectivement pour connaître l'extrême droite, et des livres comme celui-ci sont vraiment importants, et le travail de Street Press est vraiment très important pour justement documenter tous les jours les groupes d'extrême droite, leurs pratiques, et voilà, comment ils fonctionnent, et comment on peut aussi lutter contre ça. Donc merci à Street Press pour leur travail, et merci également à des médias comme Splend qui font un travail remarquable sur le territoire, et qu'on apprécie beaucoup. Et donc la discussion qui va avoir lieu maintenant avec Christophe Cécile Garnier, qui est un des co-auteurs du livre Extrême Danger, journaliste à Street Press, Pierre-Yves Bulteau, qui est journaliste à Splend, et animé par Léonore de Syllabe, la radio Syllabe. Donc c'est très chouette, une belle collaboration. Et dernier mot, merci aussi aux camarades qui se sont mobilisés pour faire une veille antifasciste pour éviter que ça se passe mal et que des fachos pointent le bout de leur nez ici, ou en tout cas pour pouvoir les identifier si ça arrivait. Et donc merci à eux. Et du coup, bonne soirée. Et un tout dernier mot. Après la rencontre, donc là il va y avoir une discussion, ensuite un échange avec vous si vous le souhaitez, et après donc la table de livre est toujours ouverte, le bar sera également ouvert, et quand il s'agira de fermer les portes, pas trop tard, rentrez tous ensemble, on sait jamais, voilà, créez des groupes pour rentrer, rentrez pas tout seul, voilà. Bonne soirée.
4: Eh bien, on va pouvoir commencer. Donc, comme Sylvain l'a dit, nous sommes au BAM ce soir à l'occasion de la sortie du livre Extrême Danger, un ouvrage collectif de la rédaction de Street Press. Ce livre, pour ceux qui n'ont pas encore pu le lire, il regroupe plus de 320 sections locales de groupuscules d'extrême droite sous forme de fiches d'identité et classées par mouvement. On retrouve les identitaires, les nationalistes révolutionnaires, les catholiques intégristes, les monarchistes et les confusionnistes. Il est à retrouver juste là-bas pour ceux qui ne l'auraient pas vu. Première question. À un an de l'élection présidentielle, pourquoi avoir voulu créer Extrême Danger?
5: Eh ben, la réponse est dans la question. Non, mais c'est pour l'élection présidentielle. Alors évidemment, ça a fait écho à une grande partie de l'histoire de Street Press, qui en fait s'est toujours intéressée aux marges de l'extrême droite. Street Press, c'est un média qui a 17 ans, donc né en 2009. Et en fait, au tout départ, c'est vraiment juste une bande de mi-journaliste pro, mi-pas vraiment pro, qui veut en fait aussi faire des articles, des enquêtes qui les intéressent et qui s'intéressent à des pans de l'extrême droite qui ne sont à ce moment-là pas du tout repris par la presse, on va dire mainstream. À ce moment-là, le Front National à l'époque, 2007, a fait un score plutôt décevant et il y a assez peu de journalistes qui couvrent le Front National à temps plein. Je crois qu'à l'Obs, à ce moment-là, ils sont genre 4 sur le PS et il y a genre une personne à moitié sur le FN, donc ça dit quand même un peu les choses. Et en fait, bah, les personnes de Street Press qui me précèdent à ce moment-là, eux se disent vraiment, bah, en fait, il y a énormément de mouvements à ce moment-là qui ont quand même le vent en poupe à leur petite échelle. Il y a donc le GUD, le groupe Union Défense, il y a Égalité et Réconciliation d'Alain Soral qui commence vraiment à se monter et tout. Et donc, ils s'intéressent à ces trucs-là. Ils font plein d'articles qui ont fait, en fait, un peu la renommée et la spécialisation de Street Press. Et nous, le but de ce bouquin, c'était aussi, bah, quelques années plus tard, on va dire plus de 15 ans plus tard, bah, en fait, qu'est-ce qu'ils deviennent ces groupes ? Ils sont quand même énormément multipliés sur tout le territoire français. Ils ont énormément, enfin voilà, pas forcément grossi en nombre, hein, parce que le nombre de militants d'extrême droite radicaux est quand même, je pense, plutôt constant en France depuis 15-20 ans. En progression, mais pas non plus. Enfin, voilà, ils sont pas partout en France. Ils sont pas des millions. Mais en fait, il y a un peu cette idée, nous, de se dire surtout, bah, on est à un an d'une des élections les plus importantes de notre histoire en France. Et nous, c'était ce but-là de montrer en fait cette extrême droite radicale qu'on appelle dans les médias plus communément ultra-droite, mais qu'on n'appelle pas comme ça à Street Press, hein, on y reviendra dessus. Bah, en fait, quels sont ces liens avec le Rassemblement National ? Et il y en a plein. Et en fait, pour nous, qui sommes des gens d'un média essentiellement sur le web, sur les réseaux sociaux et ainsi de suite, c'était important de faire un ouvrage qui permette, enfin voilà, d'ancrer ça quelque part, de pouvoir faire des événements du coup pour pouvoir le présenter et puis aussi s'inscrire dans une histoire plus ancienne qui est l'histoire en fait des médias de veille antifascistes comme Reflex, comme La Horde, qui ont fait avant ça énormément d'archives papier sur leur découverte. Et nous, c'était très important un jour où peut-être malheureusement il y aura un pouvoir d'extrême droite en France qui voudra solder notre site, et ben ce travail là il sera présent quand même quelque part, il y aura une trace, quoi. Et pour nous, c'était très important de faire ça.
4: Et tu nous l'as dit, c'est donc le fruit d'un travail collectif. Comment est-ce qu'on enquête sur l'extrême droite?
5: Eh bien, à beaucoup. C'est vraiment, enfin voilà, c'est quelque chose qu'on a du mal à faire seul, nous, à Street Press. Alors déjà, parce que malheureusement, il y a beaucoup de travail. Et en plus de ça, parce que c'est un sujet d'étude qui est plutôt lourd, on va dire. On se prend beaucoup de menaces, de coups de pression, ce genre de choses. Alors, il y a plein d'autres sujets, hein, qui font des coups de pression, mais c'est vrai que travailler sur l'extrême droite, c'est vraiment, bah voilà, enfin, se prendre des appels, énormément de commentaires sur les réseaux sociaux, ce genre de choses. Et donc, c'est vrai que c'est très important pour nous de travailler ensemble et de pouvoir en parler ensemble. Et après, en fait, aussi, le livre Extrême Danger fait suite à un outil qui s'appelle la carte aux faves, qu'on a publié en 2024, juste après les élections législatives anticipées. Pour la petite histoire, on devait le travailler en juin. On avait recruté deux journalistes à l'époque en CDD. Et le 9 juin, Emmanuel Macron décide de la dissolution de l'Assemblée. Et en fait, à ce moment-là, on va dire que l'emploi du CDD, enfin, des deux CDD change drastiquement à ce moment-là. Et donc, on a sorti la carte aux faves quelques mois plus tard, avec justement un peu chacun qui faisait sur une zone ce travail un peu de cartographie de l'extrême droite. On a beaucoup fait appel à des personnes locales, évidemment, parce qu'en fait, nous, mine de rien, Street Press, c'est une rédaction. Bon, alors, on a augmenté quand même, on est une vingtaine maintenant. On était une dizaine quand j'ai été titularisé, moi, en 2019. Donc, on est en progression et c'est grâce aux dons des gens. Donc, merci encore et merci à vous toutes et tous d'être là aussi. Ça compte énormément pour nous. Mais c'est... ouais, tout ça pour dire que, en fait, c'est un travail de petite main, mais qu'on fait avec plein d'autres gens qui sont pas visibles, en fait, qu'on va contacter, des liens, en fait, qu'on a mis en place depuis une dizaine d'années, et des personnes qui vont pouvoir nous aiguiller sur « Ah bah tiens, il y a un nouveau groupe ici, ah bah tiens, eux, ils sont plutôt disparus », et ainsi de suite, et en fait, continuer le travail. Encore une fois, sur la carte aux faf, on n'a rien inventé. Hein. Ce travail-là de cartographie, il a été fait par La Horde avant, il a été fait par Libération aussi, un peu en même temps que nous. Et en fait, nous, on a décidé aussi d'y apporter notre propre patte, d'y apporter aussi d'autres groupes dont on va parler, mais qu'on voit moins sur les cartographies, typiquement les catholiques intégristes. Et c'est vrai que c'est un peu tout ce travail protéiforme qui est à la fois à 4 et 5 mains avec Nicolas Lebourg, mais aussi en fait à 1000 mains, en fait, j'ai envie de dire, par rapport à ça.
4: Et je me permets de revenir aussi un peu sur les pressions. Vous les avez évoquées, par exemple, lors de la première édition de la tournée Extrême Danger, des militants d'extrême droite s'étaient glissés dans la salle. C'est des pressions qu'on retrouve souvent, même en Bretagne, j'imagine.
0: Alors, pas sur extrême droite. Alors nous, Splend, on a 6 ans. On n'est pas spécialisé sur extrême droite. On est un média indépendant sur la question de l'agro-industrie. Donc des pressions, oui, je pourrais en causer côté agro-industrie. Côté extrême droite, non. Quoique, c'est-à-dire qu'on a décidé, en lien avec Street Press, dans la bataille des municipales, de couvrir cet enjeu local, parce que la Bretagne, terre de mission pour l'extrême droite, est en train d'être fissurée par ces mouvances dont on parlera tout à l'heure. Et on a fait 8 articles, et c'était le 2 mars, je me souviens, parce que je suis le premier arrivé à la rédaction, et la porte du local est complètement stickée par le mouvement des patriotes bretons, et on voit que même si on n'est pas un média spécialisé sur l'extrême droite, dès qu'on commence à toucher à ces enjeux, eh bien, il y a une réponse. Alors là, c'est juste des stickers. Et en même temps, on disait juste des stickers, mais on a porté plainte à la gendarmerie de Guingamp le lendemain, parce qu'on s'est dit, même si c'est des stickers, ça commence à être une petite pression, une porte d'entrée. Et le gars, d'ailleurs, qui nous a stickés, n'avait pas stické que ce plan. Et heureusement qu'on a porté plainte, parce que notre plainte a permis au tribunal de Brest d'avoir une multiplicité de plaintes. Et cet homme a été condamné. Et on s'est dit, voilà, on ne laissera même pas passer un sticker, on porte plainte, il y a condamnation. Et on met aussi, j'allais dire, je fais un mauvais jeu de mots, on met aussi une frontière entre eux et nous, tant qu'il est possible de mettre une frontière.
5: Mais surtout qu'en plus, en Bretagne, il y a eu des exemples de médias qui sont harcelés par l'extrême droite. Il y a eu le POER, notamment,
0: Alors, en centre-Bretagne. Non, mais on peut en venir, parce que nous, ce plan, ça a été. Mais le POER, Erwan Chartier, qui fait juste le POER, vous voyez, c'est cet hebdo de centre-Bretagne, hein, à Carhaix. Pas loin de Calac, il y a ce projet dont on parlera, parce que plusieurs des personnes qui sont cartographiées et qui sont dans ce bouquin ont été notamment à Calac, mais à Saint-Brévin-les-Pins, à Saint-Brieuc, etc. Mais imaginez que c'est un hebdomadaire local qui paraît toutes les semaines, qui fait son boulot de localier, qui fait une couverture locale de Calac. Ce sont des alertes à la bombe, ce sont des menaces de mort, ce sont 8 actes concrets avec un gars qui fait des quenelles, des saluts nazis, etc. Et ça devient du harcèlement, et ça devient un empêchement de faire son boulot, qui est le boulot de localier. Et Erwan Chartier n'a jamais rien laissé passer, et fort heureusement.
4: Et en France, combien de militants d'extrême droite on estime au total, et comment on estime ce nombre sans seulement se rapprocher des chiffres avancés par les groupes eux-mêmes ?
5: Ouais, c'est une question qui est hyper intéressante, parce qu'en fait, cette question du chiffre-là, elle est assez commentée sans vraiment que les gens aient une idée précise. Les services de renseignement, et ça c'est quelque chose que vous pourrez entendre à chaque fois sur BFM TV, ce genre de choses, estiment la mouvance donc, d'extrême droite radicale à peu près 3000 militants. Alors évidemment, un pays de 67 millions de personnes, ça, c'est capouic. Hein. Mais c'est vrai qu'à l'échelle d'une ville à 30 ou 40 par ville, en fait, ça peut quand même faire énormément de dégâts sur des personnes dans les rues. Et en fait, nous, surtout à Street Press, et là, je reprends un chiffre qui a été aussi avancé par mon collègue journaliste indépendant Sébastien Bourdon dans son livre sur l'extrême droite radicale qui s'appelle « Drapeau noir, cœur blanc ». Qui, en fait, lui, s'est concentré sur les personnes qui ont voté pour des listes d'extrême droite radicale aux élections européennes. En 2019 et en 2024, vous en avez plusieurs de ces listes-là qui se sont présentées. En 2019, il y avait par exemple eu à un moment celle de Renaud Camus. Il y en avait une autre qui s'appelait la dissidence française, donc très soralienne. Enfin voilà, c'est vraiment c'est des trucs assez vénères. En 2024, c'était Forteresse Europe, des nationalistes d'un groupe mené par un gars antisémite qui s'appelle Yvan Benedetti. Et en fait, c'est des listes où il faut carrément imprimer le papier. Il ne sera pas dispo au moment des votes et il faut l'amener soi-même et tout. Donc il y a quand même une démarche d'aller voter et d'imprimer le truc. Et en fait, c'est là où tu vois aussi la motivation éventuellement de ces gens, et la quantification te permet de voir que sur les votes à chaque fois pour ces listes-là en 2019 et 2024, il y a un chiffre à peu près de 6000 personnes. Évidemment que le vote aux élections européennes concerne d'ailleurs plus des personnes plus âgées en termes de sociologie de vote, moins des personnes jeunes. Donc ça ne représente pas tout le monde. Ça ne représente pas forcément 6000 personnes qui seraient prêtes à descendre dans les rues pour faire des descentes racistes, par exemple. Mais déjà, ça permet de montrer que le chiffre, en fait, il n'est pas du tout à 3000 et qu'on est quand même un peu au-dessus par rapport à ça.
0: Oui, puis je me permets de rebondir. C'est-à-dire que les groupuscules dont on parlera tout à l'heure en Bretagne, c'est tout au plus 20-30 gars. Ouais. Mais en fait, on va voir que cumulé sur Calac, Sabrevin, etc., C'est notamment une pression folle sur les acteurs locaux, mais c'est aussi des projets qui capotent. C'est-à-dire qu'ils sont minoritaires, mais dans la bataille idéologique et culturelle et dans la bataille du récit, en étant minoritaires, ils arrivent à rendre majoritaires leurs obsessions et leurs combats. Et en fait, c'est ce qui est très intéressant à comprendre et à débattre. Et on verra tout à l'heure, c'est que, par exemple, 20 types vont à Saint-Brieuc en 2023 pour le festival Bretagne ouverte et solidaire. Ils sont 20 cagoulés masqués. Ils attaquent d'abord la cantine et puis après ils s'attaquent au reste. Et à 20, ils font que toute une mécanique hésite. Et finalement, le festival est reparti, mais ça a été compliqué. C'est la peur, c'est le procès, etc. Et on voit bien que c'est pas tant une histoire de nombre que de pression, que de coups de pression, de coups de poing et de coups de pression, quoi.
4: J'aimerais revenir un peu sur le titre de l'ouvrage, Extrême danger, on en a parlé un peu avant. Pourquoi est-ce qu'à Script 13, vous préférez utiliser l'expression extrême droite et pas droite radicale ?
5: Ouais, alors ben justement, donc on préfère ce terme d'extrême droite plutôt que droite radicale, déjà parce qu'en fait, aujourd'hui, les militants d'extrême droite, mais aussi les partis d'extrême droite, réfutent le terme d'extrême droite. Hein. Ils se disent à chaque fois, non, nous sommes de droite. D'ailleurs, vous remarquez bien, dans leur discours, ils veulent faire l'union des droites, hein, qui irait de Gabriel Attal, Édouard Philippe, éventuellement, à Sarah Knafo. Alors que bon, bah, c'est du coup gommer un peu le côté extrême qui peut y avoir dans le terme. Et même ces militants-là, en fait, sont de l'extrême droite radicale, ne sont même pas de l'ultra-droite, qui serait un truc qui serait encore à côté. Parce qu'en fait, ces liens entre cette extrême droite parlementaire qu'on voit à l'Assemblée tous les jours et cette extrême droite radicale qui est éventuellement dans les rues, mais qui aussi va leur servir de force pour les élections, à aller coller des affiches, à aller faire la sécurité. On l'a bien vu avec l'affaire Quentin de Ranque, qu'on voit à quel point toute cette mouvance-là en fait, se retrouve et derrière peut essayer de choper des postes d'attachés parlementaires, ce genre de choses. Mais en fait, il n'y a pas de séparation. Ils ne sont pas d'ultra-droite le lundi quand ils descendent dans les rues pour essayer de faire une descente raciste, et le mardi, ils sont d'extrême droite pour être à l'Assemblée en costume-cravate, quoi. En fait, tout ça est un même continuum de violence. Et c'est pour ça que nous, vraiment, le terme d'extrême droite, en fait, mais comme le terme d'extrême gauche, d'ailleurs, il a une histoire, politique, il dit quelque chose, hein, il y a des fondements de l'extrême droite qui se retrouvent depuis la fin des années 1800. Et en fait, nous, on s'inscrit aussi en fait, dans cette histoire-là, que l'extrême droite essaye, et parlementaire notamment, hein, essaye vraiment de gommer à fond, en fait, de se dire « Ah non, nous, on n'est pas du tout de ce thème-là », alors qu'en fait, tu t'intéresses aux fondamentaux du parti. C'est encore absolument 100% que ça, quoi.
4: Mais justement, quels sont les points communs qui regroupent les membres des différentes mouvances d'extrême droite ?
5: Ouais, du coup, dans les mouvances, donc il y a les nationalistes révolutionnaires qui sont un peu ce qu'on appelle plus communément les néo-fascistes. D'ailleurs, il y a aussi le terme néo-nazi. Il faut savoir que tous les néo-nazis sont néo-fascistes, mais tous les néo-fascistes ne sont pas néo-nazis. Globalement, vous êtes néo-nazi quand vraiment vous êtes pro-hitlérien, salut nazi, croix gammée, ce genre de choses. Enfin, vraiment un peu ce qui pourrait concentrer les bas du front, on va dire. Néo-fasciste, c'est plus vraiment le projet politique de base. Et donc, il y a cette mouvance-là, nous, qu'on appelle les nationalistes révolutionnaires. Il y a la mouvance identitaire qui est la plus récente, on va dire, dans toutes ces mouvances, qui est née au début des années 2000 et qui a vraiment pris à partir de 2010 avec Génération Identitaire, hein, qui a servi pendant une bonne dizaine d'années d'un peu navire amiral de cette mouvance-là, qui maintenant se retrouve dans des groupes beaucoup plus petits, mais qui ont une forte incidence sur les idées, sur les médias, ce genre de choses, avec, par exemple, Némésis, hein, que vous connaissez aussi à Rennes, malheureusement. Et après ça, il y a des groupes qui sont un peu plus confidentiels, qui vont être les monarchistes, ceux qui veulent le retour d'un roi, l'Action française étant le groupe principal, les catholiques intégristes, qui ne sont pas tous les catholiques, mais qui sont vraiment ceux qui ont un projet de société hyper réactionnaire, qui vont être très souvent en lien avec la mouvance pétainiste. Et il y a une dernière partie famille qui s'appelle les confusionnistes, qui est un peu un ajout à nous dans le bouquin, et qui sont en fait ceux qui tiennent à brouiller les lignes politiques pour espérer en fait avancer.

0: là qui se retrouvaient déjà dans les années 60, 70, 80. Et en fait, à la fois, ils sont teintés de rivalité sur des faits politiques, mais en fait, ils se retrouvent tous autour de valeurs d'extrême droite qui ont en fait été théorisées il y a très très longtemps par Charles Maurras. Charles Maurras, il y a fin du 19e siècle, a théorisé un truc qui s'appelle le compromis nationaliste, qui est en fait le fait de dire bah, tous les mouvements d'extrême droite, certes, vous avez toutes vos spécificités, comme dans plein de mouvements, enfin de mouvances politiques, on va dire, mais nous, pour prendre le pouvoir, nous devrons être ensemble, nous devrons faire des concessions, avant éventuellement, évidemment, de se retaper dans les pattes, mais sur des moments politiques, en fait, il faut être prêt à se mettre ensemble. Le Front National et la création du Front National en 1972, c'est le compromis nationaliste en action. C'est plein de groupes qui n'ont absolument, enfin voilà, qui sont nationalistes révolutionnaires, qui sont de défense de l'Algérie française, qui sont encore aussi vraiment ceux qui ont supporté l'Allemagne nazie il y a à peine 25 ans plus tôt. Et en fait, tous se mettent ensemble pour vraiment, voilà, se retrouver, faire un parti, gagner des élections, gagner en prestance dans la société. Bon, ça a mis du temps avant d'arriver au niveau où ils sont maintenant, mais c'est... Voilà.
1: Oui, puis il y avait ce compromis politique pour une bataille dans les urnes, mais ce qui est très intéressant en Bretagne, c'est qu'il y a une alliance de circonstances et tactiques entre ces mouvements qui, il y a quelque temps, se mettaient sur la tronche et qui, aujourd'hui, arrivent ensemble, parce que j'ai une source qui m'a expliqué que Maurras est un pivot pour renverser la République par les urnes et par la peur. Et il y a ceux qui ont besoin des urnes, ce que tu as très bien expliqué, et il y a ceux qui ont besoin de la peur aussi pour instiller ça. Et par exemple, en Bretagne, on y reviendra, les groupuscules qui se mettent en action depuis 2023 à peu près sont dans cette alliance de circonstances et sont pour créer la peur. On parlait de Saint-Brieuc, mais il y a d'autres exemples.
0: Hein. Ouais. En fait, à peu près partout en France, on voit un peu ce genre de mouvement. Et finalement, c'est plus... Il y a des petits points d'achoppement hein, sur lesquels ils n'arrivent pas forcément toujours à s'entendre. Les identitaires laissent plus la place aux femmes, ce qui fait un peu câbler les néofascistes, par exemple. On l'a vu avec l'affaire Quentin de Ranque, où une passionnariat identitaire comme Alice Cordier s'est fait énormément tenser par cette mouvance-là. Hein. Elle a reçu énormément de coups de la part de son camp politique, hein, finalement, mais de cette mouvance-là. Et oui, aussi, les identitaires sont beaucoup plus pro-israéliens que ne le sont tous les autres, qui sont quand même très marqués par l'antisémitisme. Alors que bon, voilà, les identitaires étant beaucoup plus dans une logique voilà, à considérer que suprémaciste blanche, en fait, et à considérer qu'Israël est le premier rempart de la civilisation contre, grosso modo, les personnes arabes, et en fait, se disent on va soutenir à fond, et ça, pour le coup, des nationalistes révolutionnaires, des néofascistes qui voilà, supportent la cause palestinienne par pur antisémitisme, et ils se disent d'abord les juifs, et après, on s'occupera du reste, voilà, ça peut créer des remous. Mais pour autant, tu vois, tu parlais de l'interruption début juin par un groupe néofasciste à Paris qu'on a eu, donc il s'agit de Luminis. Et en fait, ce groupe, la Luminis, à la fois il y a des néofascistes, mais dedans, on a aussi pu voir des identitaires dans la petite équipée. Il y avait un proche de Quentin de Ranque, il y avait une ancienne attachée parlementaire de deux députés Rassemblement National et d'un de l'UDR, d'Éric Ciotti. Donc on voit aussi que des fois, bon, les étiquettes, ça leur tient à cœur, mais en même temps qu'ils sont prêts à quand même un peu les effacer dès qu'il faut faire des actions un peu coup de poing ensemble, quoi.
2: Et justement, quels sont les rapports entre les mouvements d'extrême droite parlementaire et extra-parlementaire? Je pense par exemple à un article de Street Press qui est paru il y a quelques semaines sur le mariage d'une cadre RN avec un néo-fasciste.
0: Absolument. Il s'agit d'une femme qui s'appelle Elisa Laplace, et qui est en fait l'attachée parlementaire du groupe Rassemblement National à l'Assemblée nationale. Son bureau est juste en dessous de celui de Marine Le Pen. Vraiment, elle la voit tous les jours. C'est une de ses attachées, hein, enfin vraiment une de ses assistantes qui relaie la com du groupe à l'Assemblée, donc très notable finalement, très dans les ors de la République. Et en même temps, cette femme-là s'est mariée début juin, avec un militant néofasciste de la Bastide bordelaise qui s'appelle Enguerrand Octaviani. Et donc des sources nous ont envoyé des photos en fait de ce mariage que certains membres avaient publié comme ça sur les réseaux sociaux, hein, donc bon, merci de nous faciliter le travail encore une fois. Mais en fait, les photos permettaient vraiment de voir tout le rassemblement et tout à quel point cette stratégie de normalisation du Rassemblement National était, excusez-moi du terme, la poudre de perlimpinpin, parce qu'en fait, on voyait vraiment une cadre du RN qui se mariait avec donc ce militant néofasciste-là, Et d'un autre côté, du côté de la mariée, sur une photo avec les garçons d'honneur, il y avait Stanislas.

0: Stanislas Rigaud, ancien candidat aux élections européennes pour le parti d'Éric Zemmour Reconquête, qui avait été le chef de son mouvement de jeunesse, et deux autres personnes qui étaient justement dans le mouvement de jeunesse de Zemmouriste Génération Z, Hilaire Bouillet et Mathieu Louve, très proches de Sarah Knafo par ailleurs. Hein. Et donc ça, c'était pour le côté un peu des électoralistes à droite de la mariée. Et à gauche du marié, il y avait donc le marié Enguerrand Ottaviani, membre de la Bastide bordelaise, qui a été condamné pour des actions homophobes à Bordeaux en 2024, qui fait partie d'un groupe qui a attaqué la conférence, une conférence de députés LFI à Bordeaux, Carlos Martín Bilongo et Louis Boyard notamment. Et donc ce gars-là a une histoire radicale, et en même temps son père est un gars qui a fait partie du Front National un peu dans les années 90-2000, très proche de Marine Le Pen à l'époque, très proche de sa sœur aussi, enfin, qui a un peu contribué aux finances du parti. À un moment, il a développé une mutuelle qu'il allait proposer au maire élu en 2014 lié au Rassemblement National, Béziers notamment. Et donc, bon, ce gars-là, à la fois, est néofasciste, à la fois, il s'inscrit dans une famille cadre Front National, donc c'est particulier. Et en plus de ça, à sa toute droite, à ce jeune garçon, dans les garçons d'honneur se trouve aussi Gabriel Lousteau. Gabriel Lousteau, qui est-ce ? C'est le chef, en gros, des néofascistes de Paris, pour vous faire court. C'est un gars hyper violent. Le soir de l'élection européenne et donc de la dissolution par Emmanuel Macron de l'Assemblée nationale, il sort avec des amis du GUD dans les rues de Paris pour, excusez-moi le terme, c'est les termes qu'ils ont utilisés devant les policiers, casser du PD. Et en fait, eux le disent vraiment face aux policiers en mode « Bon, ben voilà, là, on s'est fait choper, mais vous inquiétez pas, dans 3 semaines, on aura Bardella et on pourra faire ça autant qu'on veut. » Et en fait, bon, déjà, ça montre que même si ce gars-là n'a pas sa carte au Rassemblement National, et encore, c'est peut-être juste que j'ai pas la preuve, il voit quand même le Rassemblement National comme l'apogée en fait de son mouvement politique. Hein. Lui était à ce moment-là le cadre, enfin chef du GUD, qui a été dissous par le gouvernement à la suite de cette histoire. Hein. Mais depuis, il a refait un groupe, donc voilà, il continue d'être un peu le chef. Et en même temps, ce gars-là, son père, c'est Axel Lousteau, ça a été un conseiller régional RN, ça a été un ancien chef du GUD, mais qui a tenu pareil les rênes financiers du Front National puis du Rassemblement National pendant 20 ans. Il a fait partie de ce qu'on appelle la GUD Connexion, sur lequel Mediapart a beaucoup écrit, notamment, je vous conseille les articles. Et en plus de ça, c'est un ami de 30 ans de Marine Le Pen. Ils sont connus à la fac d'Assas en études de droit, et en fait, Marine Le Pen est restée très proche de ces gens-là. Donc en fait, Gabriel Lousteau, elle l'a vu grandir. Le grand-père de Gabriel Lousteau, Fernand Lousteau, était un proche de Jean-Marie Le Pen. Donc en fait, on voit aussi à quel point tout ça est lié aussi par des liens très interpersonnels, en fait, par rapport à ça, quoi.
1: Et avant de retourner justement sur ces liens, l'extrême danger, c'est aussi l'occasion de découvrir une cartographie qui est inédite. Est-ce que dans ces tendances géographiques, il y a des choses qui vous ont étonné ou que vous retenez ?
2: Ce que je disais à Christophe Cécile, c'est que je découvre qu'on a une filiation directe, on est tous les deux Vendéens. Et dès que j'ai ouvert le bouquin, moi j'ai été La Roche-sur-Yon, la Vendée. Et j'aurais aimé avoir ce bouquin il y a 10 ans, quand j'ai commencé à travailler sur ces questions en Vendée, terre de Philippe de Villiers, avec un institut catholique de Vendée dont j'apprends aussi que Christophe Cécile est diplômé.
0: Et oui.
2: Ça, il va falloir que tu te confesses,
0: j'ai
2: camarade.
0: Tous des erreurs.
2: Je plaisante. C'était très intéressant parce qu'il y a plus d'une dizaine d'années, dans cette Vendée où, en fait, et on y reviendra, Philippe de Villiers, dès 89, est une tête de pont de tout ce qu'on raconte en Vendée, avec l'ISS, avec la version politique, mais aussi de tous ces courants. Et j'aurais vraiment aimé avoir ça, parce que quand j'ai fait ces enquêtes, tu l'as dit, ces enquêtes, c'est aussi des sources, c'est des gens qui font ce travail, qui potentiellement se mettent en danger en documentant, etc. Absolument. Et en fait, c'est extrêmement précieux pour vous, citoyennes et citoyens, mais c'est extrêmement précieux pour nous, parce que quand j'ai travaillé sur l'extrême droite villiériste, eh bien, des fois, je sentais que mes sources allaient au bout, parce que pour elles, c'était indispensable de documenter, mais elles se sont pris des revers. Et je rappelle toujours que dans le droit de la presse, finalement, le journaliste est mieux protégé que la source. Hein. Et donc, ça, c'est d'autant plus intéressant pour aussi documenter, travailler, mais éviter au maximum de mettre des gens en danger. Hein. Et moi, cet extrême danger est assez précieux. Et en plus, Ça se picore hyper facilement.
0: C'est gentil. Mais du coup, moi, nous, en effet, quand on a fait la carte, puis après qu'on a mis tout ça à jour, parce qu'on le met régulièrement à jour pour le bouquin, c'est vrai qu'on... En fait, on voit que il y a une multitude sur une grande partie du territoire français. Il y a un peu la diagonale du vide où c'est assez peu représenté, mine de rien, en termes d'activité et tout. C'est vraiment beaucoup dans les centres périurbains et ainsi de suite. Et c'est surtout en fait la différence entre les familles. Les nationalistes révolutionnaires, c'est le groupe où il y a le plus, enfin c'est la mouvance où il y a le plus de groupes, mais ça va être entre 5 et 25. Militants, 35 les grands jours, sur les grandes actions. Quoi. Mais en même temps, il y a plein de mouvements d'extrême droite qu'on n'avait absolument pas dans nos scopes et qui en fait sont très bien implantés aussi sur le territoire. Et typiquement, nous, le truc en plus de la carte au FAF à l'époque, quand on l'a sort en 2024, c'est vraiment la présence des groupes de catholiques intégristes et notamment de toutes les. On va dire de tous les lieux d'un groupe comme la Fraternité Saint-Pédis, qui est donc des catholiques intégristes très prétainistes, mais qui ont une cinquantaine en fait de lieux sur tout le territoire français, des écoles en fait où ils mettent en place totalement hors contrat, vous imaginez bien, et où ils mettent en place une sorte de contre-société en fait à leur image, où ils apprennent ça à des enfants et tout. Donc c'est vraiment des lieux à la fois de pouvoir parce que ça leur donne du poids. Par rapport aux notables locaux et à la fois de formation finalement de cette extrême droite qui est venue et qui vient. Et donc pour nous c'était assez intéressant de voir que cette extrême droite elle se complète, les différentes familles, les confusionnistes typiquement très peu présents sur le territoire, beaucoup sur internet, les nationalistes révolutionnaires beaucoup dans les villes, mine de rien, même si maintenant il y a des petits mouvements qui pointent parfois dans des espaces plus ruraux, mais c'est jamais des mouvements qui durent pour le coup, ce qu'on a vu. Les identitaires très, très urbains aussi, en fait. Et on voit que, finalement, il y a une autre partie de l'extrême droite, groupe monarchiste, avec l'Action française qui est présente dans beaucoup de villes, mais même un peu plus des espaces ruraux, et les catholiques intégristes, en fait, qui permettent quand même un certain maillage de cette extrême droite-là. Parce qu'on dit, 320 sections, c'est 320 sections de groupe. Et en fait, en termes de groupe, il y en a à peu près 150, je dirais, dans le bouquin. Mais voilà, ça nous permettait, nous, de compter en sections, de voir à quel point, sur des endroits, ils étaient plus ou moins très présents. Et en fait, ça nous permettait aussi, la tagline du bouquin, c'est connaître et contrer l'extrême droite radicale. Et c'était de se dire, justement, si jamais, par exemple, il y a une agression, il y a une sorte de ramdam d'un groupe que vous identifiez d'extrême droite, qui est-ce qu'il y a dans le coin à cet endroit-là ? Ça peut être les catholiques intégristes de la Fraternité Saint-Pédis, ça peut être les groupes à Rennes, hooligans, par exemple, des Roisons de 1901. Enfin, et donc, nous, c'était cette transmission d'informations aussi qui nous importait et qui permet aussi de voir sur la carte, et c'est un peu ça qu'on a retenu.
1: On reviendra un peu après sur, ouais. Sur les hooligans, mais en Bretagne, Pierre Ubulto, quelles sont les dynamiques des sections ?
2: Il y a trois portes d'entrée. Celle dont a parlé Christophe Cécile, c'est-à-dire quand vous regardez dans le bouquin sur la grosse dizaine des groupuscules en Bretagne, il y en a déjà sept dans le Morbihan et qui sont extrêmement liés au catholicisme intégriste. Après, on en parlera, la deuxième porte d'entrée en Bretagne, c'est les COP de foot. C'est assez intéressant, on pourrait y revenir, c'est que Guingamp, Saint-Brieuc, Rennes-Brest étaient des COP très populaires, ouvriers, très antifascistes. Et on va voir comment, au fil des années, ces COP vont devenir des COP. Ils se définissent eux-mêmes comme anti-antifascistes, c'est-à-dire cette lutte à l'intérieur même des stades de cette extrême droite.
0: Tant de mots pour ne pas se dire fasciste, tout simplement.
2: Tant de mots pour se dire « je ne suis pas fasciste, je suis un anti-antifasciste ». Et troisième porte d'entrée intéressante en Bretagne, c'est la jeunesse. Avec ce qu'on a, alors on a mis des guillemets, mais ce qu'on a appelé cette génération Bardella, notamment incarnée par Blanche Le Goffic à Lannion, qui est 19 ans, qui a été élue conseillère municipale dans une ville rouge qui est devenue rose, mais dans un Trégor qui est quand même toujours social-démocrate. Et donc en fait, on a l'extrême droite radicale religieuse, le Morbihan, Vannes est un vrai point d'entrée et de connexion. On a les stades de foot, et puis on a les petits jeunes bien sous tout rapport, pour le coup, mais qui ont quand même fait leur classe dans l'Institut de Marion Maréchal, l'INSEP, etc. Et tous ces visages font une belle toile, même si en Bretagne, c'est, reste une terre de résistance, mais on verra comment, à force d'enfoncer des coins, y a des coins qui commencent à tomber.
1: On va revenir du coup sur les COP. Au Sadriné, on retrouve par exemple Roison 1901. Qu'est-ce que traduit la présence des groupuscules d'extrême droite dans ces lieux de rassemblement que sont les stades de football ?
2: C'est pas des lieux, pour moi, ce n'est pas des lieux de rassemblement, c'est des lieux de socialisation et de recrutement. C'est-à-dire que ce sont des jeunes qui ont entre 18 et 20 ans, qui viennent pour le foot. Alors certains viennent pour le foot et l'extrême droite, mais certains viennent pour le foot. Et je vous avais pris quelques petites choses pour que vous compreniez comment cette socialisation à l'extrême droite se fait et comment ce recrutement est à la fois pour les gros bras ou les bas du front, je crois, comme tu as dit tout à l'heure, mais aussi pour la force politique, parce qu'il ne faut jamais décorréler les deux. Alors, si je retrouve mes notes, parce que j'aime tellement le foot qu'il a fallu que je révise. Alors, pardon, je confesse. En fait, en 2011, dans le stade de Rennes, dans ces années-là, il y avait coutume, le COP brandissait cette banderole rouge et noire aux couleurs du club, Celtic People Against Racism. C'était vraiment, c'était ancré dans cette culture-là. 2025, nous avons documenté les saluts de Cunon, c'est-à-dire, vous savez, c'est ces trois doigts qui marquent l'appartenance à l'extrême droite, mais qui ne peut pas faire un salut nazi, parce que si vous faites un salut nazi, vous êtes un peu plus grillé.
0: C'est un truc qui a été inventé en Allemagne pour justement contourner l'interdiction du salut nazi, et c'est plus ou moins tendre le bras et faire un signe de trois, en fait, qui est un truc aussi qu'ils ont piqué à un symbole catholique plutôt serbe, je crois.
2: Et en fait, tout ça pour dire que vous voyez entre les 2010 et 2025 comment les COP changent. Et c'est intéressant parce que c'est aussi des lieux où vous retrouvez des gens comme Yann Valéry. Alors, il était tout jeune, hein. Il avait 19 ans, il s'est socialisé. Il a créé un site que vous connaissez sûrement, Braise Info, site de réinformation identitaire, islamophobe, etc. Mais avec ses comparses, pendant les élections municipales à Rennes, notamment en 2014, ils grossissent les listes du FN à l'époque. Et voilà. Et en fait, ce qui est intéressant, c'est qu'on voit que les stades et les églises sont des lieux de reconnaissance entre eux. Et après, politiquement, mais dans des coups d'action, ils font aussi le job.
0: Ouais. Ouais, moi, je pourrais parler des supporters pendant des heures, parce que, en plus d'être spécialisé sur l'extrême droite, j'ai fait un tour de France des stades entre 2017 et 2018, où j'en ai tiré un livre aussi. Et j'avais été à Rennes à ce moment-là, et déjà, Rennes, on me le présentait dans les autres tribunes comme une génération qui était en train de tourner. C'est-à-dire que, comme tu le disais, 2011, Celtic People Against Racism, au début des années 2000, il faut savoir que le RCK, donc le Roison Celtic Club, qui est le groupe ultra principal, le seul d'ailleurs groupe ultra même en ce moment, de Rennes, faisait partie du réseau antiraciste des supporters européens. Et aujourd'hui, il y a quelques années, il y a un de leurs membres, Jean-Marie...
3: Qui est mort,
0: Jean-Marie Gontier.
3: Gontier.
0: Ouais, exactement. Et en fait, c'était un gars des Roison 1901, donc le groupe hooligan. Dans plein de stades, il n'y a pas de lien entre les ultras et les hooligans. Il y a des fois même, ça se fout sur la gueule, comme typiquement à Strasbourg, il peut y avoir, où il y a aussi un groupe hooligan d'extrême droite. Mais en fait, là, ils ont fait une énorme bâche en hommage à ce type-là qui était mort dans une sorte de rixe pour une histoire qui n'a pas encore été jugée, d'ailleurs, si je ne m'abuse. Et en fait, ça m'a assez interloqué à l'époque, en fait, parce que je me disais, c'est une prise de position sans, évidemment, dire nous sommes pour l'extrême droite, mais qui était quand même assez particulière, parce qu'en plus, le gars est mort sur des trucs un peu... Enfin, voilà, il y a eu une histoire un peu de racisme aussi derrière tout ça. Mais c'est hyper intéressant de voir et de constater à quel point les stades, en fait, ont à la fois été un secteur poreux pour l'extrême droite. L'extrême droite a vu les stades, notamment à Paris, dès les années 90, un peu comme un lieu de recrutement. Hein. Serge Ayoub, Batskin, comme il s'appelait, a tenté de recruter au sein du COP of Boulogne de Paris à ce moment-là. Et en fait, à partir des années 2010, c'est un peu poreux. On ne sait pas trop qui, entre le stade, alimente la rue, et notamment les groupes politiques, et qui, entre les groupes politiques, alimente le stade. Et c'est un peu les deux, finalement. Et nous, on avait fait un article, typiquement, sur un gars qui s'appelle Maxime Bellamy, ancien militaire français, combattant de Free Fight, et qui en fait était aussi un néo-nazi, et qui lui, pour le coup, était à l'Action française, et s'est retrouvé dans un fight aux côtés de membres de Roison 1901. Et en fait, les gars du Roison 1901 lui ont dit « Tu te bats plutôt bien, viens faire des fights avec nous, en fait. » Et comme on est globalement en accord sur la politique, ça le fait, quoi. Et le gars assumait le fait de dire « Le foot, j'en ai absolument rien à foutre, j'y vais pour ce groupe de gars-là, et aussi pour le côté politique, quoi. Et bon.
2: Non, je voulais revenir sur Saint-Brieuc, où parmi les 20 Nervis là, qu'on a attaqués, parmi ceux qui ont été 6 ont été condamnés à de la prison, on retrouve un bon nombre de supporters. Hein.
0: Et ce qui est hyper important, c'est qu'on retrouve un bon nombre de supporters de groupes ultra qui, ouais, normalement, se détestent. On a des ultras de Guingamp, on a des ultras de Rennes, et je peux vous assurer que normalement, ouais, sur le papier, ils ne sont pas copains. Ouais. Et en fait, on voit de plus en plus un peu des mecs de ces groupes ultra-là qui, en fait, se retrouvent par bord politique. Et ça, c'est assez inquiétant, à mon sens, parce qu'on se retrouve avec des Nantais et des ultra-rennais qui, normalement, enfin voilà, se détestent et se foutent sur la gueule, et qui, en fait, savent faire à un moment cause commune avec des Guingampais, avec des Brestois, parce qu'en fait, eux, ce qui leur intéresse, c'est aller, voilà, casser, des personnes de, enfin, casser la gueule de personnes de gauche, c'est casser la gueule de personnes, enfin, pour des motifs racistes, ce genre de choses, quoi. Et c'est là où on voit qu'à quel point leur volonté d'extrême droite transcende un truc qui, quand même, aussi les définit beaucoup, parce que les ultras, c'est des gens qui sont très engagés, hein, pour leur club, pour l'identité de leur ville, et qui, normalement, ne sont pas copains avec les autres ultras des autres villes, quoi.
1: Pierre Vulto, vous avez aussi parlé des églises et de la présence de certains groupes dans les églises. Comment est-ce que les militants d'extrême droite, ils investissent les territoires bretons ?
2: Les églises ou les... Parce qu'en fait, ce qui est intéressant, c'est que nous sommes dans une région social-démocrate et catho de gauche, enfin, si je caricature. Et en fait, ce qui est très intéressant, tu parlais des fraternités, notamment la fraternité sacerdotale Saint-Pidis. Pour faire court, c'est une fraternité qui naît de Monseigneur Lefebvre, cet évêque réfractaire à la réforme du Concile Vatican II, qui est censé être une réforme progressiste dans l'Église. Bon, d'ailleurs, il se fait bannir par le pape, et donc il y a les lefébristes et il y a ses fratères. Et en fait, ce qui est intéressant en Bretagne, c'est que les diocèses, dans un esprit de réconciliation, mettent à disposition quelques petites chapelles ou quelques petites églises en disant « Le Christ ne vous rejette pas, revenez à l'Église et nous allons refaire évangile ». Et en fait, ce qui est très intéressant, c'est que c'est comme dans les COP, etc. Ces églises-là sont devenues des endroits qui se sont radicalisés dans le sens où ils se retrouvent dans la messe sous sa forme tridentine, c'est-à-dire le rite Saint-Pie V, dos au peuple en latin, etc. Et donc, en fait, en voulant réconcilier, on a ghettoisé et on a fait en sorte qu'ils se retrouvent, qu'ils se structurent. Et du coup, on les voit, d'ailleurs, c'est très intéressant sur la carte, Vannes, Lorient, enfin, tous ces endroits. Et après, on retrouve ces jeunes-là, parce que je disais tout à l'heure, la jeunesse, on les retrouve en Bretagne beaucoup dans les syndicats lycéens et étudiants, la Cocarde, l'Uni. Ils se retrouvent dans ce que Jean-Marie Le Pen, dont tu parlais tout à l'heure, c'est l'héritier de l'Europe boréale, hein, c'est-à-dire cette Europe blanche et chrétienne qui irait des Highlands à Vladivostok en passant par Brest. Enfin, voilà. Et donc, en fait, ils se retrouvent sur la violence, sur la race blanche et sur la chrétienté. Et ça, c'est vraiment ce qui est structurant aujourd'hui en Bretagne.
0: C'est vrai que je n'y ai pas pensé tout à l'heure quand tu as posé la question de qu'est-ce qui les rassemble, tous ces gens-là. En effet, la religion catholique. Et depuis les attentats, notamment de 2015 à Paris, les structurent énormément. Et en fait, tu as des groupes qui étaient beaucoup plus de base très néo-païens, donc à être sur voilà, les solstices, brûler des trucs et tout, qui ne sont pas du tout cathos, et qui en fait se sont retrouvés à se dire « Non, mais en fait, on est bête, notre culture, c'est le catholicisme en France ». Et ça fait ce qui est. Enfin, on est des personnes blanches, donc on doit être catholique et on doit arrêter de, tortiller. Et en fait, tous ces gens-là sont devenus très, très catholiques, parce que des mecs qui sont néo-nazis. Enfin, l'Allemagne nazie n'était pas très catholique de base. Hein, ils étaient très dans un délire volkisch, pour reprendre un terme allemand, qui est très terre et peuple. Enfin, et le dieu Odin, ce genre de trucs-là un peu perché. Et du coup, en fait, ils ont, enfin, certains, beaucoup d'ailleurs, ont complètement switché et se sont retrouvés sur cette religion catholique. Et c'est pour ça qu'aujourd'hui, tu te retrouves avec, en effet, des mecs qui se disent de droite, qui sont engagés à l'Uni, qui se dit encore syndicat de droite, mais qui, en fait, a une histoire quand même très ancrée aussi à l'extrême droite de base, pour avoir enquêté dessus. Et en fait, ces gens-là se retrouvent aussi par cette religion catholique et font leurs actions aussi parce que ils se disent « nous sommes, en fait, une société religieuse en danger, quoi, par rapport aux grands méchants qui seraient donc, vous vous en doutez, les musulmans, quoi. »
1: Depuis tout à l'heure, on parle des groupuscules locaux, mais il y a aussi de plus en plus d'ingérences étrangères. Est-ce que vous pensez qu'elle pourrait faire perdre cette identité locale et la singularité de chaque mouvement ?
0: C'est, comme tu dis, c'est très drôle comme question. C'est très drôle comme question parce qu'en effet, bon, nous avons quand même des patriotes qui, dès qu'il faut aller nier la position historique, enfin les positions historiques de la France pour rejoindre celles de la Russie ou des États-Unis de Trump, ça file assez vite, on va dire. À Street Press, on prépare une enquête sur quelqu'un qui est bien connu de la mouvance d'extrême droite médiatique, qui a récemment ouvert une brasserie en Bretagne et qui a touché pendant des années, enfin en tout cas qui a vraiment touché plus de 4000 euros par mois de la part du pouvoir hongrois. Donc l'ingérence étrangère aussi, ils connaissent bien globalement. Hein. Et en fait, c'est vrai qu'on voit de plus en plus des alliances se faire entre à la fois des groupes français et à la fois des groupes différents d'Europe à la fois, mais aussi des États-Unis, et sur la base en fait de ce côté suprémaciste blanc. Ces groupes-là, ils vont aller notamment en Pologne pour le jour de l'indépendance où ils vont manifester, pouvoir faire les saluts nazis qu'ils veulent parce qu'ici, ils savent que ce sera pas mal vu. Ils vont en Hongrie pour le jour de l'honneur, pareil, faire la même chose. Et ces groupes-là, derrière, se retrouvent aussi à la grande manifestation néofasciste parisienne qui, normalement, a lieu tous les ans aux alentours du 9 mai à Paris, qui, cette année, n'a pas eu lieu car elle a été interdite. Enfin, elle n'a pas eu lieu. En fait, elle n'a pas eu lieu dans les rues de Paris. Ils ont quand même réussi à faire un petit truc de nuit dans le 94, mais on va dire que symboliquement, c'est beaucoup plus minime. Et ça attire moins le chaland, on va dire. Donc, c'est aussi un peu ça. Ils réussissent en fait à augmenter leur nombre visuellement en fait, et théoriquement grâce à ces arrivées un peu étrangères-là.
2: Ouais, puis rebondir sur ces connexions internationales ou étrangères, mais en Bretagne, sur des résurgences comme le PNB, ce parti national breton. Parti collaborationniste, fasciste, etc., qui, notamment du côté de Saint-Malo, où on l'a documenté, Saint-Malo, un autre, d'ailleurs, carrefour de ces extrêmes droites radicales, excusez-moi du terme, c'est le PNB était folklorique, sauf que le PNB redevient une force de structuration. Et donc, on voit aussi que ces extrêmes droites sont à la fois capables d'aller chercher à l'extérieur, mais aussi de s'ancrer sur des cultures ou des traditions, ou en tous les cas des historiques, comme le PNB en Bretagne. Et ça multiplie les difficultés à documenter, les connexions, etc. Ce qui fait qu'encore une fois, ce bouquin est précieux pour ça, parce que dès qu'on a compris un truc, ils sont malins aussi en face, hein, ils font la même chose. Hein. C'est-à-dire que dès que nous, on a compris leur mécanique, eh ben, eux, ils bougent leur mécanique. Et donc, c'est pour ça que cette documentation est importante.
0: Mais tu, en effet, soulignes quelque chose d'hyper intéressant, c'est qu'ils ont, ils jouent sur deux jambes et sur deux tableaux. C'est-à-dire que d'un côté, ils vont être très mondialistes dans leur façon de pouvoir accueillir, de reprendre les récits des deux puissances en ce moment qui les fait rêver, les États-Unis, la Russie, et en même temps d'accueillir des militants. Hein. Je crois qu'à Calac et à Saint-Brévin, il y avait des militants étrangers, hein, des Hongrois notamment, et des Allemands aussi. Et en fait, de l'autre côté, ils vont énormément se revendiquer d'une identité très locale. Hein. La plupart des groupes, des fois, s'appellent des noms locaux des villes. Bon, Roisonne, du coup, pour reprendre le terme breton, 1901, mais comment ça s'appelle ? Au Mans, c'est Vindunum, par exemple, qui est le nom, en fait, romain de la ville. Enfin, il y a énormément ce genre de choses-là. Et donc, ils arrivent à avoir ce double discours sans être trop challengés à l'intérieur d'eux-mêmes. Quoi. Donc, c'est toujours assez rigolo à remarquer.
1: On a parlé aussi un peu de la visibilité, justement, par exemple, dans les médias de ces groupes. C'est vrai que l'extrême droite est de plus en plus présente sur les réseaux sociaux. On observe aussi un regain, j'ai l'impression, de la fierté de se revendiquer d'extrême droite, notamment dans les mouvements masculinistes. Qu'est-ce que ça dit de notre société actuelle ?
0: Ça rejoint aussi cette question-là à ta précédente question, parce qu'en fait, il y a aussi une internationale réactionnaire qui se met en place et qui vient au secours des Français. Là, typiquement, il y a eu une histoire d'antifascistes qui sont bagarrés avec des militants de la cocarde à Nantes, hein, donc pas très loin d'ici, en octobre 2025. Et en fait, la cocarde, qui est pas bête, parce qu'en fait, ils savent comment marchent les médias, les réseaux sociaux, ont filmé toute l'agression et l'ont publié direct en disant on voulait rendre un hommage à Lola Davies, cette fille de 12 ans qui a été tuée en 2022. Et sur lequel l'extrême droite a beaucoup essayé de faire avancer certains concepts comme le francocide. Et à ce moment-là, c'était vraiment un truc très structurant pour elle et eux. Ben en fait, à ce moment-là, ils ont sorti les vidéos et en fait, ils ont été relayés par un Tommy Robinson, par exemple, qui est un militant anglais, ancien hooligan notamment, qui maintenant a un peu le vent en poupe dans sa petite mouvance, même si, enfin voilà, il a pas non plus des millions de personnes derrière lui, mais qui a quand même du poids sur les réseaux sociaux, évidemment sur X, anciennement Twitter, le réseau d'Elon Musk. Et en fait, ce gars-là repartage la vidéo des mecs de la cocarde. Elle fait 2 millions de vues sur le réseau, ce qui est énorme pour un petit événement local. Et en plus de ça, il y a un commentaire d'Elon Musk à ce moment-là. Donc on voit un peu cet international réactionnaire qui a très bien compris comment ça marchait les réseaux sociaux, comment faire avancer des articles de la part des médias, parce qu'il suffit qu'un truc perce un peu. En tout cas, ça a été pendant très longtemps une stratégie des identitaires de faire percer des trucs, parfois avec des histoires complètement inventées, pour faire parler d'eux. Typiquement, un des premiers coups des identitaires en 2010, c'est les apéros saucisson pinard à Paris. Excuse-moi, du coup, tu veux en parler ? Mais du coup, en fait, ils montent un truc et ils se disent « Ce qu'il nous faut, c'est de l'opposition, c'est un récit. » Et en fait, ils ont monté des faux groupes Facebook d'Antifa, en tout cas de prétendus Antifa, pour faire des menaces, pour qu'en fait, ils puissent dire après « On se fait menacer notre événement à Apéro Saucisson Pinard » et à la fin, tu as des articles dans la presse locale et finalement aussi dans la presse nationale pour dire « C'est quoi cet Apéro Saucisson Pinard qui se fait menacer en fait par des Antifa ?» Et leur récit est très bien, a très bien marché à ce moment-là. Et bon, depuis, on a réussi un peu à outrepasser, mais comme tu dis, ils réussissent à s'adapter.
2: Oui, et ce qui est très intéressant, ce que j'allais venir dans cette filiation, c'est les banquets du canon français. Ici, à Rennes, on a bien connu ça, puisque en novembre dernier, donc pour resituer, vous voyez, c'est ces grands raouts autour de la charcuterie, du pinard et du terroir. Du cochon, oui. on fait un banquet, etc. Mais en fait, derrière ça, il y a cette stratégie déjà de communication, et puis de préservation du terroir, de la race blanche et chrétienne, etc. Et derrière ça, il y a un mec qui s'appelle Pierre-Édouard Sterrin. Enfin, c'est-à-dire qu'en plus, dans cet international, dans ces connexions, on ne peut pas en Bretagne ne pas parler de mecs comme Vincent Bolloré, comme Pierre-Édouard Sterrin, qui viennent s'ajouter à toutes ces stratégies, où en plus d'avoir des stratégies de pouvoir noyer le poisson, quand vous avez 2 milliardaires qui viennent en renfort et qui viennent en financement, vous voyez où on en est dans la guerre des idées et des narratifs. Et ça va jusqu'aux choses les plus insignifiantes. Mais par exemple, j'ai documenté, puisqu'on est à Rennes, un spectacle qui s'appelait Luminiscence, qui mettait en valeur le patrimoine de l'Église. Quand vous y allez, ça paraît inoffensif. Mais en fait, quand vous voyez qu'originellement parlant, derrière ça, il y avait Pierre-Édouard Sterrin, et qu'aujourd'hui, il y a Baniget, parmi les actionnaires de Baniget Live, il y a Vincent Bolloré, on voit que même dans l'histoire spectacle la plus anodine, il y a toujours des connexions. Et même quand vous dites « je vais faire un petit son et lumière tranquille dans une église à Rennes », ben, il faut regarder ce qu'il y a derrière. Et par exemple, ce spectacle qui a duré 3 mois à Rennes, derrière, il y avait des connexions de milliardaires réactionnaires.
0: Et des milliardaires réactionnaires qui, en plus de ça, affichent de plus en plus leur lien avec la mouvance la plus radicale, la plus néofasciste. Tu as cité Vincent Bolloré. Vincent Bolloré, il a des îles en Bretagne. Et il y a eu donc la lettre A qui a révélé en 2024, pareil, qu'une des personnes qui assurait la sécurité des îles de Bolloré était Marc de Cacré-Valmenier, ancien chef des néo-nazis parisiens qu'on connaît très bien à Street Press, hein, qui vient de perdre un procès contre nous d'ailleurs. Il nous attaquait parce qu'on avait publié certaines de ses photos de mariage, il nous demandait 30 000 euros, il nous en doit maintenant 2 500, donc c'est les petites victoires de la vie comme ça. Et donc vraiment, c'est un gars... Merci. Il n'a pas encore payé en plus. Donc voilà, s'il m'écoute, paye. Et donc ce gars-là, en plus d'être multi-condamné, avoir une liste de condamnations plus longue que mon bras, lui-même a le bras très souvent tendu, il a des vidéos de lui où il chante joyeux anniversaire, ce genre de choses, ce gars-là était donc employé par Bolloré, et en plus, quand la lettre l'a révélé, on pourrait se dire, Bolloré, il n'a pas fait attention, il a recruté un gars, bon voilà quoi, ça arrive. Bolloré l'a gardé, Bolloré l'a rencontré personnellement, donc enfin, c'est là où on se dit quand même, des fois on a l'impression de passer un peu pour des gens voilà, qui ont des grosses fixations et qui en font trop. En vrai, passé, je trouve, parce que c'est quand même un peu incroyable ce qui se passe. Quoi.
2: Et puis, on revient au lien avec Le Pen et Lousteau, parce que Marc Hassin, qui est son nom de scène, si j'ose dire, est un protégé de la famille Lousteau. Oui, c'est-à-dire que si on veut revenir à ce que tu disais tout à l'heure, la boucle est bouclée, et en fait, il n'y a plus de hasard. Et quand, des fois, on dit qu'ils ont des obsessions, nous en avons, ce ne sont pas des obsessions, ce sont des organigrammes qui montrent que derrière, il y a un vrai plan politique, et que ce plan politique joue sur tellement de tableaux que dès que vous en avez compris un, il y en a un autre qui se dessine.
0: Ouais, pour détailler un peu ce que tu disais, c'est qu'en fait, Axel Lousteau a des sociétés, notamment de sécurité, hein, des trucs incendies, ce genre de choses. Nous, on avait révélé ces sociétés qui avaient, par exemple, des trucs à la RATP, à la Cité des Sciences à Paris. Il en a d'autres. On prépare un épisode 2 qui sort dans 2 semaines. En fait, il embauchait et certains militants néofascistes. Et il avait notamment fait une lettre de promesse d'embauche à Marc de Cacré, payé 5000 euros par mois, pour justement lui permettre de sortir de prison à ce moment-là, parce que Marc de Cacré était en prison et qu'il avait besoin de trouver des garants pour sortir de Zonze et avoir un contrôle judiciaire un peu OK. Et donc, ces sociétés-là aussi servent à ça, quoi. Mais c'est vrai qu'on... Ouais, il y a tout un organigramme à faire et on pourrait y passer des heures. Désolé.
1: Je reviens sur les apéros saucisson pinard et les banquets. On a tendance parfois à oublier les femmes derrière cette image virile de l'extrême droite. Pourtant, on peut penser par exemple au collectif Némésis ou encore à Marine Le Pen. Quelle place est donnée aux femmes dans ces groupes ?
0: Eh bien, il y a de très bons travaux qui ont été faits, pas par Street Press, mais par une chercheuse qui s'appelle Magali de la Suda sur les femmes d'extrême droite. Il y a aussi Les Vigilantes de Léana Lestra, que je vous conseille en livre, qui est hyper bien, qui permet de montrer en fait ce dont on peut s'en douter, c'est que les femmes sont un atout pour l'extrême droite et surtout, pareil, quelque chose à mettre en avant pour faire passer des opinions beaucoup plus réactionnaires. C'est pas pareil si vous avez un gars, le crâne rasé, un peu imposant, avec quelques tatouages un peu chelous, qui vous dit faut réémigrer tous les étrangers en France, et d'avoir les femmes de Némésis, et notamment Alice Cordier, qui le disent, et qui le disent sans aucun problème sur les plateaux télé. Ça passe pas dans le même sens, quoi. Et en fait, cette stratégie-là de Némésis, elle a été hyper efficace, parce qu'elles ont vraiment, pour un groupe qui a, encore une fois, une quarantaine de militantes sur tout le territoire, active vraiment, et vraiment s'est retrouvée partout dans les médias, invitée beaucoup au Parlement européen, certaines de leurs militantes sont devenues attachées parlementaires RN, ce genre de choses et tout. Donc vraiment, c'est quelque chose qui est très mis en avant. Pour autant, en fait, elles sont très marginales dans le mouvement. Elles sont très marginales déjà parce que la plupart des autres militants d'extrême droite les méprisent, parce que la vraie place d'une femme pour eux doit être quand même à la maison à s'occuper des enfants. J'en veux pour preuve que Alice Cordier, à un moment, elle s'est insurgée auprès d'un influenceur d'extrême droite qui s'appelle Baptiste Marchais. Je ne sais pas si vous voyez. Gars pareil qui aime bien la bonne bouffe, mais qui s'est fait connaître pour être champion de développé couché en France. Le gars est un cube, globalement. Et il s'est exilé aux États-Unis d'ailleurs récemment. Là. Donc, encore une fois, les patriotes français. Bref. Et cette Alice Cordier, à un moment, entend que ce gars-là, qui sortait avec une des militantes de Némésis, s'est mal comporté avec elle. Donc elle fait un verre avec lui un soir à une terrasse de bar et elle lui dit ses 4 vérités et Baptiste Marchais lui dit en fait t'arrêtes de me parler comme ça parce que sinon tu vas t'en prendre une. Et elle a continué et elle s'en est vraiment pris une et elle a porté plainte pour ça. Cette plainte pareil n'a je crois rien donné d'un point de vue politique, peut-être qu'elle l'a retirée, je sais pas. Mais ça montre aussi en fait à quoi même une Alice Cordier dans son propre camp politique, et je le disais déjà avec l'histoire Quentin Durand, est renvoyée en fait à une femme. Et ce n'est pas quelque chose de positif dans leurs yeux, quoi. Et on peut le voir aussi avec une des principales figures de génération identitaire, donc quand même un des gros mouvements de ces 20 dernières années de l'extrême droite radicale, qui était Thaïs d'Escuffon, de son vrai nom Anne-Thaïs Duterte, qui depuis est devenue d'ailleurs influenceuse masculiniste. Hein, elle n'a pas du tout repris un peu le flambeau avec les némésis de ce mouvement-là identitaire. Elle a décidé d'aller vers la mouvance masculiniste, vers les incels, et faire sa petite entreprise, on va dire. Et en fait, c'est la seule qui est ressortie. Il y avait d'autres figures féminines à ce moment-là chez les identitaires. Et en fait, dès qu'elles ont eu des copains qui sont devenus des maris, elles ont eu des enfants, pouf, c'est vraiment, on ne les a plus jamais revues, quoi. Et c'est assez intéressant à assister sur le long cours de voir à quel point ce schéma en fait est hyper répétitif. Et il n'y a vraiment que les némésis qui sont présentes, quoi. Des fois, sur le C9M, donc cette grande manifestation néofasciste, ils mettent des femmes en premier lieu, encore une fois, parce que ça rend bien. Et ces femmes-là, à chaque fois, c'est les copines d'eux. On les connaît toutes à Street Press. Mais c'est vrai qu'à chaque fois, c'est juste des femmes d'eux. Et c'est terrible pour elles d'être résumées à ce stade-là. Mais en fait, c'est malheureusement très le cas. Parce qu'en dehors de ça, sur les autres actions et tout, elles n'apparaissent quasiment jamais.
1: On arrive bientôt à la fin de cet échange. Et j'aimerais revenir sur l'acte de publier Extrême Danger. Street Press se positionne aux yeux d'une partie du public comme un acteur engagé. Est-ce qu'on peut être journaliste et militant ?
0: Oui. Oui, oui, parce que enfin, tu me diras si je me trompe, mais en fait, le journalisme objectif qu'on nous a vendu pendant tant d'années, qu'on m'a vendu à l'école de journalisme, moi, personnellement, n'est pas quelque chose qui existe. À partir du moment où vous faites un choix qui est un angle dans votre tête d'un sujet, un sujet, il y a mille façons de le traiter, en fait. Et à partir du moment où vous faites un choix de l'en traiter un, ou qu'on le fait à votre place, hein, parce que des gens qui vont, par exemple, couvrir les manifs, c'est le rédacteur en chef, par exemple, à M6, à CNews, à BFM TV. C'est pas forcément le journaliste qui décide, c'est on lui donne un truc et puis ça doit rentrer dedans. Donc t'es gentil, Coco, mais tu me tournes les images et on les tourne. Enfin, et après, on en fera pour coller à l'angle, quoi. Et en fait, bah, ça, déjà, c'est aussi des militants. Enfin, il y a plein de journalistes aujourd'hui qui ont un agenda politique. Juste nous, à Street Press, on a décidé de le dire, de dire d'où on parlait. Et en fait, moi, à chaque fois, c'est pour ça que jamais à Street Press, on ne décide de faire des articles où on ne se présente pas. Même les militants d'extrême droite, des fois, qui vont nous répondre, des fois, ils nous répondent. Enfin, très souvent, ils ne nous répondent pas, mais on fait ce choix de dire « Bonjour, je suis Street Press, acceptez-vous de répondre à mes questions ?» Et après, le gars fait son choix. Il décide, pour raison X ou Y, que ce n'est pas mon problème, mais il sait d'où je viens, en fait. Et je trouve ça beaucoup plus honnête que des médias qui vont te dire non, non, mais nous sommes objectifs, nous allons dire toute la vérité, et rien que la vérité est donner 5 minutes aux nazis et 5 minutes aux juifs. Ça n'a aucun sens, en fait. Il y avait cette phrase journalistique qui disait mais en fait, c'est pas ton rôle de dire ah, ben peut-être il pleut, peut-être il fait beau, c'est ton rôle, c'est d'aller dehors et de voir en fait la vérité. Et nous, en fait, il y a plein d'éléments où d'autres médias peuvent traiter des histoires différemment. Nous, on choisit aussi de le traiter avec cet angle-là, de le revendiquer, de dire qu'on est contre l'extrême droite, qu'on est contre le racisme, qui, pour le coup, pour nous, sommes quand même un peu... La barre est au sol, quoi, en fait, selon nous. Mais apparemment, dans cette société, aujourd'hui, il faut le revendiquer, c'est bien, donc faisons-le. Mais c'est vrai que, des fois, ça a pu nous attirer... Enfin, ça nous attire, d'ailleurs, de plus en plus des emmerdes, parce que, bon, bah, le RN étant de plus en plus fort, notamment à l'Assemblée nationale, il a une capacité de nuisance qui est de plus en plus élevée. Et tu parlais, au début de cette présentation, d'un truc qu'on a mené qui est la carte des municipales, la bataille des municipales, où en fait Street Press, avec plein d'autres médias, dont se plaint, et notamment des petites radios associatives, a décidé de voilà, mener ce combat-là pour dire dans quelle ville l'extrême droite risquait de passer, et là où il fallait concentrer un peu, on va dire, l'engagement militant pour éviter que l'extrême droite ne passe. Et il y a des députés RN qui ont dit attendez, les radios associatives, elles ont des financements publics. On va pouvoir faire pression sur elles pour qu'elles se retirent du projet. Et elles ont réussi. Les radios, malheureusement, sont retirées du projet parce qu'en fait, si jamais elles n'ont pas les financements publics, elles n'existent plus, quoi. Et donc, nous, on combat aussi par rapport à ça, face à cette extrême droite qui, en fait, dit « nous voulons des médias objectifs car vous n'êtes pas objectifs », mais qui, en fait, ne fait que favoriser aussi des médias qui, voilà, mènent leur propre barque. Des CNews, des Frontières, ce genre de choses où les gens se cachent absolument pas... même s'ils essayent, hein, Pascal Praud, encore une fois, dit dire la vérité. Mais je veux dire, qui aujourd'hui est dupe de ça, quoi ?
2: Donc là, je parle au nom de Splend, donc je vais répondre en tant que Splend. C'est une question qu'on se pose tous les jours. Splend ne se définit pas comme un média militant, mais l'engagement de Splend, c'est l'impact de ses enquêtes. Et comme l'a dit Christophe Cécile, c'est quel sujet je choisis, par quel angle. Et qu'est-ce que je veux que ça induise derrière. Et donc, en fait, voilà, nous, notre engagement, c'est celui de l'impact du journalisme. Et après, on milite pour dire que... Enfin, on milite pas, parce qu'on n'est pas des journalistes militants, mais on pose le fait aussi qu'aujourd'hui, le journalisme est un pilier de la démocratie, est un pilier républicain, et que déjà... d'avoir créé un média indépendant, que ce soit Street Press ou Splend, c'est déjà un engagement républicain et un engagement aussi de se dire dans le contexte actuel, il va quand même falloir qu'il reste des portes et des fenêtres ouvertes, parce que déjà elles sont pas bien grandes ouvertes, mais alors si elles se ferment, ce journalisme-là, il est pour nous, mais il est pour vous, hein. Enfin, c'est-à-dire il est pour la société, en fait, hein, donc...
0: Et le fait d'être engagé et donc d'être éventuellement considéré comme militant, nous, en fait, bon, on ne peut pas contrôler ce que vont dire les autres personnes sur nous. Et en effet, le RN, l'extrême droite, va dire « nous sommes militants ». Soit c'est votre opinion. Moi, je sais qu'en tant que journaliste engagé sur les questions, je fais le travail journalistique le plus pointue possible. Je fais le contradictoire avec des sources. Je donne la parole à énormément de monde. Je contacte des gens d'extrême droite pour mes enquêtes. On se prend souvent des insultes et tout. Mais en fait, c'est notre travail. Et on fait notre travail de la meilleure façon possible. Et ce bouquin-là, on l'a fait aussi avec cette rigueur à ce niveau-là. Et enfin, ils ne pourront pas nous l'enlever, ça. Même s'ils nous collent des étiquettes dessus, même s'ils disent à un moment qu'on est des agents de l'étranger parce que... on a reçu un virement de je ne sais pas qui en 2020, en 2014. Enfin, ils ne pourront pas nous enlever le fait qu'à chaque fois, nous sommes sourcés, sérieux, et que bah, la preuve, on gagne 90% de nos procès globalement.
1: Avant de finir et que vous, public, posiez vos questions, que vous préparez, j'espère, en tant que citoyen, comment est-ce qu'on peut lutter contre l'arrivée de l'extrême droite au pouvoir ?
2: Alors, moi, je faisais une analogie, j'ai réfléchi, parce que il faut savoir que Léonore nous a filé, c'était le bac, quoi. C'est-à-dire qu'on a eu, je ne sais pas combien de feuilles, et les questions étaient bien philosophiques. Alors je me suis dit, comment je réponds à ça ? Moi, j'ai fait l'analogie avec ce qui est l'essence même de ce plan, c'est l'agro-industrie. L'agro-industrie, qu'est-ce que c'est ? C'est la domination par excellence d'une minorité sur les ressources, sur la nature, sur les hommes, sur les pratiques, sur l'alimentation, sur le corps, etc. Cette domination est un accaparement, et je me suis dit, en réalité, l'extrême droite, c'est exactement ça. L'extrême droite, c'est un projet de domination et d'accaparement total. Et donc, pour répondre à ta question, je me suis dit, en tant que citoyen, il faut se réapproprier. Et comme nous sommes un média de la ruralité, je me dis, ben, la ruralité, c'est l'endroit par excellence des liens, du quotidien, de la solidarité. Eh bien, réapproprions-nous cette ruralité et ces liens. Je me suis dit, en tant que journaliste, on se réapproprie un métier, on crée des médias indépendants, on les soutient, on les fait vivre, etc. Les citoyens, on se réapproprie sa responsabilité de citoyen dans ce merdier, excusez-moi du terme actuel. Et en gros, on renverse le rapport de force, c'est-à-dire qu'on ne se fait plus dominer, on se réapproprie. C'est un peu la réponse que je te fais.
0: J'ai déjà beaucoup parlé, mais non, je suis entièrement d'accord. Et moi, ce que je trouve hyper important aussi, c'est de faire des espaces comme celui-là, par exemple, et plein d'espaces qui, en fait, donnent de la solidarité aux gens. Parce qu'aujourd'hui, l'extrême droite, qu'est-ce que c'est ? C'est aussi pour beaucoup un vote de colère, un vote où on considère qu'on a été abandonné. Il y a évidemment une partie de personnes qui fait ce vote pour des raisons racistes. Cela, malheureusement, on ne pourra pas les changer. Et en fait, il y a quand même une partie aussi de gens qui peuvent en revenir, qui en sont venus à un moment qui peuvent en revenir parce qu'on leur aura montré qu'en fait un autre monde était possible. Je paraphrase un parti politique, ça le fait pas, mais malheureusement la formule est bien. Et en fait, enfin voilà, je pense que faire des espaces, voilà, de réinstituer une communauté où malheureusement le capitalisme c'est vraiment échiné à mettre en place un individualisme qui rompt absolument tout ce qu'il y a de bien en ce monde. Bah, c'est important de remettre, voilà, des liens entre nous, d'essayer de faire le maximum de solidarité. Le fait d'être là pour soutenir des médias indépendants est un acte solidaire, et chaque acte compte aussi. Enfin, vraiment, ce qui me donne l'espoir sur 2027, c'est que 2024, déjà, l'extrême droite avait gagné. Si on les écoutait dans les sondages et tout, Bardella, il avait un boulevard. Et en fait, il y a eu vraiment une... Il y a eu le Front Républicain, mais même avant ça, il y a eu énormément de citoyens qui se sont engagés, qui ont milité pour la première fois, qui sont engagés dans les partis, qui ont fait des campagnes de phoning auprès d'associations et tout. Et en fait, tout ça, ça montre qu'en fait, il y a encore ce ressort qui est possible et qui marche. Les mecs se voyaient vraiment élus haut la main et en fait, se sont retrouvés troisième parti avec, en tirant la gueule le dimanche 7 juillet. Et il faut se souvenir de... Enfin, je ne sais pas si, comment vous l'avez vécu, mais nous... On était dans la journée à se dire, bon ben voilà, comment est-ce qu'on couvre ça ? L'extrême droite a toutes les chances de gagner. Comment nous, on fait en tant que médias et en tant que street press ? Et en fait, vraiment, 2 heures avant l'annonce des résultats, il commence à y avoir des infos qui disent qu'en fait, l'extrême droite n'est pas du tout devant, quoi. Et ben, en fait, ça nous a donné énormément d'espoir, ça nous a donné énormément de force pour continuer parce qu'on s'était beaucoup engagé dedans. Et ça montre qu'en fait, ça, c'est possible. Et que l'extrême droite n'a pas gagné. Elle veut nous le faire croire. Elle fait tout pour nous le faire croire. Elle paye des plateaux télé grassement pour le faire croire, mais en fait, on est plus nombreux à la fin. Et si on agit tous ensemble en faisant ces actes de solidarité-là, eh ben, on gagnera à la fin.
1: Sur ce beau mot de la fin, est-ce qu'il y a des questions ? Sentez-vous libre c'est un peu comme à l'école, il faut lever la main, mais oui, avec le t-shirt noir. Je répète juste la question pour les auditeurs et les auditrices. Est-ce que cet acte de solidarité est un vote pour Mélenchon au premier tour ?
0: Je vais...
1: Et au deuxième. Deuxième.
0: Je ne vais pas faire l'erreur de Gilles Lelouch sur la promo de Jean Moulin, de dire « pas un peu orienté, votre question ?» Non, chacun fait ce qu'il veut par rapport au vote. Il y a des gens qui ont décidé que le système électoral ne marchait pas. Moi, ce n'est pas mon cas. Et en effet, même en laissant mon vote secret... il faut voter en fait pour un parti qui a à gauche des chances de gagner et qui montre un autre programme. Si le programme en effet de l'Union populaire porté par LFI vous tente, eh ben oui, votez pour l'Union populaire et LFI à ce niveau-là, parce que c'est eux qui portent en fait. Aujourd'hui, beaucoup de partis sont juste contre l'extrême droite, ou en tout cas, beaucoup de personnalités politiques sont juste contre l'extrême droite. Un candidat qui se prépare depuis 2 ans et qui se donne encore 3 mois pour dire s'il est ou non candidat dit. Certains vont faire perdre l'extrême droite et moi je suis la solution face à ça. Mais en fait, si tu proposes absolument rien d'autre, tu n'as aucune chance de gagner face à l'extrême droite, parce qu'elle a un programme qui est très simpliste, mais qui marche. Et en fait, il faut proposer d'autres solutions, d'autres sociétés. Ça, c'est quelque chose que les partis traditionnels n'ont malheureusement pas compris, et qu'aujourd'hui, le mouvement bizarrement qui est dominant à gauche, est quelqu'un qui l'a compris quand même. Donc il n'y a pas de fumée sans feu.
2: Alors moi, je ne répondrai pas, je vais faire mon Gilles Lelouch. Par contre, je vais rebondir sur ce que dit Christophe Cécile, parce que j'ai discuté avec des gens de Visa, cette organisation intersyndicale sur les questions d'extrême droite, notamment dans le 35, qui disaient c'est même plus que les partis de gauche ne s'intéressent plus, c'est qu'ils ont abandonné la lutte antiraciste. Comme si c'était quelque chose d'évident, comme si les années 90 avaient fait le job. Et elle me disait, il y a tout un travail à refaire avec les militants, qu'ils soient syndiqués, qu'ils soient dans des partis, etc., pour remettre la lutte antiraciste au cœur en fait, des préoccupations de ces partis-là. Et effectivement, j'ai trouvé ça intéressant de se dire, en fait, on a oublié peut-être un tout petit truc.
1: Oui, avec la veste rose. Ou monsieur là-haut avant peut-être, et après ce sera à vous.
3: Ah oui, il faut choisir, c'est entre la droite et la gauche, moi je suis à gauche. C'est normal. D'abord, je vous félicite pour ce que vous faites, c'est sûrement très utile à la DGSI et à la DGSE. J'espère que vous avez des ministres. J'ai dû casser un livre au ministre de l'Intérieur. C'était la première des remarques.
0: Je peux pas dire que je l'ai fait, non.
3: L'échec du Front National, c'est du Rassemblement National, c'est pareil, c'est pas un sujet en fait. Le sujet, c'est comment la gauche peut gagner. Alors il y en a qui disent Mélenchon, oui, je connais bien Mélenchon, je suis au PS, mais je viens de voir réformiste. Donc j'ai combattu avec Mélenchon quand il était au PS. Je connais sa façon de penser, c'est pas la mienne. Comment on fait pour faire gagner la gauche et pas seulement combattre le Rassemblement National ?
1: Comment on fait pour faire gagner la gauche et pas seulement battre le Rassemblement National ?
0: Eh bien, à peu près pareil que finalement la réponse avant, en fait, c'est montrer un autre projet de société. C'est en fait, au lieu de juste dire on doit battre l'extrême droite et on est pour l'écologie, c'est en fait quelles sont les mesures à mettre en place. Moi, après, je suis pas. Je suis journaliste qui enquête principalement sur l'extrême droite, donc je couvre pas les autres partis, hein, donc je pourrais pas vous dire avec certitude tout ce qu'ils font. Mais c'est vrai que j'ai quand même été frappé malheureusement par certains leaders de partis qui, parfois, se plaignent de ne pas avoir d'espace suffisant pour pouvoir dire leurs éléments hors des éléments de pub en plateau. Je pense notamment malheureusement à l'interview de Marine Tondelier sur l'humanité et l'émission Ça ira, hein, qui est une émission sur une chaîne Twitch où elle avait vraiment du temps pour pouvoir détailler qu'est-ce que c'était en fait l'écologie des Verts dans un monde capitalistique profondément anti-écologiste. Et malheureusement, pour avoir vu cette interview, elle n'était pas capable de sortir un peu de juste punchlines, merci, en effet, l'écologie sans l'anticapitalisme, c'est juste du jardinage. Et en fait, une fois que les intervieweurs, intervieweuses lui demandaient d'aller plus loin, c'était erreur 404, quoi. Et je trouve ça malheureusement dramatique. Aujourd'hui, ce que les gens ont besoin, c'est justement, comme votre question le montre, c'est comment est-ce qu'on gagne ? Et pour moi, c'est mettre vraiment en place un autre projet de société. C'est, vous êtes au PS. Moi, j'avais trouvé que certaines propositions de Benoît Hamon en 2017, la taxe sur les robots, le salaire universel, ben, en fait, ça montrait un autre projet de société. On était d'accord, on n'était pas d'accord, mais en fait, ça montrait quelque chose, ça montrait un objectif, un horizon. Et dans le monde dans lequel on vit, sur lequel malheureusement les États ne contrôlent finalement plus grand-chose par rapport à des supercorporations qui dominent énormément, ben, je trouve que montrer un horizon sur ce qui est possible de faire, de montrer une contre-société et de montrer qu'en fait, bah, peut-être que finalement le capitalisme c'est un système comme un autre et qu'en fait on peut changer de système, et bah, pour moi c'est ça qui fait que derrière on convainc les gens. C'est pas juste de dire je suis contre vous, un militant d'extrême droite, c'est pas que ça. Faut arriver équipé, faut dire bah, moi, nous ce qu'on essaye de démontrer dans le bouquin c'est en fait c'est quoi l'extrême droite, c'est quoi ce que vous supportez, bah, c'est tel genre, mais aussi bah, en fait quel est leur objectif politique. Et eux, c'est vrai que l'extrême droite a une certaine capacité, sans être challengée beaucoup malheureusement, à pouvoir dire tout et n'importe quoi. Vous le voyez sur cette pré-campagne présidentielle de la part du RN qui est catastrophique en vrai pour le RN et que peu de télé, enfin peu de médias audiovisuels en parlent. Mais il y a Marine Le Pen qui est absolument inaudible parce qu'elle attend juste la décision de justice qui va faire que oui ou non elle peut se présenter le 7 juillet prochain. Et il y a Jordan Bardella qui dit non mais la retraite, écoutez, il n'y a pas vraiment d'âge légal. Et Marine Le Pen dit bah si, c'est 62 ans. Et en fait tu te dis mais c'est quoi la position du parti sur un truc qui quand même concerne globalement tout le monde et qui est une question assez fréquente en France parce que malheureusement des lois pour augmenter l'âge de départ légal à la retraite, il y en a eu beaucoup. Et donc, en fait, voilà, c'est qu'est-ce qu'on montre en projet de société, en programme. Et il faut ça pour gagner, parce qu'en effet, en face, l'extrême droite, elle a rien, quoi. Mais elle capte. Voilà, je ne sais pas si j'ai bien répondu à la question. Il y avait la dame, oui.
4: Du coup, vous parlez du point de vue médias indépendants, et on est là dans cette salle, et je pense qu'à peu près 99,9% de cette salle est de gauche, quoi. De n'importe quelle gauche, de toutes les gauches si vous voulez, mais on est à peu près quand même globalement tous d'accord. Et comment est-ce qu'on arrive à faire exister du coup des discours dans d'autres sphères, sachant que ben, pour aller suivre la parole d'un média indépendant, ben, en fait il faut le vouloir, il faut sortir de sa bulle, et que globalement extrême droite et capitalisme ont des convergences de valeurs qui font que du coup l'argent du capitalisme soutient largement la parole de l'extrême droite dans la sphère médiatique capitalistique. Comment est-ce qu'on arrive à aller faire justement ce que tu disais sur se faire rendre compte de ça veut dire quoi voter pour l'extrême droite, c'est qui les gens derrière, il y a quoi comme action concrète derrière, comment est-ce qu'on arrive à aller faire ça, à aller porter cette parole-là en dehors de cette salle, donc c'est super intéressant, mais on était tous d'accord avant quoi. Ouais.
0: Eh bien, il faut offrir Extrême Danger à absolument tous vos prochains. Non, je rigole. Je rigole. Tu voulais
2: dire. Non, mais nous, par exemple, toujours dans notre position de journaliste, on s'est dit, nous ne sommes que des intermédiaires entre des sujets de société, des décisions politiques qui peuvent être prises, des décisions industrielles, etc. Une de nos premières enquêtes, c'est sur les implants Essure, ces implants contraceptifs pour vous, mesdames, qui sont aussi dévastateurs pour le corps humain que les pesticides pour la nature. Parce qu'en fait, derrière ça, il y a Bayer, enfin, etc. Et on s'est dit, comment on va dépasser ça? Mais par exemple, on a été voir un magazine comme Elle. C'est pas du tout notre... Enfin, moi, j'ai jamais lu Elle, je confesse beaucoup hein, ce soir. Mais j'ai jamais lu Elle, mais je me suis dit... Enfin, nous sommes dit, ces enjeux-là, pour aller vers les personnes concernées, faut pas le vendre qu'à Mediapart, parce qu'on retourne sur votre boucle. Et donc, on a été voir Elle, et le partenariat s'est très bien fait. Et du coup, après, il y a eu des décisions, parce que c'est quand même 300 000 femmes qui sont concernées, etc. Et des femmes nous ont appelées pour dire comment on fait une action de groupe, etc. Et en fait, elles ont voulu se battre contre Bayer, et on s'est dit, mais en fait, c'est pas Bayer le problème. Puis de toute façon, si vous y allez, vous êtes morte avant d'avoir commencé. Hein. Ils ont les milliards, le temps, les avocats, etc. Par contre, l'État en France... L'État français est défaillant sur ces questions par rapport à d'autres États. Retournez-vous contre l'État. Et en fait, une enquête sur un sujet humain, féminin, agro-industriel, etc., par une alliance de médias indépendants et mainstream sur des enjeux de l'État, en fait, là, le journalisme a fait son job. Donc après, je me dis que sur des questions d'extrême droite, il doit bien y avoir des solutions, que je n'ai pas. Mais... Sinon, on ne serait pas là...
0: N'allons pas jusque-là tout de même. Mais je rejoins ce que tu dis. En fait, bon, nous, à l'échelle journalistique, moi, évidemment, à l'échelle de citoyens, ce que je peux conseiller, c'est parfois, malheureusement, il faut, faut réussir à se faire violence. Et c'est vrai que ce n'est pas facile, hein, à Noël, de devoir se taper le membre, le proche de la famille, qui parfois est en plus le frère, la sœur, ce genre de choses, mais qui sont tombés voilà, dans des bulles algorithmiques qui font qu'eux aussi hein, sont dans un circuit très court et que du coup, c'est quelque chose qui s'entretient et qui parfois peut mener très, très, très, très loin, très, très vite. Personnellement, j'en connais vraiment quelque chose de très près. Et en fait, des fois, on peut se dire juste, non, je vais mettre ça sous le tapis parce qu'en même temps, c'est un membre de ma famille que

0: ressortir les premiers choix, par exemple. Hein. Ça se sert beaucoup de Reddit pour avoir un peu étudié ça.
1: J'ai un exemple sur l'extrême droite. Il faut que le neurone carbure. Non, parce que je suis en phase des éditions du commun. Ils ont un super auteur qui s'appelle William Acker, juriste, voyageur, etc. J'ai pas mal de potes, moi, chez les voyageurs. Je connais bien William, et à un moment, on a parlé de ces convergences. C'est-à-dire qu'en réalité, les questions d'habitat, léger, illégaux, etc., ne concernent pas que les voyageurs, concernent énormément de citoyens français. Et j'ai des potes voyageurs dans l'agglo de Saint-Nazaire qui votent tous Rassemblement National. Et je leur demandais pourquoi, parce qu'ils me disaient, parce que je veux que toi, le mâle blanc, un jour, tu connaisses ce que c'est que d'être malmené, stigmatisé. Donc déjà, on voit ce que ça peut être, ce rapport au vote. Et j'ai répondu à mes potes, j'ai dit, mais au lieu de vouloir me punir, est-ce qu'on ne peut pas s'unir ? Et j'ai fait partie d'une association qui s'appelle l'Association nationale des gens du voyage citoyen de Loire-Atlantique. Et nous avons travaillé avec Emmaüs, avec le Secours populaire, avec ces choses-là, sur des questions pratico-pratiques. Comment je m'installe, comment je vis bien dans mon quotidien, etc. C'est rien, mais c'est autant de votes RN de mes potes voyageurs qui ne votent plus RN. Parce qu'en plus, parce que nous avons compris collectivement ce que c'était de se battre les uns pour les autres. Or, l'extrême droite, c'est les uns contre les autres, et nous, c'est les uns avec les autres. Enfin, voilà, c'est un petit exemple qui me vient à l'esprit. Là. Et le livre, il est super. Vous pouvez acheter celui de Christophe Cécile et celui de William Acker. Voilà.
0: Et les livrets de ce monde.
1: Et les... Ah bah oui, putain, je fais même pas ma promo. Et les livrets de ce monde.
2: Vous avez parlé un moment de un peu une distribution ville-campagne suivant les mouvances d'extrême droite. Et est-ce qu'il y a un peu aussi on va dire des trucs de classe, quoi ? Est-ce qu'on peut identifier qu'il va y avoir ou est-ce que la classe elle va plus se situer par rapport à plus les leaders et plus les leaders, enfin voilà, un peu l'analyse de classe.
0: C'est hyper intéressant comme question.
3: Ouais. Merci beaucoup. Je redis juste la question d'ailleurs. Est-ce qu'il peut avoir des profils sociologiques en fonction des classes par rapport au vote ?
4: Par rapport au
3: groupe ? Par rapport au groupe ?
1: Okay. Oui.
3: Par rapport au groupe, pardon.
1: Eh ben, nous, moi, j'ai traité cette question parce qu'on est sur l'agro-industrie et puis on a sorti la dernière grosse enquête, c'est sur la pêche. Et autant sur l'agro-industrie, il y a des mécaniques qui sont connues, etc. Et sur la pêche, rien, étonnamment. Et par exemple, en Bretagne, un vote d'extrême droite pour trois raisons. La Trinité-sur-Mer, le vote aisé, les copains de Jean-Marie Le Pen, etc. À Crozon, le vote militaire. Et au Guilvinec, le vote désespéré des petits pêcheurs. Et en fait, quand vous regardez, eh ben, le vote aisé, le vote militaire et le vote désespéré, c'est aussi les groupuscules qui existent en Bretagne, c'est-à-dire les monarchistes, c'est-à-dire les violents nationalistes révolutionnaires pour les votes militaires, et pour le vote désespéré, un vote plus sérène, etc. Et en fait, c'était marrant, parce qu'en préparant ce truc, je regardais ce bouquin et je regardais ces chiffres, et en même temps, en Bretagne, ce sont vraiment ces métropoles. Les municipales, il y a quelque chose de très intéressant, c'est-à-dire que c'était l'enjeu, ça y est, la terre de mission allait basculer, etc. Les municipales de mars 2026... En Bretagne, hors 44, hein, je suis resté sur la Bretagne administrative, c'est moins de 10 listes RN par département, donc dans le 35, dans le 29 et dans le 56, c'est une liste RN dans le 22, et c'est Blanche Le Goffi qui a l'Agnon. Et en Bretagne, pendant les municipales de 2026, pour des fois aussi qu'on ait un peu les chiffres, 2014, c'est 7 conseillers municipaux sur la Bretagne. 2020, avec le contexte qu'on connaît, c'est 4 conseillers municipaux sur la Bretagne. Et mars dernier, c'est 21 conseillers municipaux. C'est-à-dire aussi, des fois, je me dis le temps, là, je suis d'accord avec vous, le temps qu'on passe entre nous là-dessus, pour 21 personnes dans toutes les mairies de Bretagne. Enfin, voilà, par exemple. Hein.
0: Et sinon, donc sur les groupes, en effet, sur les classes sociales, parce que c'est vrai que j'ai cité des noms à particules, par exemple à Marc de Cacré-Valmenier. En fait, les classes existent, hein, c'est représentatif de la société. Ce serait un peu caricatural de dire que, en gros, c'est ceux avec un capital culturel très important qui sont les leaders, et on va dire ceux avec un

0: enfin, un bas capital culturel où les prolos, plus communément parlant, sont un peu les exécutants et qui ont pas le droit de penser. C'est pas exactement ça quand même, parce que l'échelle sociale est possible même dans les groupes d'extrême droite, malheureusement. Mais c'est vrai que ça dépend des groupes. Typiquement, monarchistes, avec l'Action française, les catholiques intégristes, ça va être quand même à la tête, voilà, des personnes. Enfin, c'est déjà des groupes qui sont structurellement très engagés vers une certaine classe sociale très bourgeoise, très aisée, et ainsi de suite. Sur des groupes comme les nationalistes révolutionnaires ou les identitaires, qui sont donc les plus actifs et les plus nombreux, en effet, par moment, on va pouvoir voir voilà, des gens qui, en fait, tout simplement aussi viennent de cette histoire de l'extrême droite. Un Marc de Cacréval-Meunier, il a commencé à 16 ans à l'Action française, il arrive au GUD, il a toujours rêvé d'être au GUD, mais voilà, il s'y sentait pas un peu les ailes pour pouvoir y être, parce que pour lui, c'était des cadors. Et en fait, quand il y débarque, finalement, bah, il a un background, on va dire, sémantique, un background culturel sur l'extrême droite qui est hyper important, et en fait, il s'impose de fait comme un leader, et en plus de ça, il est plutôt bon en bagarre. Mais c'est vrai que il y a d'autres profils, en fait, de personnes qui sont beaucoup plus prolo et qui, en fait, on va dire, mangent énormément de trucs d'extrême droite et deviennent un peu des sortes de penseurs et s'imposent aussi dans leur groupe. Un bon exemple, c'est Tenesoun, avec un gars qui s'appelle Raphaël Emma, qui est un gars plutôt prolo de base, qui à un moment, pendant quelques jours, était assistant parlementaire du RN. Quand ça a été révélé par Libération qu'en fait c'était le chef du groupe néofasciste Tenesoun, il s'est fait virer, même si son député a quand même essayé de le garder et menacer Libération. Le parti a fait « bon, t'es gentil, le gars ne pèse absolument rien, donc on va le dégager ». Quand les gars pèsent, c'est un peu différent pour le coup, tout de même. Rappelons que la numéro 4 du RN, Caroline Parmentier, a écrit pendant des dizaines d'années dans une revue nationaliste qui s'appelle Présent des trucs racistes, antisémites, à foison, et n'a jamais été amenée à démissionner. Hein, donc ça, c'est pour la parenthèse. Mais voilà, en effet, les classes sociales existent. Des fois, elles sont dominantes et des fois, pas tant que ça. Mais c'est vrai que sur des groupes, moi, sur lesquels j'ai beaucoup travaillé parce qu'ils étaient présents à Paris, un groupe comme les Zouaves Paris qui, derrière, a finalement redonné le GUD, bah, c'est vrai que c'était Marc de Cacré-Valmenier le chef, que le second, c'était Gabriel Lousteau qui vient donc de cette très bonne famille, et que dans le bas, c'était vraiment ouais, plutôt des prolos, quoi. Mais c'est dur de tenir une sorte de... Enfin, voilà, de photographie un peu générale sur un instant et un groupe T, on va dire. Mais ça existe.
1: Bonsoir. Donc, moi, je voulais vous demander, parce que ça m'intéressait ce que vous disiez sur les néo-fascistes qui étaient antisémites, les groupes antisémites qui étaient pro-israéliens, etc. Donc, je voulais savoir comme la tendance historique du Front National et les partis fondateurs antisémites, comment les rapports des groupes de l'extrême droite à des ULN ont évolué maintenant que le mouvement est entré dans une stratégie de tentative de dédiabolisation de cette tendance avec, par exemple, Barbella qui vient en Israël.
0: Donc la question étant, vu qu'il y a quand même une tendance de l'extrême droite très antisémite, à la fois chez les néofascistes, à la fois au Front National Historique, comment expliquer finalement que, enfin, comment sont les relations avec le Rassemblement National et cette évolution? En fait, c'est assez simple, c'est que le Rassemblement National est devenu identitaire, purement et simplement. Et en fait, il y a un truc, je vous ai parlé donc de génération identitaire dissous en 2021 par le gouvernement. En fait, aujourd'hui, Génération Identitaire se retrouve largement au Rassemblement National. Et en effet, Jordan Bardella est le champion des identitaires. C'est vraiment, c'est leur candidat, quoi. C'est leur candidat parce qu'il embrasse parfaitement absolument tout ce qu'ils épousent. Là où, finalement, le Front National, jusqu'en 2018, et on va dire l'éviction de Florian Philippot, était sur une ligne beaucoup plus... Enfin, qui se voulait sociale, hein, mais bon, enfin, c'était pas non plus totalement ça. Mais il n'y avait pas du tout cette notion identitaire-là. Les identitaires restaient vachement, on va dire, un peu en dehors du parti. Hein, Philippe Vardon, par exemple, avait complètement été viré du FN et, en fait, est revenu par la grande porte avec le retour aussi d'une Marion Maréchal Le Pen qui est dans son positionnement très identitaire, même si elle, en plus, il y a la fonction très catholique intégriste aussi qui n'est jamais très loin. Mais c'est vrai que, du coup, le parti représente énormément pour une bonne partie de cette extrême droite groupusculaire un peu ce truc-là de candidature sur les identitaires. Les nationalistes révolutionnaires sont évidemment beaucoup plus, comment dire, partagés vis-à-vis du RN. En fait, ils savent que pour arriver à leur fin, il faudra d'abord une victoire du RN. Donc ils sont prêts, d'autant que c'est des gens qui parfois, en effet, comme je l'ai dit, recrutent en tant qu'attachés parlementaires et que finalement, être payé à faire de la politique, c'est pas si mal. Donc voilà, hein, Raphaël Emma, par exemple, pour Tenesoun qui tente, mais il y en a d'autres. Hein, il y a des membres de l'Action française hein, qui se retrouvent dans les attachés parlementaires du RN que nous, on ne cesse de dénoncer. Des fois, ils sont virés, des fois, non. Et donc ces partis-là, mine de rien, Bah, c'est un peu comme des partis, enfin voilà, des mouvements, on va dire, autonomes, comment ils considèrent LFI. En fait, sans faire trop comparaison n'est pas raison, mais il y a quand même ce truc de se dire, voilà, on a un parti qui est dominant, qui est dans un système politique qui ne nous convient pas. Pour autant, c'est grâce à eux qu'à un moment, on arrivera à nos fins, que ce soit le grand soir pour les mouvements autonomes ou que ce soit tout simplement l'avènement d'un État raciste et éventuellement antisémite. Parce qu'en fait, voilà, les nationalistes révolutionnaires, une fois que le RN sera au pouvoir, peut-être que le RN dira oui, non, nous, on adore les Juifs. Je peux vous assurer que les groupes nationalistes révolutionnaires, ils ne vont pas dire non, oui, nous aussi, maintenant, on est très pro-Israël. Jamais. C'est le cœur même de leur idée. Et d'ailleurs, au RN, certains se disent voilà, très pro-israéliens, alors qu'en fait, au fin fond d'eux-mêmes, sont encore profondément antisémites. Je veux dire, il y a énormément de conseillers, enfin, d'élus, de députés qui étaient au Front National dans les années 90, quand Jean-Marie Le Pen fait son point de détail de l'histoire. Hein. S'ils sont pas partis ou s'ils sont partis, ils sont revenus très rapidement. Quoi. Donc en fait, le cœur de la matrice de ce parti-là, elle est quand même hyper importante encore aujourd'hui, quoi qu'ils en disent.
2: Et ça se concrétise en Bretagne, puisque ces militants-là ont tous été référents pour Reconquête, pour le parti de Marion Maréchal, Identité, Liberté, etc. Mais in fine, ils roulent pour le RN, comme tu l'as très bien dit, pour les urnes, mais on sait très bien d'où ils viennent. Et on sait que quand le RN, si jamais le RN est élu, on verra tous ces profils qui, comme tu l'as dit, ne suivront pas forcément la consigne. Oui.
3: Monsieur, du coup.
4: J'avais une question par rapport. Tu avais parlé des milieux urbains, mais pas forcément des agriculteurs. Est-ce que la montée de la coordination rurale, pour faire un grand ministère ou tout comme ça, c'est un lien avec l'extrême droite et avec les jeunes au sud ? Ou est-ce que c'est. Parce que vous n'en avez pas pu parler, parce que ce n'est pas des choses que vous voyez comme des rapprochements.
0: Si, 100%, la coordination rurale est dans le bouquin, d'ailleurs, dans le mouvement identitaire, parce qu'en fait, aujourd'hui, c'est vrai que la plupart de ces cadres ne se cachent pas de se mettre en faveur de Bardella et défendent, en effet, toutes les politiques que peut faire passer le Rassemblement national et aussi, de manière générale, les identitaires au sein à l'échelon européen. Mais c'est Serge Bousquet-Cassagne, donc un grand cadre de la coordination rurale, qui, quand il a vu Jordan Bardella, a dit « on t'attend comme le Messie ». Donc ça montre aussi ça. Et il y a aussi énormément de liens dans les structures locales envers des militants sur des groupes beaucoup plus radicaux. Typiquement, la coordination rurale du Gard, un de ses anciens patrons, c'était un gars qui s'appelle Richard Roudier, qui est un vieux militant de l'extrême droite radicale qui se vantait à mai 68 de tabasser des gauchistes à coups de chaîne de vélo, qui lui avait valu, selon son autobiographie, une réputation de psychopathe. Et en fait, ce gars-là, il a été chef de la coordination rurale dans le Gard dans les années 2010. Donc en fait, ces liens en fait, existent déjà. Et on a fait tout un travail, nous, avec reporters, pour souligner ça, notamment au moment de la coordination rurale de la Fronde des agriculteurs.
2: Et l'ancienne patronne de la CR était Véronique Le Floc, donc du Finistère. Et quand elle est partie et qu'elle était plus libre de parole, elle a confirmé qu'en fait, elle a passé son temps à se faire tordre le bras par la mouvance la plus extrémiste d'extrême droite de la CR et que finalement, dans une compétition aussi face à la FNSE et compagnie, elle a fini par se faire tordre le bras. Et donc ça, elle l'a clairement dit une fois qu'elle n'était plus en charge. Donc et même certains voient en Bretagne un continuum entre les bonnets rouges et la CR. Souvenez-vous ce qui s'est passé en 2013. Nous sommes toujours dans le centre Bretagne, Carré, Christian Troidec, enfin plein de choses. Et en fait, c'est Christian Lebart qui est ici, politologue à Sciences Po Rennes, qui a étudié ces mouvements et qui dit que au-delà de tout ça, il y a trois mouvements structurels, à mon avis, pas qu'en Bretagne, mais bonnet rouge, enfin même avant mariage pour tous, enfin manif pour tous, bonnet rouge, gilet jaune. Et après, lui, il fait tout un continuum là-dessus.
4: J'aurais une question pour revenir sur l'extrême droite et leurs actions. On a vu que quand ils gagnaient les élections, ils espéraient gagner les élections, ils voyaient justement un grand changement comme lors de la dissolution. Est-ce qu'en 2027, moi, je pense que, par exemple, si jamais la gauche gagne, est-ce qu'il peut y avoir un retour de bâton ? Et qu'au lieu que ces groupes-là se bougent et disent on va se calmer un peu, on va un peu passer sur le radar, il y a une augmentation, justement, il y a encore une augmentation de ces connexions entre les différents groupes identitaires, nationalistes, néo-nazis, pour faire justement des actions de plus grande ampleur. Je sais pas si le cas est bon, mais avec Trump,
3: est-ce que si la gauche passe au pouvoir en 2027, les groupes de droite vont se renforcer et s'allier de plus belle?
0: C'est une très bonne question. C'est un peu de la politique fiction de pouvoir y répondre, parce que je ne peux pas prédire un capitole en 2027 en France. Mais c'est vrai que, en tout cas, ces liens, ils existent déjà entre eux. Clairement, ils existent déjà entre eux. Et les connaissant, voyant comment ils se montent un peu la tête sur les réseaux sociaux, ce qu'ils promettent et tout à certains militants de gauche qui osent leur répondre sur les réseaux sociaux, on voit quand même qu'ils sont assez chauffés à blanc. Et en effet, ces gens-là ne vont pas, une fois que la gauche passe, à la présidentielle et législative, ils vont pas juste rentrer chez eux en mode « bon, bah tant pis, dans 5 ans ». Non. Ils vont en effet tenter d'occuper le terrain, peut-être faire autant d'agressions. Après, il y a aussi un peu le contre-coup, quand même. Il y a eu tout un truc après les élections législatives. Au moment où Macron fait la dissolution, pendant une semaine, il y a des agressions chaque jour de la part de mouvements d'extrême droite dans une dizaine de villes. Sur vraiment la semaine entière, chaque jour, il y a des trucs. Et nous, on devait les traiter. Enfin, c'était beaucoup de boulot. Mais une fois que la gauche a gagné le 7 juillet et est terminée en tête, là, pour le coup, on n'a pas vu de trucs. On a un peu craint qu'à République, il y ait des groupes d'extrême droite qui décident un peu de le faire. Et mine de rien, quand t'as le seum, tu fais moins de trucs. Et je pense qu'à ce moment-là, ils avaient beaucoup le seum. Et du coup, ils sont un peu éteints pendant quelques semaines. Et ils sont revenus un peu plus forts plus tard. Hein. Ils ont encore une fois les structures pour pouvoir le faire. L'alliance entre les groupes, la communication, ne serait-ce que ça, pour pouvoir se le faire. Et un ennemi commun, la gauche, donc. Mais il ne faut pas sous-estimer le fait que quand tu es déçu, tu restes un peu chez toi et tu es un peu en train de ruminer. Quoi. Donc c'est un peu là où je ne peux pas dire que oui, éventuellement, ils tenteront un coup d'État. Après, c'est des gens, il faut aussi le dire, qui ne cessent de rendre hommage chaque année à la tentative de coup d'élite du 6 février 1934. Donc, enfin voilà aussi dans quel sens, à quoi ils font hommage. Enfin, dis-moi à qui tu rends hommage, je te dirai qui tu es. Quoi. Donc,
2: et voilà. Pour répondre, pour revenir au tout début sur les stickers qui nous étaient dessinés, c'était de dire « Nous connaissons la gauche collaborationniste, nous avons les noms ». Voilà, et c'est ça aussi qui était collé. Hein. Donc, moi je suis comme toi en disant pour l'instant... les échecs et tout ça valide le fait que... Mais nous, c'est aussi pour ça qu'on a porté plainte, parce que les stickers n'étaient pas anodins. Hein. C'était vraiment les collaborationnistes de gauche. On a les noms et on a les listes, quoi.
0: Ouais, et puis nous, depuis qu'on a sorti le bouquin, on a reçu énormément de mails d'insultes et de promesses, justement, de « quand Bardella passera au pouvoir, on s'occupera de vous ». En fait, si Bardella ou Marine Le Pen ne passent pas, ces gens-là ne vont pas juste se dire « Ah là là, bon, j'ai un peu merdé, je le dirai plus, ils vont pas nous envoyer un mail d'excuses. » Ils vont continuer à être dans leurs algos et tout. C'est pour ça aussi, pour moi, que c'est hyper important de réussir à proposer un autre schéma de société plutôt que... En fait, vaincre l'extrême droite en 2027 ne sera qu'une première étape. Parce qu'après, il faudra continuer à un niveau très important d'exigence, de solidarité envers nous-mêmes pour montrer que ce projet de société-là, il marche. Parce qu'en soi, malheureusement, la gauche... qui est passé en 2012, malheureusement n'a pas répondu à l'attente des gens, et on peut voir à quel point l'extrême droite a progressé entre les deux, que ce soit lié à François Hollande ou non, je ne suis pas politologue, mais je vois quand même l'augmentation des chiffres. Et malheureusement, quand cette attente-là, éventuellement, qui peut être provoquée par des gens, par un programme, par une dynamique, n'est pas récompensée, malheureusement, enfin, voilà. Mon but, c'est vraiment de dire que la victoire contre l'extrême droite en 2027, si victoire il y a, et Dieu sait que je l'espère, parce que bon, sinon, j'ai plus de job, au mieux, ce sera qu'une première étape. Il faudra vraiment continuer à un niveau important.
5: Il y avait une question là-haut de monsieur.
6: Vous avez cité les militaires à Crozon, je crois. Moi, ça fait partie des choses qui m'inquiètent. Le lien entre l'extrême droite et les...
2: Pas tout à fait.
7: On aimerait bien.
2: Oui, donc la question, c'est par rapport au vote militaire à Crozon sur l'extrême droite. Ce monsieur est inquiet aussi. Effectivement, ça a été un papier de coproduction Street Press Splend. Oh, putain, je suis cuit.
0: Il fait chaud.
2: Il fait chaud, mais je suis cuit, puis avec cette espèce de truc là. Bon. C'était une coprod dans le cadre des municipales entre nous. Et ce papier documentait un groupuscule ultra-violent qui vient du foot, qui s'appelle Talion Brest, mais dont certains des militants étaient des militaires. Alors, quand la question a été posée, l'armée a dit que la plupart n'étaient plus ou avaient renoncé.
0: Ouais, c'était des marins, en c'était fait, des parce que Brest étant un port, il y avait cinq militants qui avaient eu des fonctions dans la marine. Alors, jamais des fonctions très importantes, évidemment. Mais en effet, c'était déjà assez notable, quoi. Et c'est vrai que la marine disait, non, tous ces gens-là, et nous en a apporté la preuve, pour le coup, ne sont plus chez nous. Mais ça dit en effet quand même quelque chose, malheureusement. Mediapart a beaucoup enquêté sur des néo-nazis qui étaient dans l'armée française. On en a sorti quelques-uns aussi à Street Press. C'est vrai que c'est des gens qui sont formés au combat, qui ont le maniement des armes et tout. Certains d'ailleurs partent en Ukraine dans des bataillons vraiment où là ils peuvent s'afficher comme néo-nazis. Donc il y a un peu cette thématique du retour là qui inquiète vraiment et qui inquiète au-delà des services de renseignement. Hein. On a traité un groupe qui s'appelle la Légion Pirate qui rassemble un peu tous ces militaires là et on avait vu sur leur story qu'ils s'entraînaient sur des cibles où étaient marqués LFI, PCF, ce genre de choses. Donc bon, voilà, c'est quand même un peu inquiétant. Après, c'est eux une dizaine de gars, mais Mediapart avait noté plus de 50 profils. Hein, le travail de Sébastien Bourdon, encore, que j'avais cité tout à l'heure, qui a beaucoup œuvré dessus. Et là, ce qui était plus inquiétant, c'était que l'armée faisait un peu les aveugles en disant que non, il n'y avait pas de problème, il n'y avait pas de filière, enfin tout était fait et tout à chaque fois. Et qu'en fait, on voit quand même que c'est des gens qui cherchent à aller à l'armée aussi, parce qu'en fait, ils se disent que soit ça correspond un peu à leur système de valeurs qu'ils ont intérieurement, soit en fait, ils se disent je vais y apprendre des choses qui vont être utiles. Mais moi, j'ai plein d'histoires de militants néo-fascistes ou identitaires qui n'ont pas pu aller à l'armée, justement parce qu'en fait, ils avaient des condamnations au casier pour violence raciste ou qu'ils étaient connus des services de renseignement pour leur implication dans des groupes justement d'extrême droite radicale et qui étaient dégoûtés de ne pas pouvoir y aller justement à ce moment-là. Donc on voit quand même qu'il y a à la fois une appétence et à la fois que des fois l'armée fait les choses, dans le cas de la marine notamment, ce qui vu l'état de service de la Royale est un peu ironique, mais passons. Et l'armée de terre par contre qui est beaucoup plus permissive de manière générale, quoi. L'armée de l'air, ils sont moins là globalement.
3: On va prendre deux dernières questions pour vous laisser après le temps d'aller voir les livres qui sont juste sur votre droite. Oui, peut-être on va peut-être faire tourner la parole.
2: Mais oui. Monsieur DGSI, vous avez déjà parlé.
3: Oui.
2: J'ai une réponse très courte. J'ai écrit un bouquin qui s'appelle « En finir avec les idées fausses propagées par l'extrême droite », où j'ai pris 73 assertions que j'entendais dans le boulot, etc. Ce bouquin existe toujours. C'est un bouquin d'éducation populaire, c'est-à-dire que la déconstruction, elle est ni un télo, ni démago, etc. Elle est factuelle. Et pour avoir fait une cinquantaine de conférences à travers la France sur ce bouquin... ça n'a pas trop marché parce qu'on en est là, mais en tous les cas, les gens que... Bah oui, tant qu'à être honnête. Oui, mais par exemple, je me souviens à Fréjus, j'ai rencontré à Fréjus une dame, mère célibataire, son mec l'a lâchée, elle n'a pas de boulot, etc. Elle vote David Racheline. Première chose que fait... Et alors que quand elle arrive à Fréjus, le CCAS de la ville lui trouve un petit appart, un petit boulot, etc. Elle vote David Racheline parce qu'elle a le seum, elle en a ras-le-bol. Sauf que ce que fait David Racheline quand il est élu, il ferme le CCAS. Et cette femme qui a voté extrême droite a voté contre elle. Et en fait, elle est venue à la fin de la conférence et je lui ai dit, vous savez, madame, en fait, moi, je peux arrêter là le job. Vous êtes notre meilleure ambassadrice. Et en fait, sur les 50 villes que j'ai faites, à chaque fois, je rencontrais ces gens qui se sont fait berner par l'extrême droite. Mais je ne parle même pas de l'extrême droite violente, etc. Berner par ses promesses, ses impostures. Et à chaque fois, c'était très intéressant parce que... Mais ça, après, c'est une autre question, c'est que ces gens ne se sentent pas légitimes à parler, ces gens ont un quotidien qui les écrase, etc. Mais en fait, moi, à chaque fois, je rencontrais les meilleurs ambassadeurs contre l'extrême droite, quoi.
0: On n'est pas CNews, c'est sûr. C'est
2: on
0: n'est
2: pas CNews. Moi, mais moi, je vais faire un feat. Ah ben la dame est partie parce que je vais faire un feat avec CNews du coup. Donc,
0: Non mais c'est moi. Je... Oui oui. Moi je suis d'accord et on n'a pas la surface de CNews et des fois je vais pas dire que je m'arrache les cheveux parce que j'en ai plus. Mais j'ai envie de me heurter la tête contre un mur quand je vois à quel point c'est facile pour eux de balancer des insanités, de reprendre des vidéos complètement sorties de leur contexte pour alimenter des espaces de haine, de prendre des images d'IA parfois même pour avancer avec des présupposés racistes et c'est un travail qu'ils font depuis maintenant CNews voilà mais même le Rassemblement slash Front National depuis des décennies et en fait malheureusement oui il en reste des traces et donc c'est très dur de combattre ça hein, l'ascenseur enfin le mensonge prend l'ascenseur, la vérité prend l'escalier, tout ça. Mais une fois qu'on a dit ça, comment on fait? Bah malheureusement, enfin c'est en faisant ça, c'est en faisant des événements peut-être un peu plus intimistes, mais où on essaye de donner les clés pour dire à quoi ça ressemble et que vous, après aussi, vous allez pouvoir propager autour de vous et ainsi de suite faire tache d'huile. J'ai pas, malheureusement, j'ai pas des milliards derrière moi, j'ai pas un Bolloré. C'est mieux aussi comme ça, hein, mais voilà. Oui. Ah, mais moi, c'est le meilleur truc que je peux vous dire pour rien qu'un. En fait. Aujourd'hui, on est beaucoup sur les médias indépendants. Soutenez-nous parce qu'on n'a pas de moyens. Mais le soutien, ce n'est pas forcément de l'argent, évidemment. Même si on est très content quand on le reçoit. On ne va pas se mentir. Ça nous a permis, nous, à Street 13, de doubler d'effectifs et tout. Donc, c'est notable. Mais rien que des partages sur les réseaux sociaux, ça a l'air d'être rien comme ça. Mais en fait, ça a une chance de toucher quelqu'un qui, en fait, à un moment, est dans sa bulle et va peut-être avoir la chance d'avoir autre chose et de pouvoir en fait intégrer une autre bulle où il va avoir d'autres choses et ainsi de suite. Et en fait, ça, c'est jamais anodin. Il ne faut jamais partir aussi du principe qu'on a perdu, qu'ils sont trop puissants et tout. Enfin, j'ai l'impression de me répéter, je suis désolé si c'est le cas, mais en fait, c'est aussi la vérité. Il faut balancer un partage sur des réseaux, sur des groupes la famille, dans le groupe familial et prendre le risque de provoquer éventuellement un débat assez orageux, c'est quand même des petits gestes qui, éventuellement, à un moment, vont faire réfléchir des gens. Et moi, je sais, pour avoir des... Enfin, bon, ça va, mes parents ne sont pas d'extrême droite, hein, mais j'ai un père qui est de droite, historiquement de droite, alors que tout ce qu'il fait le renvoie vers la gauche, tout son discours et tout, sur les profiteurs et tout, le renvoie vers la gauche. J'essaye, je fais que le presser avec des vidéos, avec des trucs argumentés, parce qu'aujourd'hui, il y a énormément de choses hein, créateurs, créatrices de contenu de gauche qui sortent des vidéos qui permettent, en fait, de démonter un peu tous ces discours d'extrême droite. Il y a Blaze qui fait énormément de vidéos, j'ai cité l'Humanité, il y a Clary Marx en termes de créatrice de contenu qui fait des trucs qui sont hyper bien. Je regardais encore une de ses vidéos aujourd'hui sur la bouffe qui est hyper intéressante, le poulet notamment. Bref, je m'égare. Mais voilà, faut partager ce genre de contenu parce qu'en fait, c'est des contenus aussi qui sont accessibles. Nous, on essaye à Street Press, hein, même si on est des nerds de l'extrême droite, on essaye d'être le plus accessible possible, de problématiser les choses, de trouver les liens avec le Rassemblement National pour dire... Regardez, il y a quand même un truc lié à un des premiers partis de France et c'est chaud quoi. Et c'est quand même un discours qui, pour nous, on en estime, est facile d'accès. Donc voilà, on essaye de démocratiser en fait toute cette information. Finalement.
2: Et moi, juste toute courte question. L'extrême droite, c'est pas l'ADN de Splend. On a décidé de s'y lancer et les textes que nous avons pondus sur l'extrême droite ont été partagés et on a reçu un nombre incalculable d'alertes de choses. Et en fait, on s'est rendu compte aussi que c'est une demande des citoyens et que nous avons fait un pas de côté qui va, à mon avis, devenir un des pas de ce plan, parce qu'on s'est rendu compte que les gens sont en demande et notre boulot, c'est de documenter en réalité. Parce que des fois, vous nous posez des questions. Moi, je suis juste journaliste, hein, c'est-à-dire que j'ai des trucs que je sens, je les travaille, je vous les offre et après, collectivement, on fait ou pas. Hein. Mais en tous les cas, cette campagne qu'on a menée suite à votre sollicitation Street Press, on s'est rendu compte qu'en Bretagne, qui est censée être une région préservée, c'est un sujet omniprésent et du coup on a décidé de le travailler. Voilà. Donc vous voyez, c'est-à-dire que du coup, ne mettons pas sous le boisseau, c'est aussi une manière de s'emparer et donc de répondre.
3: On va reprendre juste une dernière question très rapidement, monsieur avec la chemise bleue.
7: Oui, deux questions. Je fais partie du collectif Flipost. Est-ce que votre site pourrait partager des informations avec le nôtre? Ce qui se fait déjà un peu, mais on pourrait collaborer beaucoup plus.
8: Non, pas collaborer.
7: Entre nous. Ça, c'est la première question. La deuxième question concernait comment on fait pour donner des perspectives positives. Il se trouve qu'il y a eu une réunion en région parisienne, justement avec plusieurs appels qui circulent en ce moment, dans le domaine associatif, syndical, etc., on fait mieux que les politiques. Sur quatre ateliers, il y aurait dû en avoir cinq, c'est pas sorcier. Et on met différents acteurs, il y avait le travail et le social, l'antiracisme, le féminisme, l'écologie, il manquait la démocratisation. Sur ces cinq, c'est pas sorcier. Est-ce que vous pourriez participer à ces choses-là? Je vous ai laissé mon adresse.
0: En effet. Donc oui, pour résumer les questions, donc il y a une première question sur est-ce que c'est possible de collaborer finalement entre des mouvements associatifs et les médias, donc en l'occurrence Riposte ici. Et du coup, la deuxième question, parler de choses en fait finalement qui marchent et qui se font bien. Où vous évoquiez une initiative, par exemple, à Paris, un peu finalement d'union de mouvements de la gauche qui marche mieux que certains partis politiques. Pour ma part, en fait, la collaboration avec les associations, on travaille déjà beaucoup avec les associations. Après, c'est vrai que nous, on ne partagera jamais un communiqué de presse, parce qu'en fait, on est journaliste, on n'est pas communicant, et notre travail, c'est de prendre les informations qu'on a de plein de trucs différents. Mais en effet, ça va être des associations qui vont nous filer des infos, mais aussi des particuliers, mais aussi des députés. On a des partis politiques avec qui on discute, mais c'est en fait sous forme de sources journalistiques. Et après, par contre, des fois, oui, on fait des articles où on prévient certains médias, certaines associations d'informations dont on dispose. Et en fait, ces associations-là, des fois, elles vont décider de faire une plainte, en fait. Et en fait, une plainte auprès de la justice, c'est une information supplémentaire qui a des chances d'être de façon supplémentaire reprise par l'ensemble de la presse. Et on arrive là à ce concept un peu de démocratisation, d'aller toucher un public différent. Typiquement, un exemple, Éric Tegner sur le plateau de CNews, qui à un moment, on repère qu'il dit des poncifs antisémites, vu le positionnement d'Éric Tegner très pro-israélien, c'est quand même assez particulier. Et donc, nous, on décide donc de faire l'enquête pour démontrer en quoi ces positions sont antisémites-là. Et en même temps, on dit à SOS Racisme, on a ces infos-là, est-ce que vous voulez communiquer dessus? Eux nous disent, on va communiquer dessus, on va vous donner nos déclarations, nos positions sur cette affaire, mais en plus de ça, on va porter plainte. Et on est en mode, très bien, vous faites la plainte, on le met dans l'article, en fait, l'article devient, il y a une plainte, en fait, auprès de l'ARCOM et tout, et ça embête énormément, encore plus Éric Tegner, parce que pour info, il nous a attaqué en justice suite à cet article-là. Mais c'est comme ça aussi qu'on y arrive. Et ça peut être de cette façon-là, ça peut être des députés, par exemple, de LFI, du PS, de ELV, qui nous envoient des informations. Après, ils ne seront pas mis en tant qu'auteurs de l'article, évidemment, parce qu'en fait, il y a quand même une distance à avoir en termes de journaliste d'information. Et c'est là aussi où nous, notre engagement s'arrête, c'est qu'on reste journaliste avant tout et on fait toutes les bases journalistes.
2: Ah ben oui.
0: Oui. Enfin, il y a d'autres postes. Il y a directeur des ressources humaines, ce genre de choses et tout. Mais des trucs d'entreprise. Mais en effet, c'est purement journalistique.
2: Je réponds vite fait. Même positionnement. Les journalistes, on travaille en confiance avec des sources, mais on ne peut pas prendre in extenso ce qu'elles racontent. Et puis pour les questions positives, par exemple, le Fonds pour une presse libre, FPL... qui cofinance des enquêtes sur l'extrême droite depuis 2 ans. Par exemple, Splend, l'année dernière et cette année, nous avons reçu de l'argent du FPL. Cette année, le FPL a décidé de financer des enquêtes de riposte de solutions parce qu'ils se sont rendus compte aussi qu'à un moment, et ça peut nous toucher parfois, journalistes et citoyens, à force de travailler ces sujets, il y a comme une forme de résignation, d'abandon, parce que c'est lourd, parce que c'est angoissant, etc. Et le FPL, qui par ailleurs gère Mediapart pour empêcher toute OPA d'un autre groupe, a dit, mais en fait, l'extrême droite, et c'est le schéma que développe Christophe Cécile depuis tout à l'heure, c'est-à-dire, en fait, opposer un autre récit, un autre modèle, eh bien, je vous invite à rester en éveil, parce qu'à partir de septembre jusqu'à la présidentielle, beaucoup d'enquêtes journalistiques rigoureuses de riposte et de solutions vont sortir sur l'extrême droite pour dire, il y a aussi des moyens de contrecarrer et de ne pas toujours courir derrière. Donc voilà, je vous informe que il va y avoir de la nourriture de solutions et de ripostes.
0: Et même...
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12: Bonsoir à tous, il est très précisément 6h avant minuit et vous écoutez votre journal d'information locale sur Syllab.
13: Et tout de suite, retrouvez le flash d'info de Roman.
12: Il y a 10 ans, jour pour jour, le 23 juin 2016, les Britanniques votaient à 52% pour quitter l'Union européenne. Une décennie plus tard, le bilan est sévère. Richesse nationale en baisse de 6%, exportation vers l'Europe en chute de 25% et 56% des Britanniques souhaitent aujourd'hui revenir dans l'Union européenne. Un contexte qui illustre l'instabilité chronique du pays. Hier, le Premier ministre travailliste Keir Starmer a annoncé sa démission, cédant à la pression de plus de 100 députés dans son propre camp. Il devrait être remplacé par Andy Burnham, maire du Grand Manchester. Ce sera le 7e Premier ministre britannique en 10 ans, une situation inédite. Ce soir, la France rend hommage à l'un de ses plus grands historiens. Marc Bloch entre au Panthéon aujourd'hui, 82 ans après son assassinat par la Gestapo. Arrêté en mars 1944, torturé puis fusillé, le 16 juin à Saint-Didier-de-Formans dans l'Aisne, avec 27 autres résistants, il avait 57 ans. Co-fondateur de la célèbre revue des Annales, il a révolutionné la façon d'écrire et de comprendre l'histoire. Il entrera au Panthéon accompagné de son épouse Simone, également assassinée en 1944 après être parti à la recherche de son époux. La cérémonie sera présidée par le chef de l'État et débutera ce soir à 21h, retransmise en direct sur France 2. Le président ukrainien Volodymyr Zelensky ne sera pas présent lors d'une conférence en Pologne sur la reconstruction de l'Ukraine. C'est ce que les autorités ukrainiennes ont annoncé ce matin. Ce sera la première ministre qui représentera l'Ukraine jeudi prochain. Pourquoi avoir fait ce choix, Kali?
13: Ce qu'il faut comprendre, c'est que l'Ukraine et la Pologne sont en tension depuis peu. Ce sont des différends à propos de la mémoire de la Seconde Guerre mondiale. Volodymyr Zelensky réhabilite des figures controversées du nationalisme ukrainien, comme Andriy Melnyk, qui, pour se battre contre l'ennemi soviétique, a collaboré avec l'Allemagne nazie. Ce qui a posé problème à la Pologne, c'est plutôt quand le président a baptisé une unité militaire du nom de héros de l'armée insurrectionnelle ukrainienne. Ce nom fait référence à une branche armée de la résistance nationale contre le pouvoir soviétique. Mais la Pologne rappelle que cette branche armée est aussi impliquée dans des massacres de civils polonais en Volhynie, qui ont fait plus de 100 000 morts entre 1943 et 1944. La porte-parole de la Commission européenne, Paola Pino, rappelle que cette situation ne profite qu'à la Russie. La conférence en question est l'Ukraine Recovery Conference, prévue les 25 et 26 juin à Gdansk, dans le nord de la Pologne. D'après leur site web, l'objectif est de soutenir la reconstruction et les investissements en Ukraine. L'événement va se concentrer sur les secteurs les plus impactés par l'invasion russe, comme l'énergie, la logistique et les infrastructures critiques. La défense reste au programme. Cet événement existe depuis 2017, mais il s'appelait à l'époque Ukraine Reform Conference, et l'objectif était d'aider le développement notamment démocratique ukrainien. Depuis le retour de la guerre, la conférence a changé de nom et d'objectif. La conférence n'est pas le seul différend entre Kiev et Varsovie. Le 20 juin, le président ukrainien a aussi renvoyé sa médaille de l'ordre de l'Aigle Blanc à Varsovie. Cette haute distinction polonaise avait été remise en avril 2023 à Volodymyr Zelensky par le précédent président conservateur polonais Andrzej Duda, mais le nouveau président nationaliste Karol Nawrocki a décidé de lui la retirer pour les mêmes raisons de mémoire. De nombreux autres dignitaires, dont deux anciens présidents ukrainiens, rendent eux aussi leur médaille. Tous ces différends arrivent alors que pourtant sur le terrain, l'Ukraine est en meilleure position. Après les frappes sur la capitale russe Moscou la nuit du 17 au 18 juin, l'Ukraine se concentre sur la Crimée que la Russie a annexée illégalement en 2014. La péninsule est isolée et régulièrement frappée sur sa logistique par des drones, si bien que de nombreuses stations-service sont désormais fermées et des coupures d'électricité en roulement ont lieu. De son côté, Vladimir Poutine déclare que ces frappes visent à troubler la société russe et à provoquer une incertitude quant aux actions des forces armées russes. Le ministre des Affaires étrangères Sergei Lavrov affirme lui que l'Europe redevient la principale menace pour la paix et la sécurité mondiale en apportant de l'aide militaire à Kiev.
12: Merci beaucoup, quali pour ce papier. La France continue de suffoquer pour son sixième jour consécutif. À Paris, 6 jours au-dessus de 35 degrés du jamais vu en juin. Les maximales enregistrées en France ont atteint 44,3 degrés au Blanc dans l'Indre, battant des records absolus de température. 49 départements sont en vigilance rouge, 40 en orange, un niveau inédit depuis la création du dispositif. Face à cette situation exceptionnelle, les adaptations se multiplient, collecte des déchets effectuée dès 5h du matin, fermeture des bibliothèques l'après-midi, ajustement des horaires des déchetteries, etc. Malgré tout, le ministre de l'Éducation nationale l'a confirmé, l'immense majorité des oraux du bac se tiendront bien aux horaires prévus. Du côté de l'énergie, la centrale nucléaire du Golfec dans le Tarn-et-Garonne a été mise à l'arrêt hier soir, les températures du fleuve ne permettant plus son refroidissement. Une accalmie est espérée vendredi avec l'arrivée d'orages. Une situation que connaît très bien Rennes, dont la vigilance rouge est prolongée ce mardi. La ville a activé le niveau 3 de son plan canicule avec une cellule de crise placée sous l'autorité de la maire Nathalie Appéré. Concrètement, tous les parcs et les jardins sont ouverts 24 heures sur 24 jusqu'à vendredi soir. Les pataugeoires accessibles jusqu'à 23 heures. Et des brumisateurs ont été mis en fonctionnement place Saint-Germain, au Gailleul et au Blône. Pour se déplacer sans voiture, la Star met en place ce mardi un pass qualité de l'air à 1,70€, ce qui correspond en temps normal au prix d'un voyage unique, cette fois-ci pour circuler toute la journée sur l'ensemble du réseau bus et métro. A noter également que la grande braderie prévue initialement demain est reportée au 1er juillet en raison de la canicule. Du côté des écoles, le syndicat SEUNSA a alerté le rectorat sur le manque de ventilateurs, de brumisateurs dans plusieurs établissements, notamment les écoles rurales et modestes les plus exposées. La saison Open Garden du Jardin Moderne se poursuit. Ce week-end, rendez-vous pour le Super Bowl of Hardcore. On en parle avec Michael de l'association Face to Face Pied. Des propos recueillis au micro de Léonore Royer. Le Super Bowl of Hardcore, c'est le vendredi 26 et le samedi 27 juin au Jardin Moderne de Rennes dès 17h.
7: Face to Face, c'est une asso qui existe depuis plus de 20 ans maintenant, qui organise des concerts de punk, hardcore dans la ville de Rennes et aux alentours. Une bande de copains en fait, passionnés de musique et qui se bougent un peu les fesses, on va dire, pour pouvoir organiser ce genre d'événement et proposer des groupes qui n'ont pas forcément l'habitude de tourner dans le coin, quoi. En fait, le Super Bowl of Hardcore, c'est un festival qui a été créé déjà à la base aux États-Unis. Et c'était repris par David Mancia et toute l'équipe de Stomcore. C'était dans les années 90 et nous, ça fait depuis 11 ans qu'on a repris ce festival avec l'association Face to Face justement. Et ça va être la 9e édition Jardin Moderne. Alors, cette année, on a Converge, on a Haywire, on a Madball, Casualties, Chisel et plein d'autres. Sur Instagram, Facebook et tout ça, vous pouvez retrouver le lien de la billetterie en fait dans les commentaires. Ça s'adresse à tout le monde, c'est vrai qu'on a un public assez familial aussi, ça va de 12 ans jusqu'à 80 ans.

0: Il y a... Pour finir, un peu de douceur et de poésie, excusez-nous. Direction Becherel et sa maison du livre qui accueille à partir du 1er juillet l'exposition Le temps du féminin de Mademoiselle Martine, et ce jusqu'au 18 septembre, une exposition conçue dans le prolongement de son album où texte, chant, musique et illustration se mêlent pour créer un univers onirique et sensuel autour des voix et des récits de femmes. Les illustrations de Chantal Caraman, sublimées par la graphiste Viviane Rock, dialoguent avec des extraits des 16 titres de l'album, et chaque création intègre un QR code pour une immersion musicale complète. Les écouteurs sont donc recommandés. L'exposition entre en résonance avec celle consacrée à Annie Ernaux, actuellement visible sur place. Et pour les plus curieux, curieuses, Mademoiselle Martine sera en performance mercredi prochain, 1er juillet, donc à 18h30. Une rencontre avec l'artiste sera également possible ce soir-là. Accès libre tout public aux 4 routes de Montfort à Becherel. Ensuite, on termine donc ce flash et on enchaîne avec une courte chronique en réponse aux déclarations de Marine Le Pen pour remettre en perspective la validité des intentions du RN présentées donc par Mathieu.
1: Les fortes chaleurs ne sont pas venues seules pour nous compliquer la vie. S'ajoutent à cela les préparations pour 2027, les récupérations des voix. Le Rassemblement National a mis en avant un nouveau de ses plans, le plan Clim, annoncé par Marine Le Pen. Elle positionne le RN comme ayant un certain intérêt pour les profils vulnérables, si on écarte les sans-abri de leur public cible. Ce plan consiste en l'installation massive de plusieurs climatisations dans le but de prévenir les risques de la chaleur. Or, on peut remettre en cause l'efficacité d'une telle mesure, à commencer par le fonctionnement via fluide frigorigène, au pouvoir encore plus réchauffant que le CO2. Sur le long terme, les conséquences sur les températures seront encore plus dramatiques. De plus, l'installation de ces systèmes reviendrait à des coûts très importants. Il s'agit d'en installer dans chaque infrastructure inadaptée. Par exemple, pour un établissement scolaire, le coût pourrait atteindre 150 000 euros ou plus, comme démontré sur une étude sur l'école France Bloc Sorazin en 2025, sans négliger les inégalités engendrées pour les établissements de plus en plus endettés, ainsi que pour les foyers dans l'incapacité de se munir de plus d'équipements. Cette mesure n'est qu'une récupération politique pour satisfaire l'opinion publique d'une réponse. Elle n'est pas valable, tout comme elle appuie l'impertinence de l'extrême droite en ce qui concerne l'écologie. Cette frange politique est hostile au projet durable, qui constitue un enjeu majeur et une responsabilité générale. Avec ces températures, la population se tend, on est fatigué et certaines personnes en subissent davantage. Il est important de ne pas tomber dans de belles promesses basées sur le désir de vos voix.
0: Merci. Merci beaucoup Mathieu. Nous allons pouvoir lancer notre jingle de répondeur pour savoir si nous avons un message ce soir.
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0: Alors, est-ce que quelqu'un peut regarder si nous avons un message sur le répondeur?
5: Je regarde ça.
6: Coucou à l'équipe de 6 heures avant minuit. J'espère que tout le monde va bien avec cette chaleur forte qui est vraiment trop forte pour moi parce que j'ai quand même mal dormi cette nuit. J'ai voulu essayer de regarder le match de foot France-Irak, sauf que après le but de Kylian Mbappé, je me suis assoupi. Puis, en fin de compte, je me suis réveillé quand même vers 7h du matin, 8h du matin, que j'avais programmé mon radio réveil alors que je ne bossais pas. Aujourd'hui, heureusement que j'étais branché sur FIP, que ça fait depuis ce week-end que je suis branché sur FIP, et que j'adore cette radio, donc c'est pour ça que je n'arrête pas d'écouter la radio éclectique de Radio France, donc tout en mettant à écouter Syllab, donc voilà. Bien sûr, les festivités pour demain vont être reportées à la semaine prochaine. Je sais qu'il y a un concert à la ferme du Quincé, donc demain soir, sauf que ça a été reporté. Donc, pareil, hein, pour le truc du Carré Rennais, bon, après ça, c'est les commerces et tout ça, mais bon, j'ai pas de sous, donc voilà. Tous les trucs sont reportés, tous les commerces sont fermés, donc j'espère que aussi à la Radio Syllab, j'espère que tout le monde ne souffre pas, parce que c'est vrai que, franchement, là, j'ai mesurer la température dans ma voiture et puis bien sûr à l'extérieur, on approche quand même des 45, des 46 degrés, alors que quand même je suis dans le secteur de Saint-Malo où on dit bah il y a la Renfe et tout, donc enfin contenant, ben on souffle énormément et donc voilà. Bon, ben en tout cas j'espère que tout le monde prend soin. J'espère que tout le monde va bien et que je pense très très fort à vous parce que c'est vrai que en ce moment on morfine. Donc j'espère que vendredi ou samedi ça va descendre le thermomètre, mais bon apparemment ça va descendre. Donc à vendredi quand même, mais bon. Mais donc voilà. Mais je sais que je dis un peu de travers parce que il fait tellement chaud que je n'en peux plus. Voilà. Allez, courage à tous et je vous embrasse et puis ben j'espère à la prochaine. Allez. Du gros bisou à vous. Ciao.
0: Merci à toi Benoît et puis bah merci de penser à nous. C'est vrai que dans la radio actuellement il fait chaud, très chaud. Oui voilà. Et donc on a fort hâte hein, que les températures redescendent un petit peu. Ce sera un soulagement pour tous, je pense. Vous pouvez évidemment tous nous laisser un message sur notre répondeur au 02 30 96 25 35 pour vous exprimer sur notre antenne à chaque édition de 6h avant minuit. Et donc on en arrive à la fin de ce journal, à la fin de cette édition de 6h avant minuit. Merci à Mathieu ainsi qu'à Cali pour leur participation. Je remercie également Lisa et Timothée pour la technique. Et merci à vous, chers auditeurs, pour votre fidélité. Demain, vous retrouverez à nouveau Héloïse pour une nouvelle édition de 6h avant minuit. Je vous souhaite à tous une agréable soirée. Pensez évidemment à tous bien vous hydrater et à prendre soin de vos proches. Appelez les personnes âgées de vos familles, vérifiez qu'ils vont tous et toutes bien, c'est important. Bonne soirée à tous.

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0: Salut les kids et bienvenue dans En attendant Godard, saison 18, épisode 42. Cette semaine, émission Massacre, Prostate et Aventure. Pourquoi irions-nous encore à la guerre, après ce qu'on a vu, avec ce qu'on sait? Toutes les fleurs sont mortes au fusil de nos pères, bleuets, coquelicots, d'un jardin dévasté. On a compris maintenant ce qu'il nous reste à faire. Ne comptez pas sur nous si vous recommencez. Enfin bref, il est 19h et comme disait Peter, c'est l'heure. Eh oui, vous êtes bien dans En attendant Godard, l'émission de cinéma qu'elle est mieux que les autres. Et donc, vous l'aurez peut-être compris à cette citation d'une chanson de Charles Aznavour, donc sur la guerre. Nous allons parler. Non.
1: Je me disais que c'était un peu plus
0: littéraire,
1: c'était un peu plus sophistiqué que d'habitude.
0: Que par rapport à tragédie.
1: Voilà.
0: Car donc, de guerre, il en sera question à l'occasion de la sortie en DVD et Blu-ray tout récemment chez Rimini. Une fois de plus, on est très Rimini en ce moment, donc de Zulu de Cy Enfield, donc qui est ressorti il y a quelques semaines. Ensuite, nous parlerons de deux nouveautés cinéma. Tout d'abord, Jim Quinn de Nicolas Attané et Marco Nguyen. Et ensuite, de Cocotte de Gyorgy Palfi. Et pour parler de ce joyeux programme autour de cette table, il y a bien évidemment la fine fleur de la critique du Grand Ouest à ma gauche, toujours à ma gauche, il y a carrément Fleuret. Bonsoir Thibaut.
2: Salut Thomas, salut à toutes et à tous.
0: Il y a également le docteur Erwan. Bonsoir docteur.
3: Bonsoir.
0: Et à la mise en son et à la parole de cette émission, il y a Margot. Bonsoir Margot.
4: Bonsoir.
0: Vous pouvez entendre derrière Margot un léger son qui pourrait ressembler à un hélicoptère, c'est juste que c'est la seule qui peut bénéficier d'un ventilateur, car la clim du studio est cassée, mais Margot étant de l'autre côté de la vitre, elle peut bénéficier d'un peu de fraîcheur, alors que nous sommes présentement dans un sauna. Voilà, à quoi ça tient la cinéphilie quand même, c'est vraiment une abnégation terrible.
1: Un sacerdoce.
2: C'est un sport de combat.
0: Exactement. Donc voilà, ce sont les forces en présence, nous allons passer à la section critique, pas du tout, avant de passer à la section critique de cette émission, quelques nouvelles neuves de tête de ligne.
5: De la merde. De la merde. De la merde. De la merde. De la merde de la merde. Ah, oh, ça oui, c'est du bon travail.
0: Donc les agendas locaux pour commencer, nous vous rappelons que ce dimanche 28 juin, ce sera donc la dernière séance de la saison des films du dimanche soir proposée par nous-mêmes et nos meilleurs ennemis du cinéma est mort au cinéma Arvor, et donc ce sera Eega, le fabuleux film de SS Rajamouli, d'autant que c'est de saison et il fait chaud, il y a plein de mouches et de moustiques, et là vous pourrez les voir en vrai, enfin en pas vrai, mais en gros sur le bel écran de l'Arvor, ça va être tip top.
1: Ouais, la mouche vengeresse.
0: Exactement, la mouche vengeresse.
1: C'est une bande-annonce je l'ai vu quand je suis allé voir Jim Quinn. Bande-annonce qui a bien intrigué les gens.
0: Ah bah, tu m'étonnes. Et le film est encore. Tient toutes ses promesses.
1: D'accord.
0: Donc venez nombreuses et nombreuses. Et sinon, ce sera mercredi prochain, on en parlera rapido aussi. Enfin, à Rennes, puisqu'il ne passait qu'à La Mézière, au CGR La Mézière en VF, c'est donc le film de Pif Paf The Furious qui passe en séance unique mercredi 1er juillet. Erwan sera là à la fois pour profiter de la clim et des grosses lattes dans la gueule.
1: Exactement.
0: Parce que nous, c'est ça qu'on aime,
1: exactement.
0: C'est voir des gens qui se foutent des patates.
1: Ça, c'est signe qu'un été commence bien.
0: Exactement. Toujours rayon local, mais même local et national, donc c'est à partir de ce week-end et jusqu'à mardi, la fête du cinéma, toutes les séances à partir de 5 euros.
1: 5 euros ? Pas à partir de
0: 5
1: euros.
0: Oui, entre 5 et 5 euros.
1: Voilà.
0: Donc voilà, pour profiter d'une clim à bas prix, hein, parce qu'on ne peut pas compter sur les pouvoirs publics pour équiper les différents logements, les établissements accueillants du public pour mettre de la climatisation ou des ventilateurs, hein, donc il faut bien trouver des parades.
1: Alors il fait bon.
0: Oui, bah oui.
1: Je veux pas faire de la retape, hein, mais j'ai pu tester lundi. À Arvor, il fait bon.
0: Globalement, dans les cinémas, climes sont pas mal.
1: Ouais,
0: même,
1: pas mal.
0: Je crois qu'à un moment donné, c'était au pâté, la clim était un peu trop forte. Ouais. C'était genre un peu l'excès inverse, les gars, mollo, parce qu'après, tu ressors un choc hydrique.
1: Ouais.
0: Donc voilà, fête du cinéma jusqu'à mardi prochain. Et ce jeudi, toujours à l'Arvor, vous pourrez voir, non pas du tout, c'est lundi prochain, le 29, donc Kwaidan de Kobayashi, que je n'ai jamais vu, mais je suis sûr que c'est tip-top, Erwan.
1: Ouais, c'est bien, ça dure 3 heures, il y a 3 sketchs, c'est plutôt pas mal.
0: Écoutez, voilà. Formidable.
1: L'histoire de fantôme, voilà. Un classique du film
0: fantôme. Fantôme japonais.
1: Film de yokai, quoi.
0: Et de
1: Yurei. Voilà.
0: Merci beaucoup, docteur. Alors, sinon, au niveau des sorties nationales, pour les petits et pour les petits, il y a des mignons. Et des monstres, le nouveau film des mignons, c'est le spin-off de Moi moche et méchant, les petits bonhommes jaunes, Thibaut, tout ça.
4: Ils ont fait une suite à ça.
0: Ouais. Oui.
2: Alors écoutez,
1: c'est moi les tic-tac citron, c'est ça.
0: Oui, c'est ça. Exact.
2: Je suis pas du tout rentré dedans. Dans les Moi moche et méchant, j'ai trouvé ça surtout moche.
0: J'en ai vu aucun.
2: Ah bah c'est affreux.
0: Voilà. Bref.
1: C'est français, monsieur.
2: Je m'en fous. C'est nul.
0: Alors par contre, deux Français, mais deux Français de qualité. Il a été avancé d'une semaine et c'est bien heureux. Il sort vendredi, c'est la bataille de Gaulle 2, j'écris ton nom. Voilà, toujours de Antonin Baudry.
1: Cette fois-ci, c'est personnel.
0: Cette fois-ci, c'est personnel. Voilà, on a hyper hâte. D'ailleurs, nous prévoyons, enfin, en tout cas, je prévois avec l'équipe B de Nathan Langodard et une partie du cinéma est mort. En tant que bandeur d'uniforme que nous sommes, de probablement parler des deux films pour conclure cette saison. Voilà, pour dire à quel point c'est génial. Même si c'est pété de défaut, il y a quand même des trucs tellement trop cool. Voilà. Tout ça encore pour rendre hommage à Benoît Magimel qui est formidable. Oui,
1: on sait que t'es fan zouze.
0: Bah oui, normal.
1: Maintenant que Gérard Butler est moitié en retraite, il a fait que tu trouves
0: alors, par contre, alors,
1: un autre revenu de l'enfer.
0: Gérard n'est pas du tout en retraite. Gérard n'arrête pas de tourner.
1: Et ouais, mais il s'est fait discret, quoi, ces temps-ci.
0: Oui, mais alors un film avec Gérard et Benoît, alors là. Ah. Là, c'est 10 sur 10
1: messieurs
0: direct.
1: Messieurs les producteurs, messieurs de Netflix, vous savez ce qu'il vous reste à faire.
0: Exactement. Par contre, mettez pas David d'ailleurs ou Jean-François Richet hein, aux commandes. Hein. Mettez genre quelqu'un d'un peu compétent quand même. Voilà, ça serait formidable. Autrement, il y a une comédie française de Ludwig Bernard qui s'appelle Les Parfaits Arnaques en Famille avec Audrey Fleurot et Ramzi Bedia. Voilà, où ils se font passer pour genre des majordomes en Écosse.
1: Ok.
0: Why not ? Propos de comédie, il y a le nouveau film du terrible, du terrifiant Michel Leclerc avec Les Caprices de l'Enfant Roi, qu'il a fait un film d'époque avec Franck Dubosc en D'Artagnan, Artus en Cyrano et un gamin qui est genre le fils de la productrice en...
1: En Louis XIV,
0: voilà, Louis XIV, c'est ça. Ouais. Ça a l'air croquignolesque et bien, bien à chier comme tout, comme seul Michel Leclerc sait nous régaler. Et autrement, il y a un film, c'est son troisième film, je crois, depuis l'année dernière, qui était plutôt connue comme chanteuse, Charlie XCX, avec Éruption, voilà, qui sort aussi demain. Je suis curieux, en tout cas, en train de démarrer une carrière.
1: Il y a une petite hype autour d'elle, là, c'est très
0: important. Ouais, bah, déjà en tant que chanteuse et en tant que performeuse, parce qu'elle fait quand même des trucs assez chouettes, et en tant que comédienne, en tout cas, elle a des chouettes carrières pour le moins intrigantes et qui donnent envie de voir un petit peu tout ce que cela va donner. Voilà, nous allons passer à la section critique de cette émission, revenir à un temps que les moins de 200 ans ne peuvent pas connaître et nous diriger vers l'Afrique du Sud.

0: En attendant Godard sur Syllab, et donc c'était la chanson Men of Harlech que l'on peut entendre dans le film Zulu, réorchestré par John Barry, donc chanson galloise, car de gallois et de Zulu, il en est question dans Zulu, donc le film de Cy Enfield de 1964 qui vient de ressortir en DVD et Blu-ray chez Rimini. On avait parlé récemment de Cy Enfield, justement, encore dans une édition Rimini avec Les Sables de Kalahari, film un peu plus tardif qui était sorti il y a quelques mois, et qui mettait aussi en vedette Stanley Baker, acteur fétiche, en tout cas un des acteurs très réguliers donc dans le cinéma de Cy Enfield. Cy Enfield, metteur en scène anglais qui s'est fait connaître, on va dire, surtout par des films, on va dire, virils, ou en tout cas plutôt des belles histoires d'amitié, notamment le formidable Train d'enfer, un film avec des camionneurs qui font des poursuites avec Sean Connery dans un second rôle qui était hyper bien. L Driver, je crois que c'est le titre original, mais je ne suis plus sûr. Et donc Cy Enfield sort donc en 1964, ce qui reste son plus gros budget et probablement son plus gros film, mais aussi son film le plus connu, donc Zulu, qui est based on a true story sur la bataille de Rorke's Drift en janvier 1879. À l'époque où les Anglais, ils aiment bien avoir un empire, et quand on a un empire, qu'est-ce qu'on aime bien? C'est faire la guerre et massacrer les autres, hein. C'est un peu ce que font globalement les empires. Et en fait, le film démarre juste après la bataille de Iswandwala, où des milliers de soldats anglais se sont fait rétamer et massacrer comme une merde.
1: 1213 exactement.
0: 1213.
1: C'est dit dans le film en tout cas. 1213.
0: Bataille que l'on voit pour le coup dans le préquel Zulu Dawn, l'ultime attaque avec Burt Lancaster et Peter O'Toole, qui sera fait une dizaine d'années plus tard, réalisé par Douglas Hicox.
1: Douglas Hicox.
0: Ouais, je confonds toujours avec Anthony Hicox qui est son fils, mais qui n'a pas tout à fait le même genre de film.
1: Non.
0: Un peu plus cheap.
1: Un peu plus exploite.
0: Zulu Dawn qui était déjà très chouette. Et donc Zulu donc raconte en fait la bataille qui a eu après, où dans laquelle une petite garnison, un outpost, on va dire.
1: C'est un hôpital en fait, hein, oui, c'est un hôpital militaire.
0: Quoi, c'est une garnison avec un avancé, enchâssé dans une vallée, décide de rester sur place et de résister aux 4000 Zoulous qui vont débouler sur eux. Et donc évidemment, ils sont menés par un commandant inflexible, incarné par Stanley Baker, tout dans sa rigueur galloise, mais qui est aussi confronté avec un autre capitaine, incarné par le tout jeune Mac Kane, qui trouvait là son premier véritable rôle au cinéma, parce qu'avant, il avait joué à la fois dans beaucoup de productions théâtrales, mais surtout des troisièmes et des quatrièmes rôles dans plusieurs films anglais. Donc c'est à l'époque un acteur qui n'est pas encore très assuré ni reconnu surtout, mais qui là...
1: C'est un peu le film qui va lancer sa carrière. Hein.
0: Exactement, parce qu'il a le deuxième rôle du film et qui a véritablement une importance dramaturgique importante. Et Michael Caine, là, clairement, va être révélé, d'autant que le film, à l'époque, était vendu sur Stanley Baker, qui était une vedette, et maintenant... Lors des ressorties de Zulu, le film est vendu quasiment sur la seule image de Michael Caine, puisque Michael Caine est devenu entre-temps, évidemment, un des acteurs britanniques les plus connus à travers le
2: Sir
0: monde.
2: Sir Michael Caine.
1: Et puis Stanley Baker, je crois, est mort assez relativement jeune, en fait. Donc il n'a pas une carrière en mode daron, comme Michael Caine a pu avoir en jouant chez Christopher Nolan, en jouant chez Kenneth Branagh. Chez tout un tas de gens. Voilà.
0: Toute la jeune génération, ouais. En fait. Donc, pour revenir rapidement quand même sur l'édition, très belle édition, avec un livret qui revient sur, on va dire, l'aventure du tournage et plusieurs bonus historiques sur le contexte de l'époque et des guerres coloniales britanniques en Afrique du Sud. Un très beau coffret, en tout cas très complet, dans une copie de bâtard, la copie absolument magnifique. Et donc le film Zulu, comme le dit la jaquette, un récit d'aventure exaltant, hein, mais un récit d'aventure où on ne bouge pas trop, mais c'est quand même un peu exotique parce que c'est l'Afrique du Sud. Le film a été tourné à l'époque en Afrique du Sud, ce qui n'a évidemment procuré quelques tensions au sein de l'équipe de tournage, qui était notamment Stanley Baker, qui était très engagé dans la question des droits civiques et qui n'était pas vraiment hyper partisan de l'apartheid. Mais bon, les autorités sud-africaines ont veillé à ce que l'apartheid soit conservé sur le tournage, qui évidemment a provoqué quelques tensions, et ces tensions peuvent se retrouver évidemment dans le film d'une certaine façon.
1: Avec des trucs bizarres au générique, effectivement, où ils remercient le gouvernement sud-africain, mais ils prennent aussi soin, en toute fin de générique, de remercier les chefs des tribus avec lesquels ils ont bossé.
0: Son travail.
1: Ce qui, pour 64, moi, me semble être pas si courant que ça, quand même, de faire ce que finalement font beaucoup les Néo-Zélandais aujourd'hui, où en fin de générique, maintenant, à chaque fois, ils payent leur tribu au peuple autochtone.
0: Donc, Zulu, comme on dit, c'est un film d'aventure, c'est un film de guerre, mais c'est aussi un film très anglais, ancré dans son époque de production, donc le début des 60, et aussi très ancré dans ce qu'on pourrait appeler un esprit anglais, et un petit peu aussi un esprit gallois, ce qui est encore un peu différent, mais ce qui ressort dans le film, notamment par plusieurs personnages, mais donc un esprit très anglais, parce que vous savez comment sont les Anglais, hein. Loin de moi de l'idée de vouloir dire du mal de nos camarades Rosbif, mais bon... Comme beaucoup, ils ont eu du mal à se remettre de la perte de leur empire, et ça se revoit quand même assez régulièrement dans leur production, justement, post-indépendance, on va dire, au sortir de la Seconde Guerre mondiale, et un certain esprit colonialiste qu'on pourrait apparenter à certaines variations sur le western peut se retrouver dans ce film, n'est-ce pas, mon cher Thibault ?
2: Oui, le Zulu est un film ambigu. Alors, je ne nie pas la qualité du film, la qualité de la forme, bien évidemment, avec une mise en scène dynamique qui prend son temps, qui n'en fait pas trop dans le surdécoupage, notamment dans les scènes de bataille, hein, qui aurait pu être une espèce de tarte à la crème. Or ici, tout est clairement lisible. Il y a un usage du décor naturel de la colline, en particulier, qui est extrêmement intéressant. Un usage du scope qui est très intéressant. Un usage de la profondeur de champ qui est très intéressant. Je trouve que, alors, au-delà de l'aspect problématique, moi, le film m'a plu, notamment par rapport au personnage de Stanley Baker, parce que on pourrait croire que Michael Caine est un second rôle. Or, je pense que c'est un collide, hein, à ce niveau-là. Mais vraiment, Stanley Baker, au début, c'est un sergent du génie, en fait, qui est là pour construire un pont. Et puis, il va essayer... En fait, il va prendre le leadership de cette garnison.
1: Il va construire la défense, en fait.
2: Pour construire la défense. Et je trouve que cet apprentissage de l'héroïsme est tout à fait intéressant, et peut-être que ça sied justement à cette volonté britannique de pas légitimer son empire, mais voilà, de montrer que des grandes figures, somme toute des salopards, que des grandes figures ont pu exister au sein de l'empire britannique. Et c'est là où le bas blesse finalement, où le film tombe dans l'ambiguïté, c'est que cet apprentissage de l'héroïsme donc va être personnifié notamment à la fin et nommé clairement. On va dire telle personne, mais c'est même si ça pose débat, mais telle personne va avoir la croix, je sais pas ce que c'est,
1: la Victoria Cross,
2: hein. La Victoria Cross, donc telle personne va la voir,
0: qui à l'époque était reine de l'Empire britannique.
2: Voilà. Donc telle personne va la voir, Michael Caine va la voir, Stanley Baker va la voir, d'autres personnages vont la voir, mais cette personnification en fait de colons racistes, en fait des fiefés salopards, me pose un léger problème.
0: Des Anglais.
2: Sachant que, et c'est là où je trouve, où je ne sais pas si le réalisateur avait conscience de ce qu'il filmait, c'est paradoxal par rapport à l'introduction du film. Parce que comme tu le disais, l'introduction commence avec les conséquences d'un premier massacre, et on se dit, ok, on va rentrer du point de vue Zoulou.
0: Ouais, parce qu'en fait, ça commence par une célébration lors d'un mariage Zoulou, justement, qui débute pendant le générique et continue après, sur une très longue scène de danse, qui est très impressionnante, il y a une chorégraphie, il y a une ampleur dans le filmage.
2: C'est très impressionnant, dans le sens où on n'est pas non plus dans une espèce d'exotisme, on serait peut-être plus dans une veine du cinéma ethnographique, mais avec une certaine question du respect. Je trouve que là, c'est filmé avec dignité, et que les tribus sont dignes à ce niveau-là. Et puis, il y a le basculement de point de vue, où on va rentrer par un biais narratif qui est assez habile, en fait. C'est le pasteur suédois, en fait, qui va retourner dans la garnison. Alors, le procédé narratif est ultra habile, mais par contre, en termes moral, ça me pose légèrement problème. Alors, je veux bien qu'il y ait la question qu'il y ait une influence du western, des western américains des premiers temps.
0: Du western classique, on va dire.
2: Ouais, du western classique qui se situe à ce niveau-là. Finalement, Zulu, c'est quoi ? C'est John Ford qui fait Stagecoach avec...
0: C'est Fort Alamo, c'est...
2: L'invisibilité des Indiens, qui sont juste une menace au sein du pour le convoi et au sein d'un, par exemple, du canyon.
0: Qui ont un nombre infini qui déferle, voilà,
2: qui
0: sur
2: pas
0: le
2: de
0: camp.
2: Oui. Ici, on est un petit peu dans cette logique-là. Alors, je comprends la référence, comme si en fait Zulu était un western anglais. Hein, on peut le on peut qualifier comme tel. Néanmoins, moralement, on sait qu'après le western, et notamment John Ford, parce que je l'ai cité, va retravailler cette question.

0: le western italien va pas tarder à arriver. Je trouve que le film
1: c'est la même année que Pour une poignée de dollars,
0: voilà. Je trouve que le film est en fait à côté de la plaque. Néanmoins,
1: à côté de son époque peut-être.
0: La copie est exceptionnelle et ça joue comme des brutes et surtout une mise en scène réellement impressionnante.
2: Alors moi, je veux pas être le Pascal Praud de l'équipe qui essaie de défendre absolument des choses indéfendables. Hein.
1: Les chiffres, on l'a fait hier,
3: il a raison.
2: Exactement. Non, mais voilà. Moi la manière dont j'ai vu, en fait, le lien que t'établis avec le western, moi, je l'ai vraiment ressenti pendant tout le film, quoi. C'est-à-dire vraiment l'impression de regarder un western avec ce que ça comporte, mais de western classique, quoi. Avec ce que ça comporte, effectivement, d'unicité du point de vue, uniquement colonial, blanc, sur une guerre coloniale ou sur une conquête coloniale. Donc, de ce point de vue-là, oui, effectivement, hein, c'est un film de son époque, et moi, je comprends complètement qu'on puisse ne pas du tout adhérer à ce film-là à cause de cette histoire de point de vue, parce qu'effectivement, c'est un point de vue très blanc, très britannique, voilà. Là où je tempérerais légèrement ce que tu as dit, c'est plutôt dans le fait que moi, j'ai trouvé quand même qu'il y a des... Alors, c'est peut-être timide, mais il y a des débuts de quelque chose. Enfin, il y a des débuts de remise en cause de tout ça, quand même, moi, je trouve. Il y a quand même déjà des petits signes. Alors, peut-être pas très évident, mais il y a déjà des petits signes. Par exemple, quand j'ai vu le film, je m'attendais vraiment à une vision extrêmement binaire. Parce que je crois même que c'est des reproches qui ont été faits au film, hein, lorsqu'il est sorti. Une vision extrêmement binaire avec des Anglais qui seraient le sommet de la civilisation, puis des Zoulous qui seraient des sauvages, en fait. Sauf que, en fait, c'est pas ce qui se passe vraiment dans le film quand on regarde attentivement le film. D'une part, les Anglais sont pas particulièrement présentés sous un jour, moi je trouve,
0: glorieux.
2: Si glorieux que ça. On sent qu'à l'intérieur de la garnison, il y a des histoires de régionalisme, déjà. Il y a des histoires de classe sociale.
1: Ah, beaucoup de classe. C'est beaucoup de questions de classe et de questions de classe qui vont aussi justement avec l'endroit d'où ils viennent, voilà. Entre les Gallois puis les purs britanniques. Exactement. Par exemple, c'est souvent mis en balance.
2: Et avec quand même une espèce de dimension quand même un peu absurde, quoi. C'est-à-dire avec une espèce de côté désert des Tartares, où vous voyez, tu vois, ce genre de... une espèce de sentiment d'absurdité que parfois les personnages eux-mêmes ressentent, notamment quand il y a un personnage qui meurt en demandant pourquoi,
1: ça m'a fait penser,
2: et qui se demande pourquoi est-ce qu'il est obligé de se sacrifier.
1: Ça m'a fait penser aussi
2: pour un truc perdu d'avance, c'est ça, en fait,
1: au film de Richardson, La charge de la brigade légère, ouais. Donc qui paraît encore sur l'armée anglaise, mais pendant la guerre de Crimée, d'il y a deux siècles, hein, et qui donc justement aussi charge alors qu'ils savent très bien que c'est peine perdue, qu'ils vont aller à la mort, mais c'est ce côté
2: baroud d'honneur, en fait,
1: débile et glorieux, en tout cas dans leur esprit, justement, d'une charge héroïque, de la triomphale armée anglaise qui sait qu'elle va à la mort, mais bon, tout ça c'est pour la gloire, voilà. Et surtout c'est pour le roi et pour le pays, enfin pour la reine et pour le pays.
2: Dans le film, voilà, les personnages qui sont les plus bas dans l'échelle sociale sont pas dupes de ce truc-là. Et même quelque part, les relations entre Baker et Michael Caine, en fait, sont empreintes quand même de cette espèce de méfiance sociale vis-à-vis des aristocrates considérés comme des planqués, les Gallois qui sont les ouvriers, etc. Donc moi je trouve qu'il y a quand même dans la sociologie, on va dire, des soldats, il y a pas une espèce de côté armée parfaite. Et à l'inverse, j'ai trouvé que moi, que les Zoulous, pour un film de 64, hein, donc faut pas, voilà, c'est évidemment, tu produis un film tel quel aujourd'hui, ça marche pas du tout, quoi. Mais pour un film de 64, moi par exemple, j'ai été assez étonné que les Zoulous soient pas particulièrement, par exemple, animalisés. Et qu'ils ne soient pas représentés comme une espèce de masse brute qui viendrait atteindre ou attaquer la civilisation britannique. Au contraire, il y a un truc sur lequel Sienfield revient beaucoup, c'est la dimension stratégique, en fait. Et notamment le fait que l'armée d'en face, l'armée des Zoulous, n'est pas considérée comme une armée de barbares, elle est considérée comme une armée à égalité, finalement, de l'armée britannique, à tel point qu'à la fin du film, et c'est là où effectivement il peut y avoir une espèce de forme de complaisance britannico-britannique, à la fin du film, les Zoulous reviennent pour entonner une espèce de chant de guerre qui est en fait une sorte de chant de célébration pour dire à l'ennemi, vous avez combattu à notre norme à nous, en fait. C'est-à-dire, vous avez été à notre niveau. Effectivement, le film est ambigu, et il est ambigu aussi de ce côté-là. C'est-à-dire
1: qui était une fin qui avait beaucoup marqué, parce que c'est notamment une fin que McTiernan voulait reprendre pour la fin de son 13e guerrier, où justement les guerriers Wendells aussi auraient chanté puis auraient rendu hommage avant de disparaître dans la brume. Mais autant je trouve que ça correspond bien au film de Enfield, mais je pense que ça n'aurait pas du tout marché pour

0: pour le film de McTiernan, justement aussi pour des questions de représentation entre les créatures dans le film de McTiernan,
1: mais qui n'existent pas vraiment, qui sont pas un peuple réel qui est un peuple de fiction en fait,
0: et qui en plus ne sont jamais réellement personnifiés, à l'inverse justement comme tu le dis dans le film de Enfield, où il y a une caractérisation, alors on va dire en tant que peuple ou en tant que masse, mais qui au moins a une personnalité propre, et on sait qu'en fait les Zoulous qui se font trucider par les Anglais dans le film sont des personnes réelles autant respectueuses que les Anglais, dans leur rapport de force.
1: Et lors du dernier assaut, moi je trouve qu'il y a un plan que j'ai trouvé quand même assez fort, où ils montent une espèce de barricade, ils tirent, ils abattent des Zoulous, et les mecs tombent quasiment en pile devant eux, et ils se retrouvent en fait, au bout d'un moment, le feu s'arrête, et ils se retrouvent dans des piles de cadavres, en plan d'ensemble, avec des piles de Zoulous comme ça, je veux dire, des piles
0: de cadavres. C'est du Franz Zeta,
1: voilà. Et là, il y a quelque chose, moi...
0: Ça m'a fait penser à Ghost of Mars aussi, de Carpenter, où il fait
2: un peu
0: ça.
2: Oui, il y a Ghost of Mars, j'ai pensé aussi même à Assaut.
0: Ouais.
1: Et oui, il y a un petit côté Assaut, et en fait, il y a presque cette espèce de prise de conscience, en tout cas par le plan lui-même, pour moi, c'est un plan qui résume presque la colonisation à l'anglaise, quoi. C'est-à-dire qu'au bout d'un moment, la colonisation britannique, c'est des soldats britanniques en rouge debout avec des cadavres, avec des dizaines de cadavres africains devant eux, en fait. Et donc, il se trouve que ça parle plutôt de la colonisation africaine, mais on pourrait étendre effectivement à tous les peuples colonisés par les Britanniques. Donc, alors, est-ce qu'il y a une dimension critique dans ce plan, ou est-ce que c'est moi qui vois cette dimension critique parce que je vois le film avec avec 60 ans de distance? C'est possible que l'intention soit pas du tout là. Moi, j'ai un peu vu ce plan-là comme ça. Alors, mais est-ce que c'est... Voilà, moi je me pose la question, effectivement, parce que moi...
0: D'autant que ça revient aussi dans les propos de Michael Caine à la fin, ou après le massacre, il dit « j'ai vraiment envie de gerber ».
1: Voilà, il sent malade, il a honte.
2: Mais après,
1: pour autant, c'est pas antimilitariste. Non. C'est pour ça que c'est ambigu, d'ailleurs, comme film.
0: Ça n'existe pas, un film de guerre
2: antimilitariste. Pour revenir sur la question du combat... En effet, il y a toute cette dignité au peuple autochtone, entre guillemets, aux Zoulous, par cette introduction et par la façon dont ils combattent de manière militaire, ordonnée, disciplinée. Or, il y a quelque chose qui, par rapport à cette logique-là, et il y a une séquence qui me gêne, c'est quand on fait un boer. Mathieu Junior Boer.
0: La France Black Blanc Boer.
2: Nous explique en fait que là voilà, l'armée Zoulou va combattre comme ça. Je trouve que c'est assez délicat parce que c'est comme si on prenait et le spectateur et les Zoulous pour une espèce d'abruti où on va écrire noir sur blanc comment ils vont combattre. Or, je trouve que la réalisation du film est suffisamment claire et lisible. Pour qu'on puisse voir les techniques de l'armée Zoulou. Et je trouve que ce plan-là, un blanc clairement raciste, qui nous explique...
1: Alors, c'est pas vraiment un blanc, l'éclaireur, il a plus l'air d'être un métis, en fait.
2: Il dit qu'il est Boer et qu'il est...
0: Un Hollandais.
2: Oui.
1: Ouais, voilà, bon.
2: Et qu'il les déteste. Et je trouve que cette explication, d'un point de vue blanc, corrobore en fait la personnification finale de l'armée anglaise.
1: Ça, c'est clair qu'on sent bien que c'est pas fait pour que ce soit les descendants des Zoulous qui regardent le film. Hein. On sent bien que c'est fait pour que
2: ça soit dommage. Voilà.
1: Et de ce point de vue-là, effectivement, là, c'est un film qui a vieilli, quoi, qui a carrément vieilli
0: de son temps.
1: Il y a une unicité de point de vue, effectivement, qui est tout à fait critiquable. Hein.
2: Mais après, le plan que tu cites, en effet, la ligne de dialogue de Michael Caine, j'ai envie de gerber, tout à fait. C'est comme si le réalisateur voulait faire un film qu'il n'avait... Alors, est-ce qu'il s'en mêle les pieds dans le tapis? Est-ce qu'il n'a pas eu les coudées franches comme il a voulu le faire? Surtout si tu dis que Stanley Baker était loin d'être un abruti à ce niveau-là.
0: Y compris dans le texte d'introduction et de conclusion qui dit par Richard Burton qu'on ne peut pas non plus soupçonné d'être un salopard de droitard.
2: Donc, l'identité du film quand même très hétérogène.
1: En 60.
2: Je pourrais dire ambigu, mais on va dire plutôt hétérogène parce que sur quel pied danser ou sur avec quelle flèche tirer, finalement.
1: Pour moi, c'est la même ambiguïté finalement que le western, avec quelques années de décalage, mais c'est la même ambiguïté que dans le western des années 50, du début des années 60.
2: Après, on a parlé vite fait de. Ouais, peut-être pour terminer, on a évoqué vite fait Big Daddy John, et j'ai clairement vu Asso dans ce film-là. Mmh. Je me suis dit, oh putain, il a dû le voir.
1: C'est sûr. Je trouve que une des bonnes idées scénaristiques, c'est de nous montrer en fait le massacre qui a eu lieu avant, de nous montrer juste en un plan
0: les conséquences du massacre.
1: Parce que du coup, on se dit, ok, ça plaisante pas, et on sait ce que risquent les personnages britanniques. On sait à quel point c'est inconscient pour eux de rester.
2: Mais du coup, ça met de l'empathie vis-à-vis de ces Britanniques. Parce qu'on va se dire, ils vont se faire massacrer, les pauvres.
1: Ça met de l'empathie, et en même temps, on a envie de leur dire, mais pourquoi vous vous cassez
0: pas? Cassez-vous, mais les gars.
2: C'est l'Empire.
1: Et c'est ce que fait le prêtre, d'ailleurs, qui finit par se faire expulser, mais qui, quelque part, est à la fois
2: Il était suédois.
1: Qui est suédois, et qui est quelque part la voix de la raison. Qui essaye de maintenir la paix, alors que ça a pas. Donc il y a une espèce de forme d'absurdité fondamentale. Mais
0: c'est ça, la guerre, Erwan.
1: Voilà. Mais on n'en est pas pour autant dans un film, effectivement, pacifiste ou engagé. À ce point-là.
2: Mais voilà, c'est quand même un film à regarder.
0: À revoir.
1: Toutes les réserves avec qu'on peut mettre réserves, sur
0: c'est quand
1: des
0: même
1: films de cette
0: hyper
1: époque.
0: Impressionnant.
1: Mais c'est très impressionnant. Ça reste un très bon film d'action. Oui.
0: Donc Zulu de Sienfield qui vient de ressortir en DVD et Blu-ray dans un bel écran accompagné d'un livret aux éditions Rimini. On va passer à toute autre chose.
1: Ah ouais, alors là, on passe de l'autre.
0: À toute autre chose, mais quand même des histoires de garçons.
1: Oui, des
0: avec
1: histoires de garçons.
0: Jim Quinn.
3: Jim Barfait, influenceur. Où c'est vous? Où? On est sur le côté. Aidez-moi. Il me faut un médecin. Je dois voir du nage et des abdos qui disparaissent.
4: Moi aussi, j'ai perdu des abdos. Alors faites la queue comme tout le monde.
5: Moi, j'ai les fesses qui ont ramolli.
4: Et moi aussi.
5: La ferme!
6: Jim?
7: Allez, restez avec moi, les gars. Accrochez-vous. Me laissez pas. Alors, c'est grave?
6: Tes vecteurs parabiales sont en chute libre et ta procérose est à 0,2 et...
7: Nina, arrête de paniquer, je vois que tu paniques, ça me fait paniquer là. C'est quoi, ça peut pas être le VIH, je suis sous prêt.
6: Non, c'est pas ça.
7: Gonorrhée?
6: Non.
7: Chlamydia?
6: Non.
7: Herpès? Ah non, bah non, j'ai fait...
6: Non, Jim! Tes abdos, ils vont finir par tous disparaître.
7: Oh non.
6: Tu es en train de perdre ton obsession du corps parfait.
7: Enfin, j'ai juste raté une session mercredi, c'est pas...
6: Tu as contracté une nouvelle maladie. Une IST. Qui s'appelle l'hétérose.
7: Quoi?
6: Jim. Tu vas devenir... hétérosexuel.
7: Ah, Nina, t'es conne. Oh, tu m'as fait peur.
6: Viens avec moi.
7: Allez, oh.
0: Vous êtes toujours dans Sale temps pour un slip, donc sur Radio Syllabe en attendant Godard. Et donc, c'était un extrait du film Jim Quinn, co-réalisé par Nicolas Attané et Marco Nguyen. Donc, film d'animation qui donc nous raconte les aventures de Jim qu'on a entendu. Garçon qui a le culte du corps, qui a beaucoup de muscles et de pectoraux, mais qui est aussi homosexuel. Et donc, ça va être une plongée dans le monde féerique et merveilleux de l'homosexualité masculine uniquement. Le film est co-réalisé, je le dis, et produit par les studios Bobby Pills, qui nous avait réjoui il y a quelques années avec la formidable série d'animation éducative Pipoudou. Si vous n'avez pas vu ça, je vous recommande chaudement. C'est à la fois extrêmement cul et extrêmement drôle. Éducatif, mais moyennement pour les enfants quand même. Dibo, peut-être que Zach est encore un peu jeune. Hein, mais...
2: On verra plus tard.
0: Mais donc, et c'est toujours un peu dans le même style, à la fois cet humour débridé et grossier sans être vulgaire, et où donc on va mener une enquête pour essayer de trouver un vaccin à l'hétérose qui frappe toute la communauté homosexuelle de France et ensuite du monde. Et donc on va suivre notre héros accompagné d'un jeune twink où ils vont un peu déambuler dans un film qu'on peut qualifier de pédagogique, où justement on va voir un petit peu tous les sous-genres ou les castes de la communauté homosexuelle masculine. Il y a plus de sous-genres que dans le métal et dans le punk, hein. Donc entre les bears, les chemsexers, le drag, tout ça et compagnie. Et donc on va un peu suivre tout ça dans un film que je qualifierais de festif, qui, en tout cas, moi, dans la salle où j'étais, ça réussissait très bien.
1: Pareil, je pense que
0: toutes les différentes communautés réagissent justement aux vannes qui correspondent un peu, on va dire, à leur communauté. Et le film n'est pas en plus dénué d'un certain esprit critique où, justement, est mis en exergue le fait que toutes ces communautés, on va dire, ne partagent finalement pas grand-chose, pas tant de choses que ça. Et donc, c'est un film léger et festif, je trouve, et qui, en plus, est très drôle avec énormément de bons gags et tout à fait conscient de ce qu'il est. Margot.
8: Oui, j'ai plutôt apprécié le film. C'était plutôt une bonne surprise pour moi, dans le sens où moi j'aime beaucoup ce que produit Bobby Pills de manière générale. Donc j'ai vu Pipoudou et Monsieur Flap. Enfin voilà, c'est un peu la suite aussi de Descassos. Enfin voilà, c'est un truc que, enfin c'est un studio que je suis depuis assez longtemps, on va dire. Et en fait, Jim Quinn avait été annoncé il y a un petit moment maintenant, à tel point que j'avais oublié que ça sortait. Et
0: le film était à Cannes cette année. Hein.
8: Ah. Et donc, au moment où il est vraiment arrivé sur les écrans, j'avais oublié qu'il était prévu. Et donc, bonne surprise par rapport à ça. Et bonne surprise de manière générale, dans le sens où, en fait, je trouve que c'est un film qui est bien dosé. Ça pourrait vite être un humour un peu lourd, un peu trop redondant. Ça peut vite être... Enfin, ça aurait pu être très vulgaire aussi, vu le sujet et vu les personnages de manière générale. Et en fait, je trouve qu'il y a vraiment un dosage qui est plutôt bien équilibré. Il y a certaines vannes qui sont assez trash, on va dire. Même, et puis, c'est assez graphique en plus. Donc, il y a vraiment des moments où c'est très explicite. Enfin, voilà, on se pose pas...
1: Le labyrinthe du Louvre, par exemple.
8: Exactement. Et puis même quand on est dans la boîte, il y a une scène où il rentre dans une boîte de nuit. En fait, il rentre par les toilettes et directement, on va... Deux hommes... qui ont des rapports sexuels.
1: Et qui copulent joyeusement.
0: Mais qui pratiquent le sexe sans volonté reproductrice.
8: C'est ça. Et en fait, c'est très cru. Et on se dit, mais une heure et demie de ça, ça pourrait être un petit peu long, ça pourrait être un petit peu plombant. Mais en fait, c'est plutôt bien dosé là-dessus. Et surtout, ce que j'ai beaucoup aimé dans le film, c'est les couleurs. Je trouve qu'il y a vraiment beaucoup de couleurs. C'est très bien utilisé. C'est pas non plus au point que ça pourrait faire mal aux yeux parce que c'est criard et tout ça. C'est vraiment chaque scène a sa couleur, a sa colorimétrie. Et moi, j'ai trouvé ça assez intelligent. J'ai trouvé ça plutôt bien fait. La nuit, elle est très bleue. Les boîtes, elles sont très colorées. Il y a une scène où il y a une tension qui monte. Il y a du rouge partout. Moi, c'est plutôt là-dessus où j'ai été agréablement surprise. Et je trouve que ça donne une ambiance presque bande dessinée. En fait, c'est le genre
0: c'est vrai que
8: de...
0: C'est vrai que c'est très malin parce qu'en termes de colorimétrie ou d'univers...
1: Un peu acidulé, quoi.
0: Ou d'univers, tu aurais pu dire, tu vas genre tomber dans des caricatures de représentations homosexuelles et compagnie. Alors qu'en fait, ça mêle justement différentes formes de représentation. T'as les trucs, c'est du Tom in Finland, t'as aussi des choses qui sont beaucoup plus fines.
1: T'as des images plutôt réalistes et donc plutôt fantasmées ou fantasmatiques, donc ça mélange plein d'imageries différentes.
8: Ça mélange plein d'images et c'est là-dessus que c'est assez intéressant. Et puis il y a vraiment tout le parcours qui... Il y a vraiment un scénario très classique où voilà, ils ont une quête et ils vont devoir aller au bout de la quête. Et on passe dans plusieurs étapes. Donc il y a ce côté un petit peu éducatif par rapport à ça.
0: Ouais, c'est ça, pédagogique.
8: Et presque régressif, mais dans le bon sens du terme. Où en fait, c'est pour ça que moi, ça me fait penser un peu à un univers presque de bande dessinée. Et je pense qu'adapter
0: un genre de shonen en plus. Ou de...
8: Oui, c'est ça. Ça pourrait
1: être un petit côté manga aussi, je trouve.
8: Très chouette. Ouais, tout à fait. Et je me suis bien amusée.
0: Et c'est ça où, en fait, en plus, dans le film, tu as ce truc où même le perso de Jim, il est constant, justement, à force d'aller voir différents groupes homosexuels parce qu'on l'emmène à un point A, puis après un point B, puis après un point C. Il fait, mais putain, on va tous les faire ou quoi
8: Il y a une blague là-dessus. Donc, même là-dessus, il s'est assumé jusqu'au bout. Donc, c'est assez intéressant. Et puis,
0: avec un personnage de méchante, un croisement entre Christine Boutin et... Et puis Monsanto. Ouais.
1: Ouais. Et puis il y a la Gestapo aussi.
0: Oui.
1: Ils sont très bien.
0: Et Jean-Marie Le Pen en portrait. Voilà.
1: J'avoue que j'ai bien ri aussi. Moi, je retiens personnellement.
0: Ah, les blagues de Zizi, ça vous fait rire.
1: Ouais. Je retiens personnellement une blague en particulier, où en fait, donc tout le monde devient, tous les gays deviennent hétéros. Et notamment, il y a un personnage. Et à un moment donné, il y a un personnage qui dit ah non, mais là, ça devient plus possible. Les mecs, ils croient que leur cock ring, c'est des rondes serviettes. Ça m'a fait rire, moi. Ça m'a fait rire niaisement. Voilà. Enfin, bon, il y a plein de trucs. Voilà. Bon, il y a plein de trucs qui m'ont fait rire. Le moyen de faire fuir des gens dans une soirée camsex aussi, ça m'a fait beaucoup rire. en leur rappelant que c'est le jour, en fait, et qu'il est lundi, qu'il faut aller au boulot. Enfin, voilà.
0: Pas de blague sur Pierre Palmade, d'ailleurs. Hein.
1: Non. Mais justement, ce qui est bien,
0: c'est qu'il n'y a pas justement trop de références culturelles.
1: Ce qui est bien, c'est que c'est cru sans être crade, et ça tourne pas au côté donneur de leçons ou au côté. Ça reste. Que tu sois hétéro, que tu sois gay, je sais pas, faudrait demander évidemment aux gays ce qu'ils en pensent, mais quand t'es hétéro, tu te sens pas du tout. Au contraire, tu te sens vraiment convié dans le film, en fait. Tu te sens vraiment convié dans le film. Et t'es un peu justement comme le personnage principal, c'est-à-dire ce petit gamin, enfin ce jeune homme qui est un homosexuel qui peut pas dire pour des raisons familiales, qui est obligé de rester dans son placard et qui du coup ne connaît rien en fait au monde homosexuel et qui donc va être un peu le Dante Alighieri et puis Jim Quinn c'est Virgile quoi qui l'emmène à travers les différents cercles du monde homosexuel et donc du coup comme ça permet de découvrir et ça permet du coup de faire tout un tas de références en sachant que tu vas pouvoir faire rire telle communauté et que
0: les bears sont très drôles
1: effectivement
8: oui, voilà. Et puis en plus moi, ce que j'aime bien, c'est ce côté très graphique, parce qu'en fait, les bears, c'est des ours.
1: Oui,
8: enfin, ils sont vraiment
0: littéralement des ours.
1: Et quand j'ai vu un ours arriver, parce que le premier ours qu'on voit, c'est dans la file quand il va dans l'espèce de spectacle au début. Et moi, je me suis dit, mais pourquoi il y a un ours?
8: Oui,
1: bêtement. Et après, j'ai fait c'était donc pour ça.
8: Et la métaphore du placard aussi, qui marche extrêmement bien. Ouais.
0: Pour le coup, c'est littéral.
8: C'est littéral. Et puis, finalement, c'est la mère, elle, qui rentre dans le placard. Donc, on a presque un inversement là-dessus. Enfin, moi j'aime bien ce truc où les personnages on les visualise très facilement, ils ont peu de lignes de dialogue et pourtant on est attaché à eux parce qu'ils ont un visuel qui est très fort, qui marche beaucoup. Encore une fois, on est dans un truc qui fait un peu
0: pardon,
8: oui
0: non, je pense au mec qui adore se sentir des chaussures
8: voilà,
0: qui puent, tu vois.
1: Le fan des baskets qui pue.
8: Et en fait, rien que sa dégaine, rien que son physique, sa façon d'être habillé, tout ça, on se projette dans quelque chose. On se dit, mais des gars comme ça, on en a déjà croisé. Et puis même, on a vu ça dans d'autres.
1: Et toutes les refs sont drôles.
8: Ouais.
1: Par exemple, les clins d'œil à la fistinière. Ça m'a fait beaucoup rire.
0: La Gestapo.
8: Et les Disney aussi, les petits clins d'œil. Ouais. Et puis le clin d'œil à la petite sirène, c'est pareil, j'ai trouvé ça malin. Parce que
0: l'ordinateur Asus.
1: À Céline Dion.
0: Par contre, on ne pouvait pas y échapper. Il fallait forcément foutre du Céline Dion et du Goldman.
1: Bien sûr.
8: C'est hyper drôle.
0: J'ai failli quitter la salle.
8: C'est des références qui, à la fois, parlent à la communauté LGBT et queer, de manière générale, pour tout un tas de choses.
0: Comme quoi, ils n'ont pas toujours bon goût.
8: Mais qui parlent aussi à tout le monde, en fait. Et donc, c'est à la fois des références qui ont des doubles sens, je trouve, à chaque fois, et qui peuvent suffire à un premier coup d'œil, en fait.
1: Alors, juste deux dernières choses. Moi, je retiens quand même un truc moi, qui m'a beaucoup fait rire, qui est le guédard. Le radar à gay, j'ai trouvé ça vraiment, je trouve que c'est vraiment une super scène, c'est la scène du radar à gay.
0: Un côté Dragon Ball.
1: Ouais, qui est vraiment très fun. Et moi j'ai trouvé que derrière l'humour, il y a de temps en temps des moments où ça devient justement à moitié touchant avec cette communauté qui est en train de disparaître en fait et qui se rend compte qu'elle est en train de disparaître. Et notamment, je pense, parce qu'il y a tout un côté comédie musicale, et je pense notamment à la chanson de la drag queen. Et je trouve que ce personnage-là est beaucoup moins directement rigolo en fait. Et je trouve
0: plus tragique.
1: Sa chanson, qui est une espèce de chanson de tirage, enfin voilà, la communauté tire sa révérence finalement du monde, il y a quelque chose d'assez triste en fait qui se joue à ce moment-là. Et donc, moi j'ai trouvé que quand il y a des moments un peu émotionnels, ils sont plutôt bien dosés. Je trouvais ça, c'est pas que de la blague, c'est justement bien dosé entre l'action, la blague, le côté sentimental et tout ça.
8: C'est pas non plus pipi caca prout quoi.
1: Non, voilà.
0: Mais c'est un peu pipi caca prout quand même.
1: Oui, mais c'est cru sans être crade.
8: Voilà, exactement, tout à fait.
0: Donc voilà, un beau plaidoyer pour l'amour prostatique.
1: Oui, allez le voir, parce qu'à chaque fois que quelqu'un va voir Jim Quinn, pensez bien, ça fait pleurer Philippe Devilliers. Voilà. Et ça fait pleurer Pascal Praud. Et comme on a besoin d'eau ces temps-ci, il faut les faire pleurer au maximum. Donc allez voir ce film.
0: Donc Jim Quinn, co-réalisé par Nicolas Attané et Marco Nguyen. On va passer à un tout autre genre, mais on va rester avec des petites poules.
9: And you want to go after these people?
10: Well, yes, it takes a little courage, Michael. I know that's not your strongest suit. You're even scared to ask a girl out on a date.
9: What, no, why does everybody think that I'm scared of girls?
10: Because you're a chicken.
11: You're a chicken. Cuckoo-ca-cha! Cuckoo-ca-cha!
9: Yeah. What are you doing?
12: Michael and women? A cuckoo-ca-cha! That's what I was just telling him.
9: Look, I haven't found the right girl. When I do, I will ask her out. Has anyone in this family ever even seen a chicken?
10: Wait, I got the perfect thing!
9: That's enough. I will give it one day, all right? I'll see if there's any evidence of these nefarious Brits. But I'm warning you, if I can't, we're pleading guilty. You're either going back to jail, or if the judge shows absolutely no mercy at all, you'll be staying here with my mother.
13: Lindsay, didn't want to tell you earlier, but I did get you a car.
14: Is it the Lexus?
13: It's more like a Lincoln.
15: Oh, come on!
0: Vous êtes toujours dans En attendant Godard sur Syllab, et donc c'était un extrait de une ou deux séries les plus drôles du monde, donc Aristide de Development, où il est question évidemment de chicken, et de chicken, de cocotte, de poupoule, il en est question, docteur, dans le film justement Cocotte, réalisé par Georgi Palfti, qu'on connaît principalement pour son film qui date déjà d'il y a 20 ans, le fabuleux, le formidable Taxidermie. Le film Cocotte étant vendu un peu comme une comédie croquignolesque d'aventure, ce que les films n'est pas du tout.
1: Non, pas du tout. Non, pas du tout. Alors, si vous pensez...
0: J'ai vu des gens qui venaient avec leur enfant au cinéma et qui sortaient avant la fin.
1: Non, bah oui, bah non. Enfin, non, faut pas du tout aller avec son enfant, en fait. Non, parce que si vous pensez que vous allez voir un film tout à fait charmant avec une petite poupoule qui, par ailleurs, est tout à fait sympathique hein, dans le film, avec une petite poupoule et des mignonnes aventures avec les animaux de la ferme, alors passez votre chemin parce qu'en fait, c'est plus, ça ressemble pas mal à Croc-Blanc, en fait. Parce que Croc-Blanc, en fait, tout le monde pense que c'est un récit pour enfants. En fait, Croc-Blanc, c'est pas sympa du tout, en fait.
0: Quand les poules auront des crocs.
1: Ouais, exactement. Et en fait, Croc-Blanc est le récit de Jack London. C'est un récit, en fait, où les animaux deviennent, en fait, la manière de permettre, en fait, de montrer la saloperie des hommes. Et là, c'est exactement le même principe. C'est-à-dire qu'en fait, donc, l'histoire de Cocotte, hein, c'est donc une poule noire, une jolie poule noire qui est vouée, en fait, à l'abattoir parce qu'elle a pas la bonne couleur et qui s'enfuit du camion qui l'emmène vers la mort et qui va donc se balader sur les routes grecques et arriver au bout d'un moment dans un ancien restaurant tenu par un vieux monsieur mais qui est un ancien restaurant qui sert en fait de QG en fait pour un douanier véreux qui transporte des migrants et des marchandises volées et ça va assez vite partir en cacahuète avec notamment des migrants morts dans un camion, des règlements de compte, des mafieux, etc. Donc en fait, et donc notre cocotte qui elle assiste à tout ça tout en se faisant violer que joyeusement par le coq du poulailler. Donc c'est un film assez étrange. Alors ça commence par presque 10 minutes de documentaire en fait sur comment est-ce que naissent les poules en batterie en fait. Donc ça commence avec un gros plan sur le cul d'une poule qui pond un œuf. Voilà, ça commence comme ça.
0: Ah donc de la poule et de l'œuf, c'est la poule en premier.
1: Là c'est la poule en premier. On va exactement le cul de la poule en premier. Et ensuite on voit les petits poussins qui sont triés, etc. Et
2: donc c'est en pas mode un peu Lord of War de Andrew Niccol.
1: Ouais, exactement. Sauf que c'est assez glauque. C'est assez glauque parce qu'il y a évidemment une forme de brutalité dans le traitement des poussins, des poules, etc. Et une forme d'inhumanité, hein, tout simplement, qui va être une inhumanité qu'on va retrouver pendant tout le film. C'est-à-dire que le vieux monsieur, on a l'impression qu'on se dit ah bah cool, la poule, elle a trouvé un endroit. Non, rien à foutre. En fait, lui, il la prend pour pouvoir pour piquer ses œufs, etc. Et donc derrière en fait cette histoire de poule, c'est en fait un monde humain extrêmement dur, extrêmement froid. Extrêmement cruel en fait qui se dévoile à nous et je trouve que c'est ce qui fait évidemment l'intérêt du film outre le fait que ils arrivent vraiment à donner la personnalité à une poule. Alors les poules, je dis pas que les poules ont pas de personnalité, hein. Je dis que c'est pas facile à filmer. Au cinéma, c'est pas facile à filmer donner de la personnalité à une poule, c'est pas si simple, c'est plus facile avec un chien ou un chat, quoi.
0: Un âne, comme dans E.O. de
1: Scorsese. Mais il y a un peu ce côté-là aussi, hein, c'est-à-dire vraiment l'animal comme révélateur de la saloperie humaine, en fait. Et de ce point de vue-là, moi je trouve que le film, s'il est assez déprimant, finalement, est plutôt efficace de ce point de vue-là.
0: Du point de vue de la déprime
1: Ouais, du point de vue justement, du point de vue du regard très dur, mais qui avait déjà un peu dans Taxidermie. Hein.
0: Ah oui,
1: le regard
0: oui.
1: Assez misanthrope, en fait, hein, du réalisateur, et qu'on retrouve, on sent bien qu'il préfère largement...
0: Qui en plus, un mec qui est pas resté inactif, hein, c'est juste que les films qu'il a fait dans les 20 dernières années ne sont jamais sortis en France.
1: Quoi. Donc c'est une petite curiosité, n'y allez pas si vous voulez voir un feel-good movie, par contre, si vous voulez voir une satire assez grinçante, finalement, de notre égoïsme contemporain, ce film-là fonctionne tout à fait bien. Voilà.
0: Merci docteur, donc c'était Cocotte de Georgi Palfti. On va passer au coup de cœur.
16: C'est nul, nul, nul, nul. Aucun goût. No taste. Goût de chiotte.
0: Les coups de cœur, on a du temps, carrément fleuret.
2: Oui, ça va être rapide. Ça va donc être les nerfs à vif de Martin Scorsese, parce que notre monde a besoin de radicalité. Et ce remake par Tonton Marty en est une preuve vivante. C'est puissant, c'est grotesque et du coup, c'est absolument fascinant.
0: Il y a une nouvelle itération en série télévisée avec Javier Bardem qui a commencé à être diffusée il y a quelques semaines. Voilà.
1: Qui paraît-il pas mal.
0: Voilà.
1: J'en sais pas plus.
0: En tout cas, entre Mitchum, De Niro, Bardem, c'est quand même vraiment c'est un rôle à grosse personnalité.
1: Oh, puis il y a vieux Nick Nolte. Enfin, il y a Nick Nolte qu'on voit.
0: Pas encore vieux.
1: Non,
0: pas encore. Qui avait déjà un peu tête de vieux. Mais...
1: Qu'on a vu tout vieux dans Crime 101 il n'y a pas longtemps.
2: Non, mais c'est.
1: Jennifer Lewis, Jessica Lange.
0: Un film qui devait être réalisé par Spielberg et qui ressemble à un film de Brian De Palma. C'est quand même incroyable.
1: Ah, c'est un film très De Palmesque.
2: C'est un film très De Palmesque.
0: Vulgaire, quoi.
2: C'est en même temps. Voilà. C'est un remake.
1: Mais très scorsésien aussi.
2: C'est très scorsésien. Et voir Scorsese, qui est un cinéaste urbain, plongé dans l'American Gothic, dans le Southern Gothic, c'est une démarche. C'est un film à part dans sa filmographie. Je trouve que la démarche est tout à fait valable.
1: Ça, c'était un vrai film du dimanche soir. Moi, c'est un film que je regardais le dimanche soir, moi, sur TF1. Je me souviens.
0: Totalement dégénéré avec un père.
1: Non, mais c'est pas moi, c'est TF1.
0: C'est pas moi, c'est TF1. Merci, Patrick Lelay.
1: C'est de la faute à la télé.
2: Moi, je me souviens au ciné, je me souviens de l'affiche. Elle me terrifiait avec les yeux.
0: T'es encore un peu jeune, non? C'est quoi? C'est 92?
2: Non, je suis pas allé le voir au cinéma.
1: C'est 92, hein. J'étais trop jeune aussi.
2: Hein. Non, je l'ai rattrapé bien plus tard. Bien plus tard.
1: Moi aussi. Bah, je l'ai vu sur TF1.
2: Je l'ai vu à la télé aussi.
1: Mais de toute façon, c'est alterné entre Scarface ou Portée disparue 3, de toute façon.
0: Et sa préférence, elle est à Chuck Norris.
1: Ah oui!
2: Quoi que Portée disparue 3.
1: Le jour où l'Arvor aura le courage de passer Portée disparue 3 en film de dimanche soir,
2: la trilogie.
0: Moi, j'essaye de convaincre le docteur Moreau de passer la trilogie tropazienne de Max Pécasse en une soirée. C'est pas gagné. Hein.
1: C'est chaud pour l'instant.
0: C'est chaud. Merci Thibaut, docteur.
1: Donc moi, ça sera le classique de l'animation japonaise, Ghost in the Shell de Mamoru Oshii. Donc film de 95 qui est quand même assez dingue sur le rapport à l'intelligence artificielle, à la cybernétique et tout ça. Donc qui reste un film quand même. À la fois un film post-Akira, mais un film pré-Elon Musk. donc qui est plutôt actuel et avec quand même un. On sent bien aussi tout ce que Cyberpunk 2077 a pu prendre de ce film-là.
0: C'est un jeu vidéo, Thibaut.
1: Voilà, et notamment cette musique, moi, que je trouve absolument formidable. Ce qui fait que quand tu regardes le film, il y a même des moments où c'est juste. Des vues sur la ville avec de la musique, il n'y a pas de narration, c'est juste un clip quasiment. Et au milieu du film, il y a juste un clip avec que la musique et tu fais ouais, c'est cool parce qu'elle est vraiment bien cette musique. Voilà. Merci, donc vraiment très très très bon.
0: Très cool, Margot.
8: Oui, non, j'ai pas de coup de cœur pour ce soir.
0: Pas de problème.
8: Donc voilà.
0: Elle aime rien.
8: Non, c'est pas ça, j'ai pas le temps en ce moment. Voilà.
0: D'accord.
8: C'est comme ça.
1: Merci Margot. Et ton rôle, ça sera de nous en donner deux la prochaine fois.
8: Ouais, pourquoi pas.
1: Il nous fera un double coup de cœur.
0: Alors sinon, moi, je suis désolé, c'est un livre. Ok les gars,
1: j'ai déjà mal à la tête.
0: Un livre écrit par une femme.
1: J'ai déjà mal à la tête.
0: Dans les 70, donc il s'appelle Désolé Ulysse, c'est Pénélope qui part, écrit par Huguette de Bézieux, qui a été grande reporter, notamment au Figaro, dans toutes les années 70. Et elle revient justement sur son parcours de reporter de guerre, au Liban, en Israël, au Vietnam et compagnie. Évidemment, les événements de l'époque et qu'est-ce que c'est que d'être une femme dans ce milieu quand même majoritairement masculin, avec quelques petites balles perdues pour Barbet Schroeder pendant le tournage de leur documentaire sur eux et Mine Dada. Donc ils devaient faire le film ensemble et Barbet s'est comportée tellement comme un connard à faire n'importe quoi qu'elle a retiré son nom du générique.
1: D'accord, écoute, c'est bon à savoir.
0: Ça fait toujours plaisir ces petites anecdotes croquignolesques. Donc merci messieurs, merci Margot, la mise en son de cette émission. On se retrouve la semaine prochaine émission, prochaine édition. Ciao, bonsoir.
8: Bonsoir.
1: Salut.

0: Bonsoir à tous et à toutes et bienvenue dans le radio show de Sortez les briquets. Ce soir, l'émission qui allume la Radio Syllabe fait la fête avec un public en feu. Et on fait la fête avec vous aussi, chers auditeurs, puisque Sortez les briquets signe la fin de sa 4e saison. Et oui, déjà 4 ans que tous les mardis soirs, sur le 88.4 FM, notre petite meute se retrouve pour partager des joies, des peines, des coups de gueule, des rêves et un peu d'utopie, mais surtout de la musique. De la musique de toutes les époques, tous les styles, tous les continents, et garantie 100% artistes femmes, artistes non-binaires et artistes trans. Ce soir, on a quitté le studio pour élire domicile au Grand 8, un lieu qui nous invite à plonger dans l'univers des arts forains et de la fête populaire. Quoi de mieux pour célébrer ensemble pendant une heure et jusqu'au bout de la nuit pour les plus téméraires, mais ça ce sera en off. Nous sommes la meute de Sortez les briquets quasi au complet. Je vous présente Julie, Laurine, Anna, Steph
1: et Léa. L'une de nous manque à l'appel ce soir, il s'agit de Maylie. Maylie, tu n'as pas pu être parmi nous, alors on t'envoie plein d'amour de reine, on t'embrasse et on pense fort à toi. Alors on est parti pour vivre ensemble une heure d'émission spéciale, je dirais même très spéciale, puisque vous l'avez compris, cet épisode 144, ce sera le tout dernier de la saison 4 et du programme Sortez les briquets. Alors, on va se faire plaisir et on compte sur vous, public, pour faire vivre la radio avec nous. C'est OK, vous êtes prêts?
2: Oui.
1: Super. C'est parti, on commence tout de suite.
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4: Et on démarre avec un petit jeu, une petite mise en bouche. On vous a préparé un quiz directement inspiré du Grand 8 où on se trouve, de ses manèges, de son atmosphère si particulière. Et puis je pense qu'il suffit de regarder un petit peu vos yeux, nos yeux qui s'illuminent là dans ce lieu magnifique.
5: On est ébahis.
4: Donc le jeu, on va passer plusieurs extraits, des extraits de musique. Et il va falloir nous dire si ces extraits entrent dans la catégorie tir à la carabine, ou bien dans la catégorie Barba Papa
5: que vous adorez tous, visiblement.
1: Ouais, super.
4: Alors, pour rendre les choses plus claires, on va illustrer avec un exemple. Voici donc le premier, si vous entendez ça.
5: Tire à la carabine, Barba Papa. Ça dit tire à la carabine là-dedans. Ouais.
1: Et oui, c'est un morceau de tir à la carabine puisqu'il s'agit de Paper Planes de l'artiste iconique M.I.A. Un morceau où on entend des bruits de tir, donc on peut pas faire plus littéral que ça. Et maintenant, si on passe cet extrait.
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4: Alors, est-ce qu'on est sur tir à la carabine ou Barba Papa?
5: Plutôt Barba Papa,
4: bien sûr. Et oui, donc c'est bien un titre Barba Papa, puisque l'artiste enchantée Julia ici fait référence au pop-corn, aux glaces, à la vanille, un univers très sucré, donc très Barba Papa finalement.
7: Alors c'est clair pour vous, on peut commencer le quiz pour de vrai. Ok, c'est parti, Julie, tu peux envoyer.
5: On souffle carabine dans le public.
1: Vous êtes très rapide.
5: Est-ce qu'on laisse un tout petit peu les premières notes?
7: Il y a quand même pas mal de gens qui sont très sûrs d'eux. Et c'est plutôt facile, tout à fait, pour commencer en morceau. Tire à la carabine avec, vous l'avez reconnu, Nancy Sinatra et l'iconique Bang Bang. Un morceau à l'origine interprété par Cher, et maintes fois repris notamment par Karen Ann ou encore Dalida en italien et Sheila en français. Alors bravo public, vous êtes vraiment les meilleurs. C'était.
5: Vous êtes incroyable.
7: C'était facile pour vous. Alors on enchaîne avec un deuxième extrait. S'agit-il d'un morceau Tire à la carabine ou Barba Papa?

0: Pas d'idée ? C'est plus dur, hein.
1: Un peu plus tricky, là, ouais.
0: J'entends tirer la carabine. Le titre, il est sorti l'été dernier. C'est du rap, c'est mélancolique. Les rimes sont soignées. Ça s'appelle Pistolet avec les doigts. Et c'est signé Asfar Shamsi. On est donc pile dans le thème du tir à la carabine. Bravo public, j'ai envie de dire quand même. J'espère que vous l'aviez chez vous aussi. Et puis, on va pouvoir repartir ensemble dans ce quiz avec un troisième extrait, Julie. Ah, là, c'est, ouais, là, tout de suite, ça réagit tout de suite.
1: Un peu plus évident.
0: C'est un Barba Papa pour le public.
1: Barba Papa, bah oui, absolument, Barba Papa, c'était la bonne réponse. Un titre bas espiègle et sucré d'Olivia Ruiz, La Femme Chocolat, sorti en 2005 de l'album éponyme. Un morceau qui parle avec fantaisie du corps, de ses transformations, de ses désirs. Un album qui avait consacré l'artiste Disque Diamant tout de même. On passe à l'extrait numéro 4.
0: When they kick at your front door. Tout de suite un carabine.
2: Trop chaud, ouais. Une voix dans la salle.
3: Vous êtes sûr?
0: Est-ce que vous êtes d'accord avec ça, public terre à la carabine?
1: Oui, il y en a, ils savent pas.
0: Ça valide.
1: Ça a l'air d'être bon. Et oui, la bonne réponse était tir à la carabine pour cette reprise du morceau Guns and Brixton des Clash. Dans cette version, les paroles contrastent avec la douce voix d'Hélène Diarra qui collabore sur ce titre avec le collectif Nouvelle Vague. Rappelez-vous, c'est le début des années 2000 et la trend de l'époque, c'est de reprendre des titres de post-punk et de new wave dans des versions acoustiques très délicates. On continue notre quiz avec un cinquième extrait.

0: légère, sucrée, typique de l'Amérique d'après-guerre. Mais tout de même, une vibe un peu inquiétante quand même dans cette chanson. C'est The Cordettes, un groupe vocal féminin très populaire pour toutes les générations, parce que on les connaît, elles ont été entendues dans des films, dans des pubs télé, même sur TikTok.
1: Mr. Sandman, c'est elle aussi.
2: Mr. Sandman.
0: Bah oui, on adore. L'extrait que l'on vient d'écouter s'appelle donc Lollipop, ça ne laisse de doute à personne, et c'était donc un titre Barbapapa, bien sûr. Donc voilà, dernier extrait pour vous public ce soir, est-ce que vous êtes prêts?
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0: Ouais, qui dit tir à la carabine? Ah ouais, c'est un tir à la carabine pour le public.
1: C'est dans le titre.
2: Bah voilà, on est mitigé pour une fois, le public il est mitigé. Mais alors, la chanson s'appelle Honey, d'une véritable star d'afropop du Bongo Flava. Elle s'appelle Suchu, elle est tanzanienne. Et depuis 2020, c'est le succès. Du coup, Honey, c'est un petit surnom amoureux qui se classe directement dans la famille Barba Papa.
0: Eh oui. Mais désolé, bon. C'est eux qui avaient dit tire à la carabine, c'est Barba Papa.
2: Mais c'est pas grave, merci beaucoup. C'était très bien, merci d'avoir participé.
0: Merci, vous pouvez vous applaudir, public.
3: Merci. Bravo.
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3: Allez, tout de suite, l'émission reprend un chemin, disons, un peu plus traditionnel, puisque c'est l'heure de notre rubrique signature, celle du mot random. Alors, pour celles qui ne connaissent pas l'émission, je vous explique tout. On a l'habitude de commencer avec une chronique qui connecte un morceau de musique avec un mot tiré au sort. Un mot donc, qui fait office de thématique, en gros. Ça donne des trucs plus ou moins cocasses, c'est tiré par les cheveux. Ça nous a bien amusé pendant 4 ans. Et je peux vous dire que c'est pas toujours facile.
5: Ouais, d'ailleurs, toi, Léa, récemment, tu as dû utiliser le mot... Incroyable. C'était engagé quand même.
0: Oui, n'est-ce pas? Et justement, pour cette dernière, on a eu envie de corser encore un peu la difficulté avec un nouveau paramètre, un mot random en impro, en improvisation totale. Mais vous avez remarqué, on a des scripts. Hein.
5: Mais quoi?
0: C'est préparé tout ça. Ben là, on va faire ça en impro et on va demander à une main innocente que j'ai trouvée dans le public tout à l'heure, complètement par hasard. Tu es où, main innocente? Tu es là. De tirer un mot au sort dans la superbe boîte que tu as juste devant toi. Voilà, c'est ça. Tu peux tirer un mot au sort et tu peux nous le crier très fort pour que les auditoristes t'entendent. Qu'est-ce que c'est, ce mot random?
1: Il faut réussir à le lire.
0: C'est funambule, on me dit. Ok, bah, funambule Anna, oui. En tant qu'équilibriste de l'impro. J'espère que ça t'inspire.
2: Bah, bien sûr, pas de souci. Mm-hmm. Je vais faire une petite chronique.
0: Ouais,
2: là.
0: On a confiance en toi.
2: En plus, ça va bien avec le cirque, il n'y a pas de souci. Mm-hmm. Je pense que j'ai juste besoin de quelques minutes pour réfléchir.
0: Ça
2: c'est pas grave, parce que je vous ai amené quelque chose pour vous occuper pendant que j'écris ma chronique. Alors,
0: tout ça est bien mystérieux.
2: C'est un objet qui vous avez peut-être jamais vu dans votre vie, c'est des flûtes nasales. Alors,
0: connaît les flûtes nasales par applaudissement?
5: On a des flûtes nasales dans la salle. Incroyable.
2: Quand même, il y a des connaisseurs ici. Alors, je vous donne les flûtes nasales.
0: Merci Anna.
2: Ça, on va faire de sorte qu'ils sont toutes neufs et tout. Hein. Alors, il y en a une pour chacune. Voilà.
1: Mais
2: alors,
1: Anna, comment on utilise une flûte nasale?
0: Oui, parce que c'est nous, on connaît pas.
2: Hein. C'est tout facile. Alors, ça se joue avec le nez, bien sûr. C'est une flûte nasale, c'est pas une flûte à bouche. Alors, on pousse, on souffle par le nez, comme ça, et on laisse la bouche un peu ouverte, parce que le son, en fait, il résonne dans la bouche. Et on fait comme un bisou à la flûte. Mmh. Je vous montre ça.
0: Attention, nous sommes prises en photo.
5: Et on peut faire vraiment des mélodies avec. Waouh, incroyable.
2: Bah, j'ai des talents cachés. Maintenant, on va voir si c'est vous.
1: Mais Anna, où est-ce que tu as trouvé ça?
2: C'est un pote à moi qui joue tous les instruments un peu bizarres, genre kazoo, harmonica, flûte nasale.
0: Des trucs bruyants, quoi.
2: Mais j'ai dû l'acheter dans un magasin exprès à Berlin, un magasin de musique. Et j'en ai acheté 5 hein, direct. Et le vendeur, il m'a dit « Ah bah, bonne continuation avec votre orchestre de flûte nasale.
1: » Eh bien, je propose qu'on fasse l'orchestre le temps que tu écrives ta chronique.
0: Oui, on va essayer.
2: Oui, absolument. Allez-y, je vais travailler.
0: Je pense que ça va écrire ta chronique.
1: Déjà,
0: rapido.
1: Voir si ça fonctionne, si on est capable.
0: Vas-y, Laurine.
5: Peut-être j'arrive pas.
0: Hier, tu as très bien rêvé. Oh,
3: magnifique.

0: Alors, pas de souci, j'ai écrit ça en 30 secondes. C'est vraiment hyper...
1: T'es trop forte.
0: Hyper
1: trop
0: spontané.
1: Forte, comme le public.
0: Alors, spontanément, on a tiré le mot funambule du mot random. Et ce qui me vient à l'esprit, bien sûr, c'est le cirque et ceux de marché à la vintage sur un fil de fer. Mais ce qui me vient aussi à l'esprit, c'est une expression allemande, c'est de faire un Drahtseilakt, ça veut dire faire un numéro de fil de fer, de faire la funambule en fait, et ça veut dire que tu dois gérer des choses différentes. Tu dois équilibrer de côté, par exemple en tant que diplomate, tu essayes de dire quelque chose mais sans vexer le pays en face. Alors, c'est géré de côté très délicatement. Mais ce ne sont pas que les politiciennes et politiciens qui doivent gérer les attentes des autres. C'est aussi le cas quand tu es une femme ou une personne minorisée de genre. Il faut être séduisante.
1: Mais pas pute.
0: Mince.
1: Mais pas maigre.
0: Indéfiniment jeune.
2: Sans opération visible.
0: Être cultivée et avoir une opinion.
2: Mais pas trop et pas trop fort.
0: Être bonne maman et bonne maîtresse de maison.
3: Sans être une tradwife effacée.
0: Bah, c'est facile, non?
1: Oui,
0: franchement,
1: ça
0: réussit au calme. En vrai, pas du tout, parce que de toute façon, c'est un acte de funambule impossible, parce que cet idéal n'existe pas. Et on s'en fout, au moins, on essaye de s'en fouter. On veut pas équilibrer tout ça. On préfère marcher sur le fil de fer, comme sur un catwalk, en fait, parce que défiler avec confiance, on est déjà sur un fil dans l'air, c'est assez impressionnant, non ? Faut pas faire plus que ça, c'est très bien. Alors, funambulant ensemble avec Doja Cat et Boss Bitch.

0: C'était Boss Bitch de Doja Cat, mais incroyable Anna, vraiment, mais quelle queen de l'improvisation, vraiment bravo, bravo, bravo et merci. Merci pour ces flûtes nasales, cet objet incroyable. Je pense que ça va occuper une grande partie de notre soirée, voire de notre vie entière.
1: Et c'est très tendance à Berlin.
0: Très tendance à Berlin, ouais, voilà. Tu nous as dit. Oui, oui, c'est l'objet à avoir cet été. Ouais, ok. C'était aussi le plus beau morandum de l'histoire du morandum. Merci pour ça et merci, main innocente.
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1: Et quand il s'agit de parler de musique, on va convoquer en premier lieu une chanson, une mélodie, un texte, une interprétation des aspects techniques. Ce soir, Laurine, tu t'intéresses pour nous à une pochette, pochette d'album. C'est notre rubrique Blonde Platine.
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1: Ben oui, Julie, oui, l'objet vinyle, l'objet CD ou l'objet pochette, en fait, on peut un peu l'oublier hein, à l'ère de la musique en streaming, mais c'est un élément qui fait souvent partie intégrante de la proposition artistique et musicale qu'est l'album. Et cette pochette, figurez-vous, chères auditeuristes et chères spectateuristes, ben, que je l'ai cachée, en fait, sous la chaise de l'un ou l'une d'entre vous. Donc, c'est un petit peu les chaises musicales, mais réinventées. Donc je vais vous demander de regarder sous votre chaise, sous toutes les chaises de l'Assemblée.
0: Y compris celles non utilisées.
1: Y compris celles utilisées, mais où les gens discutent et n'entendent peut-être pas ce que je dis.
0: Faut ça cherche trouve là.
1: Ouais, c'est un. Il faut regarder,
0: sous vos chaises. Il y a un cadeau, il y a un petit truc caché.
1: Et j'ai très discrètement scotché quelque chose. Et je vais vous demander du coup de me l'apporter si vous trouvez. Je crois que ça a été trouvé dans l'Assemblée. Voilà.
0: Est-ce que tu peux nous l'amener? Yes, merci. Merci beaucoup. Merci beaucoup.
1: Donc déjà, merci Léa de
0: faire le pupitre.
1: Exactement, d'être mon pupitre. Donc ouais, ce soir, je voulais vous parler de la pochette de l'album Cut du groupe de punk anglais The Slits. Littéralement, ça veut dire les fentes et c'est littéralement une référence à la vulve. The Slits, c'est un des premiers groupes de punk exclusivement féminin. Elle propose un punk incisif et espiègle aux influences plutôt reggae et dub, résolument politique, féministe et anticapitaliste. Et au-delà de la musique, c'est un peu la pochette, c'est un peu un manifeste et on va la décrypter rapidement ensemble ce soir. Donc on a une photographie sur la partie inférieure du cadre qui représente trois des membres du groupe. La photo, elle se détache sur un fond en monochrome violet. Dans la partie supérieure, sobrement, on va avoir le nom du groupe et puis le titre de l'album. Donc pas trop d'artifice et vous l'aurez compris, là ce qui est important, c'est la photo. Et son autrice, c'est Penny Smith. Et ça vous dit peut-être pas grand-chose, mais Penny Smith, c'est aussi la photographe derrière une des pochettes d'albums les plus emblématiques de l'histoire de la musique. C'est l'album London Calling des Clash, sorti en 1979, tout comme cet album. Donc la scène de la photo, elle est capturée dans un jardin anglais, un mur blanc, un rosier grimpant et une haie en arrière-plan. Et puis au premier plan, on a Ariane Forster, Paloma Romero et Viviana Albertine. Trois membres du groupe, photographiés et mis en scène, le corps dénudé, recouverte de boue, le visage fermé. Les trois membres du groupe, elles adoptent une posture plutôt de guerrière. Elles se montrent fières et puissantes. Elles regardent l'objectif avec beaucoup de défiance et beaucoup d'aplomb. Elles apparaissent en fait en dehors du regard masculin et c'est Viviane Albertine qui le dit elle-même, je cite, « Nous savions, puisque nous n'avions pas de vêtements sur nous, que nous devions paraître agressives et fortes. Nous ne voulions pas encourager le regard masculin, sous-entendu un regard sexualisant et fétichisant. » La pochette de l'album Cut, c'est une manière de se réapproprier ou de ne pas se laisser déposséder de son corps dans une industrie musicale où on attend que celui-ci représente un certain nombre de standards de manière à satisfaire le regard de l'autre, de celui qui observe et qui scrute. La pochette de l'album Cut, c'est un étendard portant des revendications.

0: C'était le groupe The Slits avec le titre I Heard It Through the Grapevine. À l'instant, dans Sortez les briquets. Merci Laurine de nous avoir fait découvrir ce groupe fondateur du mouvement punk au féminin.
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2: Dans la grande galaxie de la musique, il y a les artistes, musiciens et musiciennes, interprètes, compositeurices, il y a les producteurices et il y a les labels. Nous, chez Sortez les briquets, on trouve qu'il y a des méchants et des gentils labels. Ce soir, on va parler des gentils.
3: Il y a quand même des gentils labels. Oh oui, des gentils labels.
4: Et oui, ici, on adore les labels qui donnent leur chance aux personnes minorisées de genre. De base, comme ça, je ne suis pas super connaisseuse et donc j'adore partir à la recherche de ces petites pépites. Même si j'avoue tout de même que c'est un peu laborieux. Alors surtout qu'en général, je me rajoute une petite difficulté supplémentaire, parce que moi j'adore le rock, donc du coup je vais plutôt fouiner dans le rock. Mais j'arrive

dur à mes fins. Alors, la preuve, encore, avec une fois, avec un label indépendant américain de punk, on reste dans le thème, et de rock alternatif, géré par des personnes queer et trans. J'ai nommé le label Get Better Records. Alors, il a été fondé dans les années 2000 et s'est imposé comme une structure centrale de la scène punk queer, mêlant activistes politiques, entraide communautaire et sortie de disques plutôt variés. Alors, Get Better Records est né dans la sphère do it yourself punk avec un objectif clair, contrer la sous-représentation des artistes queer et dans le punk, dans le hardcore et l'alternatif. Le label revendique une ligne explicitement queer et trans, centrée sur la visibilité, la sécurité et l'autonomie des artistes LGBTQIA+. Alors, au-delà des sorties de disques, le label fonctionne comme un espace militant. Les bénéfices sont reversés à des caisses de solidarité. Il y a des compilations caritatives et des prises de position antifascistes et antiracistes. Et parmi les groupes que représente Get Better Records, on retrouve le groupe Gladi, qui a signé avec le label tout récemment. Ça date de novembre 2025. Alors, je ne connaissais pas ce groupe, hein, j'ai juste arpenté le site et j'ai vu qu'il y avait beaucoup, beaucoup, beaucoup d'artistes. Et Gladi a attiré mon attention. C'est un groupe de indie rock originaire de Philadelphie, formé autour de la chanteuse, guitariste et compositrice Augusta Koch. Une chanteuse qui est connue pour son travail dans le groupe punk emo Cayetana. Bon, je ne connaissais pas non plus, donc il faut aller écouter les chansons. En tout cas, avec Gladi, elle s'éloigne un peu du punk frontal pour aller vers un son plus indie rock, parfois shoegaze, parfois folk, mais toujours très mélodique. Le groupe s'est construit comme un vrai projet collectif avec plusieurs musiciennes nées de la scène indépendante de Philadelphie. Depuis 2020, à peu près, le groupe il change à peu près tout le temps de membres. Et depuis novembre 2025, le groupe est composé de 5 membres, dont bien sûr la chanteuse Augusta Koch au chant et à la guitare. Alors Gladi mélange des guitares aériennes, des montées plus nerveuses et une écriture très personnelle portée par la voix reconnaissable d'Augusta Koch. Le morceau que je vous propose d'écouter tous ensemble, c'est Brace Yourself, issu de leur 3e album, No Need to Be Lonely, sorti cette année. Brace Yourself est un morceau à la fois fragile et énergique, construit sur des guitares qui montent progressivement avant de laisser éclater toute la tension du morceau. Alors, une chanson voilà, qui parle de l'angoisse ressentie pour une copine malade et de la façon dont ce genre d'épreuve peut rappeler ce qui compte vraiment dans la vie. Elle critique un peu la routine quotidienne et les préoccupations superficielles en encourageant à se recentrer sur l'essentiel et sur les personnes qu'on aime. C'est important. Alors en tout cas, c'est une bonne entrée en matière dans l'univers du groupe. Et on l'écoute tout de suite.

0: Glady, le titre Brace Yourself, donc une artiste du gentil label punk queer Get Bitters Records, qu'on vous invite à explorer davantage. Merci Steph pour cette belle découverte et de parfaire notre culture musicale encore.
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3: La prochaine chronique, elle s'appelle « Dans mon mood » et elle permet à l'une de nous de livrer son état d'âme ou sa take du moment. Ce soir, c'est Anna qui s'y colle et elle va réchauffer nos cœurs, car il paraît qu'elle a envie de nous appeler par des jolis petits noms tout doux, mais en allemand.

0: Alors, la langue allemande a un grand avantage. C'est une langue Lego, en fait. On peut combiner des noms à l'infini et faire des mots méga longs. On est un peu connu pour ça, d'ailleurs, les mots où on ne comprend plus rien, tellement ils sont longs. Par exemple, une petite boîte d'allumettes, c'est 4 mots en français et juste un seul mot en allemand. C'est Streichholzschächtelchen. Vous pouvez l'essayer, je sais, il y a des germanophiles dans le public. Streichholzschächtelchen, si vous le sentiez, voilà. Alors, langue Lego, c'est bien pour les gens qui veulent apprendre... Enfin, c'est pas bien pour les gens qui veulent apprendre l'allemand, mais c'est bien pour inventer des petits noms doux, créatifs. La chanson que je vous ai amenée avait pour but d'être la chanson d'amour la plus générique possible. Et donc, la musicienne Paulina Carolina a choisi les pires petits noms possibles. On a, par exemple, Hasi Pupsi, c'est mon petit prout de lapin. Mäusebäckchen, c'est petite joue de souris. On a Zuckermäulchen, c'est petite bouche de sucre. Et Engelsherzchen, c'est petit cœur d'ange. Voilà, c'est mignon, mais c'est aussi très, très, très kitsch. Mais en vrai, en français, il y a des petits noms un peu, on va dire, chelous aussi. Enfin, mignons, mais aussi chelous. Déjà, il y a un truc avec le poulet. On a ma poule, ma cocotte, ma poulette. C'est un animal mignon, ok, mais c'est sûr que tu es un animal beaucoup mangé, en fait. Et c'est pas non plus le plus grand compliment de ressembler à un poulet, enfin, je sais pas. Au choix.
1: Ça dépend du poulet.
0: Ça dépend du poulet, ouais, peut-être. Aussi, les chats sont très en mode avec Minou, Minette, Chaton. Ce que, par contre, je comprends complètement. Bisous à Scarlett, à cet endroit.
2: On applaudit Scarlett.
3: Donc le chat de Laurine, pour ceux qui ne savent pas.
1: Inattendu, j'adore.
0: Mais aussi d'autres animaux comme Biche et Lapinou. Et la meilleure, c'est ma puce. Ça, c'est vraiment... c'est quoi ça comme compliment? Je t'aime, babe. Tu es mon parasite préféré. Tu es la tique de mon cœur. Je sais pas. C'est peut-être plus le...
3: C'est la sonorité.
0: Oui, la sonorité, ouais. Que le sens. Mais bon, de l'extérieur, ma puce, ma poule, c'est pas si romantique, finalement. Mais bon, du coup, peut-être Hasi Pupsi, le petit prout de lapin dans la chanson, c'est pas si grave, finalement.

0: Eh ben, merci Anna, notre Assipoupsi, pour cette chanson. Je ne sais pas vous, mais moi ça me donne de l'inspiration pour exprimer mon amour de façon plus créative.
1: Oui, c'est clair.
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3: Allez, on poursuit cette émission avec un angle littéraire, dans un registre beaucoup plus sérieux. Léa, tu voulais nous faire entendre la voix d'artistes palestiniens et palestiniennes. C'est notre rubrique lecture.

0: Comme l'explique l'artiste et autrice Cécile C dans un post Instagram qu'elle avait fait paraître au printemps dernier, l'un des ressorts de la pensée raciste coloniale, c'est de faire percevoir la population colonisée comme étant indigne d'autre chose que la colonisation. À ce titre, elle cite France Fanon, qui, dans son livre « Peau noire, masque blanc », explique que le colonisé est perçu comme un être à part, en dehors de l'humanité, un être inférieur, un être sans culture, sans histoire, sans avenir. Cette définition du colonisé, dit-elle, est à mettre en regard avec la définition de culture proposée par Patrice Meyer-Bich, un penseur des droits culturels. Ici, la culture recouvre, je cite, les valeurs, les croyances, les convictions, les langues, les savoirs et les arts, mais aussi les traditions, les institutions et les modes de vie par lesquels une personne ou un groupe exprime son humanité et les significations qu'il ou elle donne à son existence et à son développement. La culture, ça fait donc partie intégrante de la dignité humaine. Alors j'avais envie de partager à la fois un poème et un morceau de musique d'artistes palestiniens et palestiniennes. Bien sûr, la question palestinienne emmène bien plus loin que ce qu'une simple chronique permet de faire. En arrière-plan, il y a tant de colère et de dégoût pour le génocide et le niveau de violence innommable perpétré par l'État d'Israël. Ce soir, on va modestement utiliser le micro pour faire résonner des voix palestiniennes et refuser leur effacement. La poésie d'abord, avec un texte de Refat Alarir, poète et écrivain né en 1979 à Gaza, ciblé par un bombardement israélien le 6 décembre 2023. Il enseignait la littérature anglaise, avait cofondé l'association We Are Not Numbers, mettant en lien des autoristes expérimentés avec de jeunes autoristes de Gaza. Son texte s'appelle « Que cela devienne une histoire » et s'est publié aux éditions Libertalia dans un recueil intitulé « Que ma mort apporte l'espoir », poème de Gaza.
1: S'il est écrit que je dois mourir, il vous appartiendra alors de vivre, pour raconter mon histoire, pour vendre ces choses qui m'appartiennent, et achetez une toile et des ficelles. Faites en sorte qu'elle soit bien blanche, avec une longue traîne, afin qu'un enfant, quelque part à Gaza, fixant le paradis dans les yeux, dans la tente de son père, parti subitement, sans avoir fait d'adieu, à personne, pas même à sa chair, pas même à son âme, pour qu'un enfant, quelque part à Gaza, puisse voir ce cerf-volant, mon cerf-volant à moi, que vous aurez façonné, qui volera là-haut, bien haut, et que l'enfant puisse un instant penser qu'il s'agit là d'un ange revenu lui apporter de l'amour. S'il est écrit que je dois mourir, alors que ma mort apporte l'espoir, que ma mort devienne une histoire.
0: Ce poème, j'ai choisi de le mettre en lien avec un morceau d'une artiste qui a beaucoup utilisé la poésie dans son art. Cette artiste, c'est Rim Banna. Elle est considérée comme l'une des grandes voix de la musique palestinienne contemporaine. Elle est décédée en 2018 des suites d'un cancer du sein. Rim Banna, elle est connue pour son travail de préservation du patrimoine musical palestinien. Elle a entre autres interprété de nombreuses chansons et comptines traditionnelles et mis en musique des poèmes palestiniens signés de la main de Mahmoud Darwish ou bien encore Sami Al-Kassim. Rim Banna, elle utilisait la musique comme un outil d'affirmation culturelle pour défendre l'existence du peuple palestinien, préserver la mémoire, résister à la domination, à l'effacement culturel et transmettre aux générations futures. Le morceau que j'ai choisi de jouer ce soir s'appelle « The Son of Love ». Ça n'est pas son morceau le plus politique, mais il rappelle une chose essentielle. L'amour réchauffe, il éclaire les cœurs, et pour une artiste comme Rim Banna, préserver cette capacité à aimer, à créer, c'était déjà une forme de résistance. Ce morceau, il est un peu comme le cerf-volant dans le poème de Refat Alarir. Il est semblable à un ange revenu apporter un peu d'amour.

0: Merci Léa pour ce magnifique morceau de Rimbana et ce très beau poème de Refat Alarir.
1: Et on profite d'avoir le micro pour clamer notre soutien inconditionnel à la libération de la Palestine contre le génocide.
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2: C'est l'heure maintenant de l'une des rubriques les plus mignonnes, tendres et nostalgiques de Sortez les briquets. Je veux bien sûr parler de la rubrique Rebel Kit. Pendant 4 ans, on a eu le plaisir d'écouter Gwen, la fille de Steph, qui a 10 ans maintenant, nous parler de ses chansons et de ses artistes préférés. Et depuis l'année dernière, on s'est mis aussi dans la meute. On s'est partagé des tubes de notre enfance, des morceaux remplis de souvenirs, témoins d'une époque déjà lointaine. Ce soir, pour cette dernière de Sortez les briquets, on a voulu entendre ce que les kids d'aujourd'hui ont à nous offrir en matière de musique. Et ça tombe bien, puisque ici, au Grand 8, nous sommes justement entourés d'enfants. L'occasion était donc trop belle pour leur tendre le micro. Julie, c'est toi qui t'en es chargée quelques heures plus tôt. Est-ce que la pêche était bonne ?
1: Alors, je ne dirais pas que la pêche a été mauvaise, mais où étiez-vous, les enfants, il y a 2 heures ? Parce que je vous ai cherché partout. À 16 heures, vous n'étiez pas là. Et moi, j'avais besoin de vous pour que vous me parliez de vos musiques. Alors,
5: on était à l'école.
1: Oui, ben voilà, Julie.
5: Il y a quoi, en fait ? Il était à
1: l'école.
5: Alors,
1: j'ai réussi à avoir une personne, une petite fille, je la remercie très fort et du fond du cœur. Pour les autres, du coup, j'ai changé un petit peu l'angle. Je suis allée voir les adultes pour leur demander plutôt leurs souvenirs d'enfance. Je vous propose d'écouter ce que j'ai récolté 2 heures auparavant.

0: Donc, qu'est-ce que tu écoutes comme, comme musique?
1: Gazelle, c'est Shakira.
0: Et pourquoi tu l'aimes bien, cette chanson?
1: J'ai dansé. Parce qu'il aime trop de depuis, mais on ne le regarde plus.
2: Ma maman écoutait Véronique Sanson, donc j'avais souvent les chansons de Véronique Sanson à la maison. Et après, c'est vrai que c'était très, très masculin quand même. Juste ma mère qui. Ma maman qui chante à haute voix et qui. Ça lui fait plaisir, ça, elle est joyeuse, elle est. C'est le seul moment où. Où je trouvais qu'elle avait des moments pour elle en fait. Donc c'était un moment joyeux pour elle et moi ça me faisait plaisir en fait.
3: Ah bah quand j'avais 5-6 ans, on va dire ça. À la maison, le club Dorothée, toute mon enfance, les dessins animés, voilà. Ah, la danse qu'elle faisait. Oh, c'était. Elle tournait en rond, puis elle était là à chanter au milieu avec des animaux, je crois, ou des déguisements. Oui, c'était ça. Une petite chorégraphie facile. Oh, la joie, moi j'étais très contente. Hein. Meilleur moment de ma journée. Évidemment.
4: Bah, enfant, j'ai les clubs Dorothée, quoi. Club Dorothée et les mini-cum, donc je sais pas quel. Si, il y avait un. Il y avait Vanessa Paradis dans les mini-cums, enfin, sa marionnette de substitution. Ça m'évoque moi en train de goûter avec mes frères, en train de manger des BN chocolat noisette trempés dans du lait frais. Voilà ce que ça m'évoque. C'était un très bon moment. L'école était finie, donc c'était forcément un bon moment.
3: Eh ben merci.
5: En primaire, j'étais très fan de Britney. C'était au moment du clip de Toxic. Et j'avais plein de posters dans ma chambre. Et j'ai le souvenir quand même de que c'était assez mal vu par mes parents. Mais je bataillais quand même pour pouvoir regarder le clip et avoir les posters dans ma chambre.
6: Moi, mes parents me faisaient un peu écouter. Je le prononce toujours mal. C'est Saadé ou Shad. Shadé. C'était pour Smooth Operator. Et je sais que mes parents, ils l'aimaient beaucoup, ils la passaient beaucoup dans la voiture quand on voyageait, donc voilà. Bon, en général, il faisait beau, les fenêtres étaient ouvertes, j'étais avec mes sœurs, donc c'était bien quoi, on était toutes les trois. Parfois on chantait un peu mal, du coup, parce qu'on parlait pas anglais, mais voilà.
7: Donc moi, je pense à Marie Laforêt, notamment la chanson « Yvan, Boris et moi ». Lorsque nous étions encore enfants. C'est une chanson dont on avait le CD dans la voiture que ma mère adorait et du coup je me souviens qu'on l'écoutait beaucoup sur la route des vacances quand on descendait voir ma famille au Portugal. Et donc même aujourd'hui c'est pas fréquent que je l'entende parce qu'elle passe pas souvent à la radio, mais si elle passe à la radio je suis tout de suite reprojeté enfant sur le siège arrière et puis on chantait avec les parents et tout, donc ouais, c'est vraiment un souvenir très marquant d'été de 18 heures de route en voiture avec mon frère à l'arrière à chanter cette chanson.
8: Ouais, donc beaucoup Mylène Farmer que j'écoutais surtout en début d'adolescence, entre 13 et 16 ans. Par là, j'écoutais beaucoup Mylène Farmer. Enfin, en tant que personne queer, je trouve ça important aussi d'avoir des représentations, donc c'était plutôt ce genre de...

0: Eh ben, bah merci Julie pour cette super idée et ce montage c'est génial. Et merci aux enfants petits et grands d'avoir répondu au micro, en tout cas. Nous, on a adoré ce moment. Vive la musique et vive les Rebel Kids. Hein.
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2: C'est bientôt la fin de cette émission. Mais avant de se quitter, on voulait partager avec vous, public, deux des trucs qu'on aime le plus au monde ici dans Sortez les briquets. Le karaoké, Diams. Donc si je fais l'addition, karaoké plus Diams, ça dit karaoké de la boulette. Juste après ça. Vous l'avez peut-être reconnu, c'est Afida Turner, c'était mon kiff. On aurait aimé que Diams soit parmi nous ce soir, mais à défaut, je vous propose qu'on chante tous et toutes ensemble cette chanson iconique qui signe l'identité du générique de l'émission et qui nous a valu aussi un souvenir mémorable lors de l'opening de la saison 2 aux Ateliers du Vent. C'était en 2023. Alors, on va pouvoir s'échauffer la voix, les filles, public, on peut se lever si vous le souhaitez. On va allumer la télé. On est les enfants de la télé, Club Dorothée, tout ça. Et puis, on va pouvoir commencer le karaoké quand c'est bon.
3: On a un petit problème technique, visiblement. Non, c'est bon ?
2: Ça marchait tout à l'heure, ça ne marche plus et il va falloir meubler. Vous êtes chaud de faire un karaoké ou pas ?
3: C'est ma faute, je n'avais pas branché. Là, c'est branché.
2: C'est bon, on va pouvoir y aller.
3: C'est bon, j'y vais ?
2: Diams, la boulette, tout de suite.
3: Allez, sur c'est parti pour le karaoké.

0: bravo. Vous êtes trop trop chaud, bravo. Merci beaucoup public, on savait qu'on pouvait compter sur vous, public fiable et public en feu. Alors on est essoufflé, on est euphorique, mais il reste à vous dire un gros gros merci d'être venu pour cette soirée de fin de saison de Sortez les briquets.
1: Merci également au Grand 8 pour son accueil chaleureux. Merci aux bénévoles Cesse, Roman, Clara et Benoît de nous avoir prêté main forte.
2: Merci.
1: Et merci à la radio Scylla pour le prêt du matos et pour la diffusion sur les ondes depuis 2022.
3: Merci à l'UBU et à l'Antipode pour les concours organisés ensemble afin de faire vivre la musique en live à nos auditeuristes. Merci à tous nos partenaires qui nous ont soutenus pour les tombolas des openings aux Ateliers du Vent. Merci à la MJC Bricchini et à la Maison Trop Cool pour l'accueil de nos plateaux en public.
4: Merci à Victoria, Juliette, Manon et Kiki, des anciennes de la Meute, d'avoir partagé l'amour de la musique avec nous lors des précédentes saisons. Merci spécial à Kiki pour ce twin tattoo légendaire. Merci à vous les filles, Steph, Anna, Julie, Laurine et Maëly, qui n'est pas avec nous ce soir, qu'on embrasse très fort pour cette aventure radiophonique, pour l'amitié et la complicité scellée au fil des épisodes. Et merci à Gwen aussi pour les chroniques rebelles.
0: Et merci à Léa.
5: On est
6: émus. Merci Léa.
5: Ce soir.
6: Merci Léa. Et en fait, vous n'êtes pas du tout émus. Là, je suis en train de dire, on est émus ce soir.
4: On est très émus. Non, le public voit pas. On est un peu loin, mais on est
0: je
4: très émus.
0: Je suis à ça de chialer.
4: Mais moi,
6: bon, on est quand même émus de se quitter ce soir, un signe à la fin de l'émission. Malgré tout, hein, on est surtout heureuse et fière d'avoir fait vivre ce beau projet, d'avoir participé à notre échelle à la mise en lumière des artistes minorisés de genre. Écouter, soutenir, acheter la musique lorsqu'on le peut et programmer, diffuser, médiatiser ces artistes, c'est participer à changer l'ordre des choses aussi dans le milieu musical, encore trop inégalitaire. Les chiffres d'ailleurs parlent d'eux-mêmes. Selon le dernier diagnostic publié par HF Bretagne, en musique actuelle, seuls 28% des groupes programmés sont menés par des femmes et 75% des artistes sur scène sont encore des hommes. Face à la baisse des moyens...
4: Indignez-vous.
6: Quelle réactivité. Donc, on le sait bien, les moyens baissent et ce sont toujours les personnes minorisées qui subissent en premier le recul des efforts dans un secteur qui est déjà bien fragilisé. Alors, s'il vous plaît, on reste mobilisés.
5: Ça se fait tout seul.
1: Et même si on est ému et peut-être un petit peu triste, la soirée n'est pas terminée. Puisque Laurine et Léa enchaînent tout à l'heure sur un DJ set avec leur duo Double Hell.
4: Mais avant, on va manger quand même.
1: Pour nous faire danser jusqu'à 23h45, minuit si vous êtes très gentils et très engagés, avec des morceaux 100% Sortez les briquets, puisque 100% artistes minorisés de genre.
3: Quant à nous, chers auditeurices, il ne nous reste plus qu'à vous dire le dernier, mais aussi le plus gros des merci. Merci pour votre écoute, votre fidélité, tous vos messages, vos courriers du cœur, vos coups de cœur musicaux, vos sourires et vos danses lors de nos événements en public. On a été gâtés de vous rencontrer par le biais des ondes. On rend l'antenne pour la dernière fois. Salut! Et bonne soirée sur les ondes de Scylla.
0: Gros bisous.
4: Salut.

0: Pyjama, brosse à dents.
1: Merci, mais je ne me servirai que de la brosse à dents.
2: Belle soirée, n'est-ce pas?

0: pense que quand on mettra les cons sur orbite, t'as pas fini de tourner.
1: Chaque semaine, le père Domergue se rend dans les magasins de disques pour faire ses courses. 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Son but, traquer les attaques antichrétiennes et tout ce qui lui paraît blasphématoire.
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0: Bonsoir à tous, vous êtes bien dans Kill et Vilaine, votre émission de métal hebdomadaire sur Syllab. Il est 21h. J'espère que vous allez toutes et toutes bien par cette chaleur absolument immonde. On se retrouve donc pour une nouvelle édition. On en est quasiment à la fin de cette saison. On va faire le compte à rebours comme depuis au moins 10 émissions parce que j'ai pas envie d'arrêter. Il en reste 3 au total, donc 2 émissions comme vous avez l'habitude un petit peu d'entendre. Et puis on terminera avec un épisode best-of pour terminer l'année en beauté. Je suis comme d'habitude accompagnée de mon fidèle acolyte Pierre qu'on a déjà un petit peu entendu. Bonsoir Pierre,
1: bonsoir.
0: Tu vas bien?
1: Bonsoir, on m'a entendu déjà?
0: Je crois que la chaleur ça me tape sur le cerveau, je suis pas sûre. Mais...
1: Parce que ça fait peut-être une heure qu'on se parle, c'est peut-être pour ça.
0: Oui, je pense qu'il y a de ça aussi.
1: Alors on a de la chance parce que moi j'ai de la chance, il fait bon de mon côté avec le ventilateur, j'espère que vous l'entendez pas. J'espère que pour toi il fait pas...
0: Si jamais vous l'entendez, on fera l'effort du ventilateur pendant l'émission parce que là c'est intenable, vraiment.
1: N'hésitez pas à nous envoyer un message si vraiment c'est pénible. De toute façon j'ai coupé mon micro à certains moments, mais...
0: Et donc, on est également en visio depuis Paris. On reçoit ce soir le groupe La Commune. Bonsoir à vous tous.
2: Bonsoir.
3: Salut.
1: On est en triplex, quadriplex.
0: Vous allez bien?
3: Ouais, au top, chaudement.
0: Ouais.
3: Mais ça va.
0: Tristement chaudement, je sais pas, mais en tout cas, il fait chaud. Je le répète encore une fois, il fait chaud. On va passer donc la prochaine heure et demie ensemble. On commencera donc comme d'habitude par une petite interview. On continuera donc avec une playlist qu'on a construite un petit peu tous ensemble en amont de cette émission. Et puis on terminera avec le sempiternel galette saucisse 6-6 finalement. Et puis il y a aussi ce nouveau rituel depuis quelques semaines, la carte blanche de Pierre. tu sais déjà ce que tu nous as préparé.
1: je dois avoir un truc dans la liste.
0: Ah super. Avant de démarrer, quand même, on n'a pas le temps de faire un flash info, mais c'est une information qui est importante parce que j'ai un peu oublié d'en parler. Vendredi et samedi de cette semaine va se dérouler le Super Bowl of Hardcore au Jardin Moderne à Rennes. La billetterie, elle est encore ouverte, c'est pas trop tard pour se décider. L'affiche, elle est vraiment ultra, ultra, ultra solide cette année. Madball, Converge, comme grosse tête d'affiche. Il y a aussi The Casualties, Haywire, The Chisel, Whispers, Contention, etc., etc., etc. Y a quand même une belle brochette. C'est quand même un super événement qu'on a le privilège d'accueillir à Rennes. Et donc, n'hésitez pas à aller y faire un tour. En tout cas, moi, j'y serai. Voilà. Je ne sais même plus faire mes transitions. C'est terrible. Pierre, sauve-moi. on va pouvoir passer à l'interview. Et puis, on va se mettre le petit jingle du Blind Guardian quand même.
1: Allez, c'est parti.
0: C'est parti.
4: Oyez, oyez, gentes dames et gentils damoiseaux.
5: Hé, toi, viens. T'as entendu la nouvelle?
0: Le groupe s'appelle donc La Commune. C'est un nom qui porte quand même une histoire un peu particulière, une charge historique. Pourquoi ce nom-là? Qu'est-ce que ça vient représenter dans l'image du groupe?
2: Eh bien, très bonne question pour démarrer. C'est une question qu'on nous pose souvent. Et ce qu'on aime dire à ce sujet, au sujet de ce nom, La Commune, qu'on s'est choisi dès le début avec Hugo, avant même d'avoir trouvé tout le monde pour compléter l'effectif, c'est avant tout un hommage. Donc on pourrait dire, ouais, qui pourrait être un peu lourd à porter, qui est lourd de sens, lourd de sens historique. Et on l'a choisi principalement, ouais, en guise d'hommage, parce que voilà, on est un
1: Ah, il y a une petite coupure.
0: Est-ce qu'il y a toujours du monde
1: Alors moi, de mon côté, je vois tout qui est figé.
0: Ah
1: C'est peut-être notre connexion à nous, ce que je vois.
0: Et ben, on va essayer de les récupérer. Est-ce que si tu refresh la visio...
1: Alors, je sais pas si... je peux refresh carrément
0: oui.
1: Allez, c'est parti.
0: On va...
1: Je vais tout casser, là.
0: C'est terrible ce qui se passe.
1: Et pourtant, on a la fibre.
0: Non, on n'a pas la fibre.
1: Ah merde.
0: C'est peut-être ça le problème.
1: C'est peut-être pour ça, ouais.
0: C'est peut-être ça le problème, on n'a pas la fibre. Est-ce que...
6: J'arrive pas à envoyer le message. Ah putain.

0: Est-ce que vous m'entendez là? On est en direct, mais le PC de la radio a frisé.
1: Est-ce que Pierre, éventuellement...
0: Ah, ça y est, super.
2: Ok, on nous entend toujours?
3: Voilà, c'est bon.
2: Ok, super.
0: C'est les aléas du direct.
2: Mais bien sûr.
0: On s'excuse, mais il fait chaud. On vous a perdu au moment de... je ne sais même plus. On en était à...
3: Pourquoi la commune?
0: Oui, c'est ça. Ou dans la réponse, ouais. Je ne sais plus.
2: Je vais la faire courte. C'est un nom qu'on a choisi donc au tout début avec Hugo et qu'on a voulu comme un hommage parce qu'on on est parisien et on est extrêmement touché et ému par cet épisode historique donc qui s'est passé en 1871 à Paris et qui est au départ une révolte populaire et qui a porté plein d'idéaux qui étaient très en avance sur leur temps, des idéaux de justice sociale et d'égalité principalement. C'est quelque chose qui nous a énormément touché et on s'est dit que ça valait le coup de brandir ce nom comme un étendard qui soit sur nos affiches de concert, sur nos pochettes d'albums pour que tout le monde en fait entende parler de ça. Et j'ajoutais derrière que c'est pas des fois on trouve ça un peu dans les groupes de métal et c'est pas une critique que je fais, mais c'est pas ce qu'on a voulu faire, des groupes qui choisissent un peu un gimmick, qui vont dire ah, on est des pirates, des surfeurs, des que sais-je. On n'a pas voulu faire ça, c'est pas le thème du groupe, c'est vraiment plus un hommage qu'autre chose.
0: Et d'ailleurs, l'histoire du groupe, tu as commencé un petit peu à en parler, vous étiez donc deux à la base. Est-ce que vous pourriez peut-être chacun vous présenter et puis essayer de refaire le fil de comment est-ce que vous en êtes arrivé un peu à ce line-up là?
4: Ouais, bah au début avec Paul on se connaît depuis un moment, on a été coloc, on a fait de la musique ensemble et un jour on a voulu se lancer dans un projet et ce projet qui a pris peu à peu la forme de la commune. Et suite à ça, on a cherché d'autres personnes pour rejoindre le line-up. Donc je vais parler des gens qui sont pas là. On a Antoine et Nico que Paul connaissait, qui nous ont rejoint à la guitare. Antoine au chant clair. Moi, je fais la basse. Je donnais la parole aux autres. Donc, Paul qui a parlé en premier.
2: Ouais, moi, je suis à la batterie. Donc, on a commencé avec Hugo par ce qu'on appelle la section rythmique, même si dans le métal, c'est un peu galvaudé comme appellation. ce qui est intéressant, c'est qu'avec Hugo, on s'est dit, ouais, on veut faire ce projet, on veut faire la commune. Et on avait déjà à l'époque quelques compos, quelques maquettes, quelques arrangements déjà prêts. Et on s'est dit, bah voilà, il nous faut, on a absolument besoin de deux guitaristes. Ça, c'est un truc qu'on voulait absolument. Je fais un petit écart sur le son. Nous, on trouve que le métal, ça claque avec des guitares en stéréo, quoi. On s'est dit, on veut absolument deux guitares. Ça permet d'ajouter beaucoup plus de choses, de rajouter des leads intéressants sur des rythmiques intéressants. Donc, on s'est dit, on va recruter deux guitaristes. Et comme tu l'as dit, Hugo, on a recruté Antoine et Nico, qu'on salue, qu'on connaissait déjà. Et l'événement incroyable, c'est l'arrivée de Lucas. Je vais te laisser en parler, Lucas.
5: Et du coup, bonjour, Lucas, chanteur de la commune. Moi, je suis arrivé en dernier, effectivement, il y a quasiment 8 ans maintenant, en répondant à une petite annonce sur un site qui s'appelle zikinf.fr, qui est spécialisé là-dedans, complètement par hasard, parce que moi, j'ai eu un groupe de métal où j'étais guitariste pendant 10 ans dans le nord de la France, où je me trouve toujours d'ailleurs. Et j'avais arrêté un petit peu et ça me manquait très fort. En allant voir des potes en live, je me suis dit, il faut absolument que je me retrouve un groupe, sauf que cette fois, j'ai envie d'hurler dans le micro. Et le week-end qui suit, je me mets en quête d'un groupe à Paris pour répéter. Et il se trouve qu'Hugo avait posté une petite annonce pour cette recherche de la commune la veille. Donc ça s'est fait très vite, c'est-à-dire qu'en 12 heures, le match était fait. Et voilà, et ça fait 8 ans qu'on joue ensemble maintenant. À l'époque, c'était marrant parce que la petite annonce, c'était pour les fans de At The Gates, Architects et Behemoth, je crois. Donc, le grand écart était déjà total dans l'annonce. Et dans les sons, effectivement, il y avait déjà 5 compos qui étaient prêtes. Donc, et moi, c'est pareil, le nom de la commune, je ne savais pas trop quoi en penser à l'époque. Je me disais, tiens, ça va être très connoté français, etc. Et en même temps, je trouvais ça hyper intéressant d'aller diguer là-dedans. Et ça a créé un petit peu tout l'intérêt et le projet qu'on a construit ensemble depuis. Voilà comment le line-up originel et qui n'a pas bougé en 8 ans s'est formé.
0: Et donc, 8 ans plus tard, il y a un premier album qui est sorti donc, le 18 mars dernier. Il s'appelle « Toutes les médailles sont funestes ». Est-ce que vous pouvez nous parler de cet album, des thèmes qui traversent, de sa construction, de ce que vous aviez envie d'y raconter?
2: Ouais, cet album, c'est, j'utilise une expression éculée, c'est un peu l'opus de la maturité, parce qu'on a, on a sorti, voilà, ça, c'est même drôle de le dire, on a sorti deux EP avant ça, qui étaient humblement amateurs, comme ça se fait dans le métal amateur, et on n'a pas à en rougir, mais dont on n'était pas super satisfait forcément de la production, etc. Et on s'est dit... là, on a beaucoup d'idées, beaucoup de choses à dire, beaucoup de thèmes à explorer. On a des compos, ça c'est relativement nouveau dans l'histoire du groupe. Tout le monde a mis la main à la pâte vraiment sur les compos. Cet album, il reflète vraiment les idées, les inspirations des 5 membres du groupe. Et vu qu'on avait tous ces morceaux dont on était très très très très heureux, on était vraiment très très content de ces compos. On s'est dit là, on a un album sous le coude et la particularité, c'est qu'on s'est lancé pour le produire nous-mêmes. Donc, on a fait les enregistrements nous-mêmes, on a évidemment composé, on a fait les arrangements, on a fait les mix, on a fait aussi de la photo. Hugo a bossé super dur pour nous faire des artworks de salopards dont on est vraiment très content aujourd'hui, sur les clips aussi également. Donc, c'est un peu... ce projet, c'est un peu 11 morceaux pour... pour dire qui on est et ce qu'on sait faire et ce qu'on avait raconté.
5: Et puis c'est un aboutissement de quasiment 50 tafs en fait cumulés, parce que je pense qu'on a enregistré les premières guitares des premiers morceaux il y a quasiment 5 ans.
2: Ouais.
5: Et en fait, on a eu la patience d'aller au bout de l'autoproduction en sachant qu'on bosse tous à côté, qu'on a tous des métiers, etc. Ce qui n'a pas rendu la chose simple, mais voilà, ça nous tenait à cœur de le faire et de le sortir et d'avoir enfin un album de sortie, donc on est hyper fiers de ça.
0: Et c'est vrai que... Oh, pardon.
1: Ouais, pardon, j'allais dire peut-être une petite anecdote juste pour donner une idée de la timeline de l'album. Il y a des morceaux qui sont composés depuis avant le Covid, mais les premiers morceaux qu'on a commencé à enregistrer, c'était pendant le deuxième confinement du Covid. Et ensuite, on a enchaîné en se disant, bon, bah, tant qu'à faire, on va faire un album. Donc à la base, c'était même pas forcément prévu que ça soit un album. L'idée est arrivée quand on n'avait rien à faire pendant le confinement et qu'on a... continuer à faire des compos et qu'après on s'est dit c'est peut-être le cas de faire. Mais du coup, on a l'impression en regardant en arrière qu'il s'est passé 3 vies quoi depuis qu'on a attaqué.
0: C'est ce que j'étais en train de me dire justement. Moi, j'ai l'impression d'avoir eu 3 vies depuis le deuxième confinement. Et ce mix, on en a parlé un petit peu avant de démarrer l'émission. C'est vrai que moi, il y a un truc qui m'a quand même frappé, c'est que c'est super propre. Et ça ressemble, ça se compare à des productions qui coûtent probablement sacrément cher. Et comment est-ce qu'on en arrive à faire des choses aussi propres? En plus, ça, d'après ce que je comprends, ça n'a pas forcément l'air d'être votre métier à la base.
2: Ouais, absolument. Alors, le secret, c'est que ce qu'on paye pas en euros, on le paye en temps et en manque de sommeil, un petit peu. C'est énormément de travail. Et c'est logique, puisque c'est un métier. Et d'ailleurs, les gars m'ont aidé, mais j'ai principalement mixé l'album. Et en fait, j'ai pas la prétention d'avoir fait ça aussi bien que des gens dont c'est le métier. Il y a eu énormément de tâtonnements, parfois des approximations. J'ai sans doute fait des choix un peu étranges, que si on le montrait à un ingé son la session de mix, il dirait « Oh là là, c'est très étrange ce que tu m'as fait là ». Mais à la fin, on est tombé d'accord sur le fait que ça sonne, et ça sonne assez bien pour ce qu'on voulait. Et le choix, il vient du fait que, ce qu'on disait tout à l'heure, juste avant de démarrer l'émission, c'est super difficile de communiquer sur ses envies à propos d'un album. En général, quand on fait mixer un morceau par quelqu'un, on peut faire des allers-retours avec des requêtes, avec des demandes de correction, mais on ne peut pas en faire 50. Et là, on s'est dit, on a tous ces morceaux, on veut qu'ils sonnent exactement comme on veut qu'ils sonnent, et on prendra le temps qu'il faut et ils sonneront comme on veut qu'ils sonnent. Si on a qui ont pour projet de faire quelque chose comme ça, c'est faisable. Il y a des tutos, il y a des plugins. Il faut avoir du temps libre, mais surtout fiez-vous à vos oreilles. Prenez des exemples, mais
5: prenez du recul aussi.
2: N'imitez pas non plus les autres. Il y a un truc qu'on peut dire, c'est que

0: très content du son qu'on a fini par avoir sur les guitares et la basse qu'on a réampé. Voilà, voilà. Mais c'est du boulot, ouais.
1: Ça, je peux que confirmer du peu d'expérience que j'ai là-dedans, parce que c'est pas si vieux que j'explore un peu cette dimension-là. Je vois que c'est un monde, c'est un vaste monde dans lequel on se perd beaucoup avant de trouver ce qu'on a envie de faire au bout. Donc, c'est très, très réussi. Moi, j'ai été
0: merci beaucoup.
1: Assez impressionnée, pour le coup.
0: Merci, ça fait extrêmement plaisir. Et puis il y a un autre truc qu'on s'est dit aussi, le mix. Déjà le mix en métal, c'est très difficile et les choses un peu moins bien mixées, ça s'entend tout de suite. Ça veut pas dire que les morceaux sont pas bien, hein, loin de là. Ça veut pas dire qu'ils sont pas écoutables, mais ça s'entend, ça sonne amateur et le métal ne pardonne pas là-dessus malheureusement. Et quand on sort des morceaux en tant que groupe, ils servent un peu de carte de visite. C'est-à-dire que on est la commune, on fait du métal, on fait ci, on fait ça, et ah ouais, est-ce que je peux écouter ? Bah, si c'est mal produit, on risque de perdre tout le monde avant qu'ils aient fini un morceau, et on voulait surtout pas ça.
1: Ouais. Et c'est un album qui contient aussi pas mal de featuring. Est-ce que vous pourriez un petit peu nous parler des personnes avec qui vous avez collaboré, d'où est venue l'idée, comment est-ce que ça s'est passé ?
2: Ouais, bah, il y a eu. En fait, ce groupe, il a fonctionné pendant longtemps, je dirais, en.
3: Ah oui, je suis en mute. J'étais pas en mute, le micro loin. Le groupe a fonctionné pendant longtemps en vase clos, entre nous. Voilà, et c'est vrai qu'en travaillant sur l'album, on s'est dit que ça serait bien de faire intervenir un peu d'autres personnes. Peut-être que c'est l'occasion de tester des feats, etc. Et du coup, donc il y a un premier feat où on a en fait recontacté quelqu'un avec qui on avait pas mal échangé parce qu'il nous avait accueilli dans son émission à l'époque, donc Adrien qu'on salue très fort, qui fait partie d'autres groupes de musique, notamment il a relancé son projet Nakmaj là, qui est assez cool. Et du coup, donc on l'a invité pour un morceau et puis ça s'est fait comme ça. Donc bientôt, c'est un feat un peu particulier parce que c'est un accordéoniste, Maxime. Voilà, on a réussi à trouver un accordéoniste dans notre entourage. et At Boss Hands, qui est passé la semaine dernière avec Noëlène. Et là, pareil, on s'était dit, ok, ça serait bien d'avoir un feat. On savait pas trop. Donc, à chaque fois, ces feats, enfin surtout pour les feats vocaux, ça s'est fait un peu. On avait le morceau qui était prêt. On avait globalement, le morceau l'instrumental qui était prêt, les parties de chant dans le groupe. Donc Lucas, Antoine qui étaient prêts, la thématique qui était prête. Et puis après, on a bossé ensemble pour finaliser les parties de chant, en laissant quand même une liberté aux personnes qui venaient poser leur voix. Et puis au final, on est quand même sacrément content du résultat. Même pour nous, c'était hyper rafraîchissant de travailler avec d'autres personnes. C'est même assez intimidant d'ouvrir son process de travail à des gens qui arrivent, qui savent pas comment nous la dynamique fonctionne. On sait pas nous les personnes à quoi elles s'attendent ou quoi. Donc c'était d'un point de vue process créatif, c'était hyper enrichissant. Et franchement, je pense qu'on le refera parce que c'était vraiment cool de pouvoir mélanger un peu des univers différents.
4: Et on a eu la chance d'avoir Adrien en live avec nous pour le faire en vrai à la péniche Antipode le 20 mars quand on a fait le live de sortie. Et ça, c'était la cerise sur le gâteau aussi du feat, de pouvoir le faire en live. C'était vraiment charmé. Et l'idée, c'était aussi de plutôt collaborer avec des amis, des connaissances sur vraiment le projet artistique. Il y a beaucoup de feats aussi qui se font par échange de visibilité, etc. C'était pas du tout l'approche qu'on a eu des feats qu'on a voulu faire d'un album qui était strictement musicaux et amicaux aussi. Et donc, c'était cool de leur laisser un petit peu carte blanche et d'écrire avec eux là-dessus. Donc, c'était vraiment stylé de faire cet exercice sur l'album. Puis ouais, dans les albums de métal, souvent, il y a des feats et on voulait en avoir aussi.
1: Et tu parlais du concert que vous avez fait le 20 mars à la Péniche Antipode. Moi, je crois que j'ai découvert votre groupe 3 semaines avant. Et j'ai quand même la possibilité de squatter des canapés à Paris assez facilement. J'ai failli me déplacer. J'étais un peu en mode, est-ce que je prends un Flixbus à 25€ ? J'essaye. Je crois que j'avais un truc de prévu, mais ça a été un truc où, du coup, le pouvoir du réseau social a quand même...

0: fait son travail. Est-ce que c'est quelque chose que vous avez constaté? Est-ce qu'il y a quelque chose qui se passe à ce niveau-là? Ça m'interroge un petit peu. Est-ce que je suis la seule dans mon expérience ou...
1: Non, ça a pas mal bougé à ce moment-là. Il y a un gros travail d'Hugo aussi sur Insta. Et si on est là, c'est aussi grâce à lui, je pense, par rapport justement à toutes les images et tout ce qu'on produit qui fait que tu es tombé sur le groupe. Il y avait des gens qui commençaient à attendre la sortie de l'album parce qu'on a quand même sorti pas mal de singles. On en a sorti 6, je crois, les gars, si je dis pas de conneries, avant la sortie de l'album officiel. Et du coup, on commençait à avoir une petite attente de gens qui sont assez assidus de la commune. Ils sont pas nombreux, mais ils sont très assidus. Et du coup, ça a fait très plaisir ce concert parce qu'effectivement, on a sold out avec Decide qui nous a invités.
0: Je me demande si c'était pas ça le problème, justement.
1: Ouais, ça a fait partie du problème pour certains.
0: Alors après, c'est très positif pour vous, mais...
1: Ouais, c'est trop cool. Surtout que pour d'autres raisons, notamment des enfants, et on félicite Nico, qui est tout récent papa. On a plus trop la possibilité de jouer en ce moment, donc on a dû vite refermer les portes du live pour l'instant. De notre côté, on va réattaquer fort, je pense, à la rentrée. Mais ouais, du coup, c'était that sold out, et ça a frustré quelques personnes. Et en même temps, nous, ça nous a permis de roder certains morceaux de l'album qu'on n'avait encore jamais joué en live et de rencontrer des gros fans. Pour le coup, on avait sorti aussi pour l'occasion un nouveau merch qui a complètement disparu ce jour-là. Et donc ça faisait plaisir aussi.
0: Oui.
1: On avait fait 40 t-shirts un peu stylés. On en a, je pense que j'en ai même pas eu un pour moi. Parce qu'en fait, on les a tous vendus. Et donc, c'était assez cool de rencontrer des gens qui ont vraiment kiffé ce qu'on fait, même qui ont été hyper indulgents avec les mix d'avant, qui déjà avant étaient là, et avec un mix de qualité, sont encore plus contents. Et donc, ouais, c'était vraiment chambé. Et on remercie encore Decide pour l'invite. Et c'est aussi des vrais potes qu'on manquera pas de réinviter et de faire venir. Et ouais, l'objectif un peu de la fin d'année, c'est aussi d'aller jouer ailleurs. Donc, pourquoi pas à Rennes pour te faire économiser le Flixbus de 25 balles. C'est ouvert. S'il y a des dates à Rennes, on est chaud. Le message est passé.
2: Et
1: si
2: bah,
3: y a des groupes qui nous écoutent, n'hésitez pas. Hein.
0: Oui, puis je pense qu'il y a un public à Rennes, honnêtement. Puis je le dis peut-être naïvement parce que je fréquente les bonnes personnes pour que ça me donne cette sensation-là. Mais moi, je sens à Rennes, en tout cas, une résurgence. Alors, ça reste très punk, hein, mais il y a plus en plus...
4: Je te confirme qu'il y a une scène.
0: Il y a de plus en plus de groupes de métal qui sont programmés dans les plus petites salles. Il y a un public qui se crée petit à petit.
4: Rennes enfin, moi, j'ai l'impression, Rennes de la Rouge, Rennes, c'est hyper gaucho, c'est hyper punk. Forcément qu'il y a un public pour.
0: Ouais, mais avant, c'était très, très punk et très concentré sur le hardcore. Et il y a de plus en plus de place pour du métal qui s'éloigne un petit peu plus de ça, qui part un peu dans des choses un peu plus extrêmes aussi. Mmh. Donc oui, Rennes, c'est une bonne idée.
3: Nous, on aime bien aussi les affiches un peu variées, un peu bigarrées. Donc ça nous pose aucun problème de jouer avec, de partager l'affiche avec un groupe de death, un groupe de hardcore, même un groupe de punk. Au contraire, on aime bien ça parce que ça fait des soirées intéressantes. Ça fait des concerts à parfois trois groupes qui ressemblent à des petits festivals. Ça ne nous pose aucun problème d'ailleurs.
0: Et si jamais quelqu'un nous écoute et a envie de le faire.
4: Je peux faire fonctionner mon réseau, moi. Parce qu'en vrai, il y a des scènes underground qui se passent sur Rennes dans les petits bars et tout. Il peut y avoir des trucs qui peuvent se passer.
0: Et merci d'être avec nous. J'ai une dernière question qui est plus pour la forme, disons. Il ne me semble pas avoir vu de format physique pour cet album-là. Est-ce que j'ai raté quelque chose? Est-ce que...
1: Oh, et pourtant, Hugo, c'est ton moment.
5: Non, ouais, il y a un CD physique. Faudrait qu'on s'occupe de le mettre en ligne. Il a été en vente juste au live. Mais il y a un joli objet physique avec une super cover d'album sur laquelle on a mis beaucoup d'efforts et d'énergie dont on est très fiers. Donc il faudrait qu'on fasse circuler ce CD quand même.
0: Ce serait chouette, et puis ce serait chouette d'attendre que j'ai un petit peu d'argent pour pouvoir l'acheter. On va terminer l'interview en diffusant donc un des titres de cet album. qui s'appelle Suicidal Denial. Est-ce qu'avant qu'on le lance, vous auriez éventuellement quelque chose à en dire, parler un petit peu de ce titre-là?
1: Ouais, c'est un morceau qu'on a écrit il y a quelques années déjà et qui parle d'éco-anxiété et de déni face au réchauffement climatique. Donc un thème qui est tristement d'actu. Et voilà, je pense que bah, les paroles de l'intro et de la suite racontent bien le sujet. C'est, ça me donnait cette sensation d'être qu'on était tous des somnambules en train de se pendre dans, en dormant et de se réveiller au dernier moment en disant mais on suffoque là. Et en fait, c'est exactement ce qui est en train d'arriver en ce moment. Et donc, elle a pris tristement encore plus de sens au fur et à mesure que les années avançaient. Et justement, on a écrit cette chanson de manière un peu désespérée pour cette raison-là. C'est un petit peu, il y a beaucoup de morceaux dans l'album qui sont un peu des exutoires de des versions les plus sombres de nous-mêmes et de ce qu'on peut penser au fond de plus angoissant. Et c'est un peu un exutoire de ça. Et celle-là, bah, typiquement, elle parle de ça. Et du coup, elle est vraiment là dans votre studio, il fait 35 degrés, où on a tous des ventilos, elle est tristement d'actualité. Et quand on voit aussi ce qui se passe sur les réseaux en ce moment avec « c'est pas grave, c'est l'été » et les débats sur les climatiseurs, on se dit que c'est pas gagné-gagné. Donc franchement, c'est un morceau qui va traduire la colère de beaucoup d'entre nous en ce moment, je pense. Et qui, j'espère, parlera à beaucoup d'auditeurs.
0: Ouais. Arrêtez d'acheter des climatiseurs, mettez du blanc de meudon. C'est bien le blanc de meudon.
1: Exactement.
0: On va pouvoir le lancer et puis on se retrouve juste après. Merci beaucoup d'être avec nous.

0: Vous êtes bien sûr Syllab, il est actuellement 21h42. On est toujours avec la commune, est-ce que vous nous entendez toujours?
1: Ouais.
0: Oh, ça fonctionne, mais un peu trop bien, j'ai un peu peur des conséquences.
2: On a forcément eu des petits
0: bugs.
2: Mais moi
0: je pars du principe que si tout fonctionne bien, c'est qu'à un moment donné, il va y avoir une merde.
2: Mais non, ça va.
0: On reste attentif. On va donc passer à cette seconde partie d'émission. Je vous avais donné une mission pour pouvoir, avant de venir, c'était de tous sélectionner donc, un morceau pour pouvoir nous partager. On va tous les écouter. J'ai la liste devant moi et je propose que, au lieu de donner un ordre, chacun se décide, que quelqu'un se désigne à être le premier.
1: Waouh!
0: Oh!
1: Personne n'osera.
3: on est la commune, c'est totalement horizontal. Personne pour le décider.
2: Vous faites ça en même temps, ouais.
3: Ouais, c'est clair. Ah, vas-y, Hugo, vas-y.
4: Ah, moi j'allais dire, vas-y, Lucas, chanteur en tête. Hein.
3: Bon, bah vas-y, j'y vais alors. Tu veux que je parle un petit peu du morceau que j'ai choisi?
0: Ouais.
3: J'ai choisi Counterparts et j'ai choisi You're Not You Anymore. Je pense que bon, Counter, ça fait, je pense que c'est mon groupe préféré dans le metal moderne depuis très très longtemps. Je pense depuis 2010, depuis le premier album, parce que c'est hyper mélodique, hyper violent en même temps que le chant est toujours nickel. Et cette chanson, elle porte un peu tout Counterparts, c'est-à-dire des leads de fou qui sont aussi une des raisons pour lesquelles on a deux guitares dans la commune, c'est pour avoir des leads et des grosses guitares rythmiques derrière. Une émotion à la fin qui me mettra toujours les poils alors que j'ai écouté cette chanson mille fois. Et j'ai beaucoup hésité avec plein de chansons de Counterparts. Celle-là, elle est un petit peu entre les anciens albums et les nouveaux. Mais le dernier EP est aussi une claque monstrueuse qu'on écoute assez souvent. Et sans parler de la scène aussi de Counter. Bref, il fallait mettre Counterparts dans les refs. C'est aussi des chants très hardcore avec des placements assez inattendus et toujours très rythmés que j'aime bien faire et que j'aime bien caler dans la commune. Justement, c'est un peu la patte que j'essaie de rajouter de ces influences-là dans le groupe. Et donc, c'est pour ça que j'ai choisi ce titre qui est très, très émotionnel et qui m'est cher. Voilà.
0: Eh bien, merci beaucoup. Counterparts, c'est un groupe que j'écoute... peut-être pas assez, ça fait probablement partie de cette liste de groupes où à chaque fois je me dis c'est super chouette, et puis je creuse pas assez. Mais
3: celle-là, c'est la dernière de l'album, c'est vraiment une conclusion de l'album qui est assez dingue, quoi.
0: Et ben on écoute ça.

0: C'était donc le titre You're Not You Anymore de Counterpart. J'ai une question parce que j'étais en train de me poser, j'étais en train de me demander si j'ai confondu avec un autre groupe. Est-ce que c'est eux qui ont aussi fait une chanson pour dire qu'ils aimaient leur chat ou un truc comme ça?
1: Ouais, c'est lui.
0: Oui, c'est ça. Je me suis dit.
1: Mon chat, il avait le cancer, c'est l'album d'après, je crois.
0: Oui.
1: Ou deux albums après, mais oui, oui.
0: Oui, oui, j'ai vu passer ce truc-là, j'ai eu un doute, ouais. Mais je me suis dit, à la voix, je me suis dit que c'était probablement ça.
1: Je suis tellement un geek de ce groupe que je peux même te donner le titre. C'était Whispers of Your Death. Et donc, ouais, effectivement, c'était sur l'album. Il y a deux albums, ouais. Mais ouais, c'est le même groupe.
2: Et le clip, c'était c'est une vidéo du chat en question, je crois.
1: Ouais, exactement.
0: Oui, mais en plus, je crois que c'est une histoire vraiment affreuse où, en fait, au final, le chat n'a pas fait une histoire de récidive de cancer ou je ne sais pas quoi. Je ne l'ai plus en entière, mais je crois qu'il y a une histoire où le chat n'est plus parmi nous aujourd'hui, malheureusement.
1: Ouais, c'est horrible, je connais même le nom du chat et tout. Bref, ouais. Je suis beaucoup trop geek.
0: Mais je comprends, je comprends. On va pas en parler, Pierre.
3: C'est pas radiophonique, mais on voit le chat de Paul sur les caméras.
1: Il y a des happenings de chat.
0: Moi, je suis trop loin, j'ai pas mes lunettes, je ne vois pas, malheureusement. Est-ce que quelqu'un a envie de se lancer sur son titre?
2: Ouais, je suis chaud. Je vous ai choisi un morceau du groupe américain de black metal UADA, U-A-D-A. Et en fait, quand on a choisi, quand on s'est dit qu'on allait choisir des morceaux comme tu le proposais avec les gars, on s'est dit ah, il faudrait qu'on choisisse des trucs qui reflètent la diversité de nos influences. Et nos influences, c'est déjà nous ce qu'on aime personnellement écouter, mais aussi la diversité de ce qu'on veut apporter dans les compos et les prods de la commune. Et on vient d'écouter du hardcore assez émotif, quoi. Et moi, je vous propose d'écouter du black metal. Il y a des trémolos, il y a des mélodies, il y a des blasts. Ce morceau, il réinvente pas le black metal. Il invente rien de spécialement intéressant. Je trouve juste que c'est du bon black metal, efficace, avec, il est assez représentatif de choses qu'on a voulu introduire dans nos compos. Quand ça part en blast, quand ça part en tremolo, quand ça part en lead qui se répète un peu entêtant. Et c'est pour ça que j'ai choisi ce morceau de UADA qui s'appelle Natus Eclipsing.
0: Et mais c'est vrai qu'après. C'est toujours intéressant d'entendre des choses qu'on n'a pas entendues jusque-là, mais des fois, il n'y a pas besoin de réinventer l'histoire non plus. Il suffit que ce soit bien fait aussi, et des fois,
2: ouais,
0: ça suffit largement. On peut lancer le titre, Pierre, c'est parti.

0: Vous êtes toujours dans Kill et Vilaine, il est quasiment 22h maintenant. On vient d'écouter le titre Natus Eclipsim, je l'ai prononcé correctement, tout va bien, de Wada et on est toujours avec la commune. Vous allez bien, ça va, la chaleur se gère pas trop mal?
1: Ouais, il fait moins chaud que dans votre studio, hein, je crois.
0: Ouais. T'as le thermostat avec toi, Pierre, par curiosité?
2: Alors en direct, il fait 35 degrés.
0: Je suis un peu curieuse de le mettre dans studio
2: oui,
0: après pour voir, parce qu'il fait vraiment plus frais chez toi.
2: J'hésite à le mettre, mais on va voir ça.
0: Je profite de chaque pause musicale pour aller me réfugier en régie. Là, c'est un peu terrible. On va pouvoir continuer. Est-ce que quelqu'un a envie de se lancer?
3: Yes, bah, du coup, le morceau que je vais proposer de mon côté, c'est... alors là, pour le coup, c'est vraiment produit de la scène locale, parce que on fait partie de la scène locale et qu'il y a énormément de très bons trucs en, fait, en France. Et je trouve que ces dernières années, c'est... C'est fou tout ce qui se passe.
0: En France, oui, c'est assez,
3: France, ouais.
0: Assez dingue. Ouais.
3: Et là, du coup, c'est un groupe qui s'appelle Molly's Cake, donc qui a sorti son premier EP en début d'année, là, que j'avais découvert parce qu'elles ont fait des dates communes avec Broken Face, avec qui on avait joué il y a quelques années. C'est pas un groupe qui nous a inspiré puisque c'est pas un groupe qu'on a découvert récemment, mais c'est un groupe que je trouve hyper intéressant parce qu'il y a cette démarche qui nous parle de mélanger beaucoup de choses différentes. C'est un groupe qui est engagé, c'est un groupe qui a énormément de choses à raconter et c'est là le morceau qui s'appelle Belly Monster mélange de l'anglais, du français au niveau des paroles, donc pareil c'est quelque chose qu'on a commencé à essayer de faire particulièrement avec cet album, donc beaucoup de choses qui moi personnellement m'ont parlé et ouais je trouve que c'est intéressant sous plein d'aspects, donc
0: ouais mais voilà. J'ai découvert mon disque il y a pas longtemps, c'est pas mal, je suis plutôt d'accord là-dessus. On va pouvoir le lancer.

0: C'était donc le titre Belly Monster de Molly's Cake. Il en reste deux titres encore à diffuser. On n'est pas en avance, hein. Ça change.
1: Mais on n'est jamais en avance. Hein.
0: On n'est jamais en avance. Le privilège d'être les derniers de la journée, on l'utilise peut-être un peu trop.
1: C'est pas grave, on en profite. Hein.
0: Oui, non, mais.
1: Le jour où on aura quelqu'un derrière nous, ça nous fera bizarre par contre. Hein.
0: Ouais. Du coup, il reste le titre que vous avez choisi de manière plus collective et ma propre proposition. À vous de voir dans quel sens on fait les choses.
2: Bah, toi l'honneur quand même.
0: Moi, j'ai choisi un titre qui répond un peu à une forme de découverte que j'ai faite assez récemment. Ça, c'est du black aussi pour le coup. Et c'est une forme de black que j'ai découvert avec Feminist Ghoul la fin d'année dernière, où on est vraiment sur du black antifasciste mené uniquement par des femmes ou des personnes, au moins des personnes queer, issues de minorités de genre. Et quand j'ai découvert Feminist Ghoul, je pensais que c'était un cas un petit peu unique au monde. Et en fait, j'ai découvert après Douve, qui est un groupe français, qui chantent en français en plus, qui sont originaires de Paris. Et plus récemment, j'ai découvert Ragana, qui est un groupe originaire des États-Unis et qui existe en fait depuis 2011. Donc c'est que ça ne date pas non plus d'hier. Et j'ai trouvé que c'était hyper intéressant cette forme de reprendre le côté très marginal du black à la base, mais... De se le réapproprier avec des valeurs qui sont totalement différentes de ses origines et avec une vraie volonté d'affirmation en fait. Enfin, j'ai trouvé que ça avait un sens hyper chouette. Le titre que j'ai sélectionné, il s'appelle Winter's Lights Part 2. Il est issu d'un album qui est sorti en 2023 qui s'appelle Desolation's Flowers, je ne sais plus. Toujours est-il que ça ressemble à ça. Et c'est un titre qui, même si on est dans du black, je ne sais pas si c'est exactement le terme qu'on peut utiliser, mais je trouve qu'il y a une forme de côté très aérien et très léger. Et malgré le désespoir que ça inspire, malgré tout, il y a une forme de résistance que je trouve intéressante. Voilà.

0: Vous êtes bien sur les ondes de Syllabe dans Qu'il est vilaine, il est 22h15. On vient d'écouter le titre Winter's Light Part 2 de Ragana. Et on est toujours avec la commune et je suis un petit peu curieuse de recueillir du coup les avis de l'Assemblée.
1: C'est tout ce que j'adore. C'est tout ce que j'adore, vraiment. Je pense que personnellement, parmi tous les riches sous-genres que le métal a à nous proposer, le black metal est celui qui transmet les émotions le plus fortes en live, qui permet une certaine introspection, etc. Je vais pas développer là-dessus, vous connaissez. Et je pense que ce morceau, en particulier en live, doit être phénoménal et je rêverais d'assister à ça.
0: Et en vrai, je trouve qu'il y a un côté où, malgré tout, le titre respire. Enfin, il y a... C'est souvent quand même mur de son que tu te prends vraiment en pleine face. Et là, je trouve qu'il y a un côté où c'est moins violent à recevoir malgré tout, même si ça reste du black. Hein.
1: Ouais, tout à fait. Il y a des chouettes transitions qui sont super bien amenées et qui sont vraiment au service du morceau et de... Et des émotions que le groupe cherche à transmettre. Je trouve que c'est vraiment bien foutu. Super bon choix, je trouve. Merci beaucoup pour la découverte.
0: Et bah, avec plaisir. Toi, Pierre, qu'est-ce que t'en...
2: Alors moi, j'aime bien le black metal, mais à petite dose. Après, en l'écoutant dans leur studio, il y avait un truc qui me paraissait bizarre au niveau de la guitare. Alors, je saurais pas comment l'expliquer, mais... Ouais, je sais pas du tout. Il y a un effet de rebondissement.
0: Oui, mais il y a un vrai effet de rebond en vrai, mais qui sert vraiment le morceau, moi, je trouve, pour le coup. Donc voilà, j'en profite, on a mis le petit thermostat à l'intérieur du studio pour voir ce que ça donne. Alors, étonnamment, il ne fait pas beaucoup plus chaud, mais de manière assez prévisible, nous sommes à 80% d'humidité à l'intérieur. Donc, c'est pour ça que. On suffoque un peu là.
2: C'est un hammam spécial Syllabe.
3: C'est presque un miracle qu'on vous voit, hein, du coup, c'est fou.
0: Ah ouais, non, mais là, il y a des choses qui. J'ai un peu du mal à croire en fait qu'on en est à ce stade.
2: Ça a condensé d'humidité, mais invisible, tu vois.
0: C'est ça.
3: Nous rappelons à tout le monde de boire de l'eau.
0: Ah ouais, c'est.
3: Ou des bières.
0: On l'a fait plusieurs fois ça pendant les vagues de chaleur, j'ai oublié de le faire. On avait la. La petite alerte verre d'eau.
2: N'hésitez pas à vous déshydrater.
0: Et c'est vrai que du coup, je prenais le temps de boire de l'eau en direct. Ouais, je le notais sur mon script et comme ça, on rappelait à tout le monde qu'il faut boire et de l'eau, de préférence, ce genre de situation. On va passer du coup à votre choix collectif et j'avoue que j'étais super contente de ce que vous aviez choisi. Donc,
3: Mais nous aussi.
0: Je vous laisse l'introduire. Qui c'est qui veut se lancer ?
4: Allez. Du coup, ça va être un morceau de Feed for an Autopsy qui s'appelle Red Horizon. Mon super accent. Donc, Feed, c'est une grosse influence de un peu tout le monde dans le groupe. Je crois que c'est vraiment un groupe qui fait consensus chez nous et qui a à plein de reprises pris position dans ces morceaux, notamment sur l'écologie. Mais là, Red Horizon, c'est un morceau qui parle, de Gaza, du génocide en cours. Il s'attaque très frontalement à ce sujet, que ce soit à travers le clip ou les paroles. Et c'est un morceau qui nous a semblé important de partager parce que déjà, le sujet du génocide en cours est dramatique et il ne faut jamais arrêter d'en parler. Et c'est aussi un exemple à suivre en tant qu'artiste de voir un groupe avec une notoriété dans l'absolu c'est pas Beyoncé mais c'est quand même une notoriété très solide dans l'univers du métal prendre une telle position dans l'ambiance politique actuelle particulièrement aux États-Unis c'est franchement admirable et pour ne rien gâcher c'est enfin moi à titre perso je trouve que c'est un de mes morceaux préférés de Feed for an Autopsy donc c'est voilà. Pour une régâchée, c'est un super morceau.
0: Mais en plus, j'en parlais ce matin avec un pote, parce que du coup, je vais normalement au Motoculteur cet été, et ils sont à l'affiche.
5: Ouais, ouais, j'ai vu qu'ils passaient. Ouais,
0: et je lui disais que j'avais vraiment très très très hâte pour le coup.
5: Ouais, mais... bah on les a vus deux fois nous, Élysée Montmartre avec Thaï Art et au Glazart aussi en tête d'affiche. Et ouais, on a pris deux claques monstrueuses. C'est vraiment un groupe. Ils ont un EP de la commune. On n'a jamais eu le retour, mais ils l'ont. Ils l'ont depuis. Et pour compléter ce que disait Hugo. On a une chanson de l'album aussi qui s'appelle Mariupol et qui, en fait, pareil, qui a 4 ans, qu'on a écrite quasiment au début du conflit ukrainien et qui, en fait, est une chanson plus globalement sur les horreurs de la guerre et qui s'est, en fait, révélée encore plus vraie au fur et à mesure des années et qui, en fait, s'est révélée aussi vraie pour Gaza, pour la Palestine et pour tous les conflits globalement dans le monde dont souffrent toutes les populations civiles à chaque fois. Et du coup, c'est aussi pour ça qu'on voulait placer ce morceau. C'est, comme dit Hugo, mine de rien, c'est assez rare les groupes qui s'engagent finalement dans un style aussi violent que le métal. Il y a peu de prise de position franche comme ça. Et donc, c'est ça qu'on voulait aussi saluer en plus du son de ce groupe et de ses compos qui sont toujours monstrueuses. Donc voilà, ça rassemble un petit peu tout ce qu'on avait envie de dire et de conclure sur le dernier titre.
0: Eh ben merci beaucoup. Je m'en ai jamais diffusé jusque-là et du coup, c'est la parfaite occasion de le faire. Bonne écoute à tout le monde.

0: C'était donc Red Horizon par Fit for an Autopsy. On arrive un petit peu au début de la fin, finalement. On a écouté un petit peu tous les titres de cette playlist, mais avant de se quitter, on va pouvoir jouer aux galettes saucisses 6-6. Je préviens pour les personnes qui ne l'auraient jamais entendu, la virgule, il y a vraiment un trigger warning. C'est absolument immonde, mais c'est absolument génial aussi.
1: Je valide totalement à chaque mardi.
0: Oui, non, chaque mardi, on arrive à se dire c'est le son est immonde, mais par contre, pour rien au monde, on le changerait.
1: C'est... Ouais, c'est clair.
0: Ouais, il est bien comme ça, en fait. Ça lui donne son identité. C'est parti.
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0: Et le jeu de ce soir, on y a, j'ai encore jamais joué, comme quoi au bout d'un an, j'arrive encore à trouver de l'inspiration, visiblement. Les extraits qu'on va passer contiennent deux chansons différentes. L'objectif, c'est de savoir si c'est le même groupe ou pas.
1: Ah.
2: Ça peut être intéressant. Ouais.
0: Ça peut être intéressant, je pense. Il y a des pièges qui sont relativement simples à créer au final.
3: La virgule est très bien, soit dit en passant, elle a changé pas.
0: Ah non, mais j'en suis très très fan. C'est les quelques fois où je m'ennuie un peu trop, je crois. On lance le premier extrait.
2: Allez, c'est parti.

0: Alors.
1: Alors, déjà, avec le. Faut préciser, hein, pour les auditeurs que. Enfin, moi, personnellement, les gars.

0: J'ai pas écouté avec le son direct de l'émission, j'ai le son un peu retransmis, un peu basse définition, ça rend le jeu d'autant plus difficile.
1: Ah oui,
2: De
1: effectivement.
2: ouf, de ouf.
1: Alors.
2: Hugo, toi, tu triches, t'écoutes la radio.
3: Non, j'écoute. Non, non, j'ai remis le son direct. Mais je sais pas, ça sent le piège quand même, parce que c'est trop différent pour que la réponse évidente de c'est pas les mêmes groupes soit si évidente que ça.
0: J'ai l'impression que dans les deux cas, c'était une voix féminine quand même. Ou j'ai rêvé?
1: Ah, je dis rien.
0: Ah, moi, je me lance. Je veux dire, c'est peut-être le piège fait exprès. C'est très différent, mais ça pourrait être le même groupe issu de deux albums différents. Je vais dire que c'est le même.
2: Ouais, moi j'aurais voté pour ça aussi.
3: Je suis là-dessus.
1: Et pour
4: Je
1: Pierre?
4: vote pour ça aussi, mais pour moi c'est sûr à 100% parce qu'en fait on entend la voix dans l'introduction de cet extrait qui ressemble vraiment beaucoup à la fin de l'extrait.
1: Ok. Bah, vous aviez raison, c'est le même groupe. Toi Pierre, tu les connais en plus parce que c'est Encounters.
4: Ah, pff, ouais, moi j'écoute jamais Encounters donc.
0: Ok.
1: Qui est donc groupe originaire de Belgique avec une vocaliste qui étrangement est originaire du Mans, qu'on a reçue à la radio en octobre dernier. Et étonnamment, c'est issu du même album.
2: D'accord.
0: Ok.
1: Qui s'appelle du coup Way to Sleep, qui est vraiment un album que je recommande d'un groupe qui, pour moi, a quelque chose aussi de singulier qui me plaît bien. Et c'est une vocaliste féminine aussi, et ça on aime.
0: Excellent. Ça va l'air vraiment très bien, on va aller réécouter ça.
1: Trop bien. Et ben on passe au second extrait si vous ça vous va.
0: Ouais.
1: C'est parti.

0: Bon.
1: Je crois qu'on vous entendait pas.
2: Ouais, j'ai augmenté un peu en...
1: Alors
3: c'est pas les mêmes pour moi. C'est quasiment sûr. Mmh.
2: C'est compliqué parce que le chant clair du deuxième extrait, on l'entend pas dans le premier, quoi. C'est
1: Après, peut-être que c'est volontaire. Hein.
2: Ouais, je dirais que c'est pas les mêmes non plus.
3: Ouais, ouais, mais c'est le deuxième, c'est ce que Hugo me disait en off, c'est qu'il y a quand même beaucoup plus de riffs dans le deuxième.
4: Ouais, les voix se ressemblent au niveau de quand c'est screamé, ouais, mais le deuxième
3: c'est
4: morceau
3: pas les mêmes. Plus riffy, quoi. C'est pas les mêmes voix, ça se ressemble, c'est le piège, mais c'est pas les mêmes.
1: Et bah, c'est pas les mêmes, effectivement.
3: Yeah. Ah. Yes.
1: Le premier, c'est donc le groupe, il faut que je réfléchisse à comment on prononce ce chiffre-là en anglais.
3: Ah.
1: 156 Silence.
3: Ah oui, c'est eux, ouais, c'est ça. Je croyais que c'est. À un moment, j'ai cru que c'était Cain Hill, mais ouais, c'est 156 Silence, ouais.
1: Ouais, et c'est le titre No Arms qui est sorti assez récemment, que je trouve vraiment chouette. Et le deuxième, c'est God Eater d'Iridium, qui est un groupe qui peut-être m'a moins séduit, mais bon, la vérité, c'est que le titre est aussi dans ma playlist, hein, donc c'est que quelque part, ça m'a plu à un moment donné. On passe à l'extrait suivant, ça vous va?
3: Ouais. Allez.
1: C'est parti.

0: Alors
1: oh, c'est la même.
2: C'est la même.
3: Ouais.
2: En fait, ouais, c'est la même voix, mais criée, c'est juste ça, quoi.
0: Mais vous êtes trop fort, c'est un peu chiant, en fait. Moi, j'aime bien gagner aussi, à un moment donné. C'est donc le groupe Pearl, qui est un projet que j'ai découvert, puisque la première chanson, c'est un cover avec une traduction en français d'un de mes groupes préférés qui s'appelle Solstafir.
2: Ok, d'accord.
0: Et c'est ouais, j'avais trouvé ça chouette et c'était comme ça que j'avais trouvé le groupe et le vinyle est chez moi maintenant, donc c'est que je trouve que ça a un côté un peu poète désespéré, j'aime bien.
1: Pearl avec un tréma sur le E.
0: Oui, absolument.
1: Yes, ouais, c'est cool. Encore la scène locale, ça c'est bien.
0: Ouais, et c'est vraiment très très chouette ce qu'ils font. Là, c'est le dernier album, celui que j'ai moi, c'est le dernier qui est sorti. Je crois que c'est Architecture du vide qu'il s'appelle. Très grosse recommandation, mais je crois que j'en ai déjà parlé dans cette émission de Pearl.
3: Pas facile le métal en français comme ça, mais
0: pas simple à assumer, je pense, mais bien, intéressant.
3: C'est bien amené.
0: Ouais. Mais je pense que c'est quelque chose qui leur pose probablement quelques difficultés, mais c'est dommage.
3: J'encourage un max de groupes à se livrer à cet exercice. C'est pas facile, il y a une barrière à l'entrée un peu, mais une fois qu'on a trouvé un peu le champ lexical, les sonorités qui nous plaisent bien, il y a vraiment plein de trucs à faire avec le français. Nous, on s'y est risqué sur plusieurs morceaux et on est très contents. Et une fois qu'on a bien trouvé voilà, les sonorités du français qui permettent de rendre bien du métal, ça amène à des trucs sympas. Donc, n'hésitez pas.
4: Ouais, moi j'étais allergique à ça au début, de la commune, c'était même dans le nom, ça m'avait fait presque hésiter à postuler d'écrire en français et tout. Et finalement, je m'y suis mis petit à petit, et maintenant je kiffe bien, et il y a plein de trucs que j'ai écrit en français, d'autres qui arrivent aussi en français, donc c'est devenu un réflexe de mixer les deux, quoi. On n'a pas, à part Feu peut-être, on n'a pas un morceau full French encore, mais ça ne saurait tarder.
1: Après, ouais. c'est un truc qu'il faut qui s'entraîne collectivement parce que l'anglais c'est facile aussi parce que le rock vient du monde anglophone de toute façon. Enfin, on a beaucoup moins de références en français sur des exemples de trucs qui sonnent bien alors qu'en anglais on peut faire du yaourt très facilement avec des sonorités qui se rapprochent de l'anglais. On aura tout.
4: C'est une langue à punchline. C'est une langue à punchline là où le français est plus une langue de poésie donc beaucoup plus compliqué aussi à rendre très très catchy quoi. Très belles chansons françaises, mais dès que tu les hurles, ça rend pas du tout pareil.
0: Mais il y a de plus en plus de groupes à s'essayer à cet exercice-là, même dans les groupes français qui fonctionnent à l'international.
4: Bon, Marc, forcément,
0: c'est pas moi qui en ai parlé, Pierre. Oui. Pour une fois. Il y a une espèce de private joke autour de Landmarks. Je dois essayer d'en parler le moins possible, mais c'est difficile.
2: C'est compliqué, ouais.
0: Ouais, bah, tu m'as offert des trucs Landmarks, pas Landmarks à mon anniversaire, tellement, tellement ça tourne en rond. j'ai un super puzzle Landmarks maintenant. Ouais.
4: Oh, un puzzle Landmarks.
0: Ouais, mais c'est un puzzle de paysage, quoi. Mais il y a écrit Landmarks sur la boîte, quoi.
4: Malin.
0: Ouais. On passe au titre suivant. Il en reste. Oui, 3. On est à la moitié.
2: Bon, il nous reste 3.
0: C'est parti.

0: Ouais, il est plus dur celui-là.
1: Il y a des grosses similarités de groove et d'intention, etc. Par contre, la prod, ah, il y avait des trucs différents. La voix, elle est proche, mais j'avais l'impression que c'était un peu différent aussi. Moi, c'est surtout la.
0: Ouais, en fait, quand le chanteur a repris le deuxième, je me suis dit direct que c'est pas le même. Et après, j'ai eu un gros doute. Tu vois, il y avait un espèce de truc.
1: Ouais. La prod de
0: Et
1: la drum aussi avait rien à voir, j'ai
0: ça se trouve,
1: l'impression.
0: c'est pas le même album, mais c'est le même groupe, tu vois.
1: C'est possible, ouais.
0: C'est ça le piège.
1: Hugo doit trancher, hein.
2: C'est sacrément proche, hein, je trouve.
0: Alright, tiré sur le même groupe, toi?
2: J'ai pas dit ça, j'ai pas dit ça.
1: Allez, moi je veux dire que c'est différent, mais je suis pas sûr de mon coup.
2: C'est toi qui prendras la responsabilité au nom du groupe.
1: Allez.
3: Vous êtes un peu trop fort.
4: Pour moi, c'est différent,
1: Allez.
4: ouais, c'est ça, ouais.
3: C'est effectivement deux groupes de hardcore américains, donc dans un sens. Le fait que ce soit très similaire et relativement logique, les voix sont complètement différentes par contre. Mais...
0: Ah, ça doit être le mix mythe, alors qui est pas fou.
3: Donc
0: Parce qu'il y a des trucs qui se rapprochaient quand même.
3: Oui. Donc le premier groupe c'était Tala avec No One Should Read This, et le deuxième titre c'était Tethered de Madball.
0: Ok.
3: Qu'on peut voir en concert à Rennes samedi si jamais ça intéresse quelqu'un. Moi j'y serai en tout cas. On en est où? Ça y est, je suis perdue. Il fait trop chaud. On en est au cinquième. Il en reste deux. Allons-y.

0: te connaissant, Romain, je sens qu'il y a un piège. Je sens qu'il y a un piège.
1: Hugo, c'est toi qui écris une disserte pour cela.
2: Je n'écris pas une disserte, je vous écris à vous en off.
3: Ouais, triche. Ça triche.
1: Shazam.
2: Je Shazam avec mon clavier, c'est très fort. Je peux même pas Shazam parce que mon téléphone a burn-out dans un coin.
4: Moi, faut le mettre au frigo.
3: C'est un piège. C'est un piège.
5: Ouais, c'est un piège grossi, ouais. C'est le même groupe.
3: Et il y a un truc. Ah, il y avait un petit point commun sur, je sais pas, sur les mélodies et tout. Il y avait un petit truc.
2: Ouais, il y avait un truc sur les guitares. Un peu.
3: Ouais, il y a un
5: truc. Ouais, même c'est les mêmes.
4: C'est votre dernier mot?
3: Ouais, c'est les mêmes. C'est le piège du siècle. C'est les mêmes.
0: C'est le même.
4: Ouais, c'est le piège du siècle, ouais. c'est un groupe qui s'appelle The Contortionists et ils ont une particularité, c'est d'avoir fait deux albums de deathcore et deux albums de prog mélodique.
3: Ah ouais.
4: Et il y a eu un changement de vocaliste entre temps, ce qui explique un petit peu l'évolution aussi du groupe. Mais on passe quand même d'une extrême à l'autre.
3: Et dire qu'ils ont fait ça exprès pour faire le piège de la cinquième chanson du jeu.
4: Bah, c'était tout est écrit, hein.
2: Et le groupe s'appelle The Contortionist.
4: Exactement.
5: Ouais, c'est un petit peu lié,
2: ouais,
5: je pense.
2: Bah, oui, oui, effectivement. Ouais. C'est un sacré grand écart, ouais, c'est logique.
5: Wow.
2: Il y a une DA.
4: Eh ouais, c'est... non, mais tout était pensé. Ils savaient que ce jour-là, je présenterais cette émission.
5: C'est et sûr. On gagnerait quand même parce qu'on est trop fort.
4: Ça, par contre, c'était pas écrit, malheureusement.
0: Mais il en reste un dernier, de toute façon.
4: Il en reste un dernier. J'espère que je vais essayer de gagner sur le dernier quand même.
3: Oh là là, faut pas rater maintenant.
5: Tout serait perdu.
4: C'est parti.

0: Alors,
1: Alors, le deuxième, je crois que c'est Phénix de Gaerea. Et le premier, je suis pas sûr si c'est du Gaerea ou pas. Donc, les gars, je vais avoir besoin de votre aide.
2: ouais, bah c'est pareil, j'avais un gros truc sur le. En fait, je me dis que c'est un des. Soit c'est un des premiers, tu vois. C'est un genre un des trucs
1: Ouais.
2: un peu du début, mais j'ai eu une sensation de, tu vois, de mix un peu de premiers albums qui après, je sentais que ça allait être ça le piège, tu
1: Ouais. Puis je crois pas
2: Donc.
1: qu'il y avait une discussion claire comme ça sur les premiers Gaerea, donc ça pourrait être le piège.
2: Ouais.
1: Ah, pas facile.
2: On peut tout perdre sur cette question, tu gagnes vite.
1: Ouais. Mais il me semblait qu'au début, Gaerea, c'était un peu plus black metal et
2: Et là,
1: ouais,
2: c'était très
1: c'était pas trop ça.
2: Azaleng
1: Hein. Ouais.
2: L'enquête avance.
3: Moi, je suis perdu là-dedans.
2: Ah, le mec
3: J'avoue, non,
2: abandonne.
3: mais en plus, genre, autant le premier, je m'attendais à un truc genre style, genre les trucs thrash groovy, un peu genre
1: Lamb of God, un peu.
3: avec les riffs à la Gojira, un peu. Mais genre, du coup, le deuxième morceau qui arrive après, je suis alors, qu'est-ce qui se passe?
1: Oh la
2: Shit.
1: vache.
2: Bon.
3: Après, je sais pas, il y a un truc, dans les deux cas, le batteur est très énervé.
2: Oui. Ce qui est rare dans le métal d'ailleurs, souvent.
1: Moi, j'ai l'impression que le premier morceau était pas Gaerea, mais allez, je vais rester là-dessus. Je vais donc dire que c'est pas la même chose.
2: Ouais, moi je te fais confiance parce que t'as plus la culture gaéréa que moi.
1: Oh là là, oh là là.
3: Moi je te suis parce que je suis un gros suiveur.
0: C'est pas les
1: Vas-y, on
0: mêmes
1: reste.
0: alors?
4: C'est pas
1: On va
4: les
1: dire que
4: mêmes,
1: c'est
4: non.
1: pas les mêmes.
0: Bah, j'en aurais au moins gagné une, c'est
2: Elle
0: bien.
2: joue dans les dents, je le savais.
1: Non.
0: C'est
2: Voilà.
0: toujours Gaerea, du coup, le premier titre,
2: My
0: un
2: God.
0: des premiers albums.
2: Et voilà.
0: Vous étiez sur le point de trouver la bonne
2: Putain.
0: réponse et puis dégringolade.
1: Bon,
0: Le titre, c'est Urge, Urge, Urge, je sais pas.
1: Ok.
0: Urge.
2: Tu vois, c'était pas si black metal les débuts du coup.
1: Ah ouais, bah non, j'avais
2: Genèse.
0: tort. Les débuts étaient quand même beaucoup plus énervés. On leur a attribué très vite l'étiquette du black. Alors, il y a des influences qui s'entendent. De là aller jusque-là, je n'étais pas forcément très d'accord. Mais c'est vrai que le dernier album a une DA complètement différente. Et j'ai pas trop compris pourquoi il a eu une réception qui était un peu bizarre. Mais moi, je l'ai vraiment aimé.
1: Ouais, pareil.
0: Je l'ai trouvé trop bien et j'ai acheté l'édition ultra limitée là. Il est sous cadre. Enfin, c'est un peu excessif probablement, mais
1: Non, il vaut le coup. Le
0: ouais.
1: morceau, c'est
2: Il y a
1: quoi?
2: des
1: C'est
2: puzzles aussi.
1: Nomade. Il y a un refrain incroyable vers le milieu de l'album. Il est fou.
0: Oui.
1: Oh là là.
0: Oui. Et c'est le titre Phoenix. Donc je sais plus qui c'est qui a lancé ce nom à un moment donné, mais il avait raison.
1: Oui. Non,
0: Donc
1: bah,
0: bon.
1: je vais aller réviser mes débuts de Gaerea, j'avais tort.
0: Non, mais les débuts de Gaerea sont hyper intéressants, mais ce que ça devient aujourd'hui est hyper chouette aussi. Des fois, tu as besoin de passer à autre chose aussi, ça peut se comprendre, ouais.
1: Ouais.
0: Voilà, on en arrive à la fin de cette émission. Comme j'ai mon téléphone dans la visio pour qu'on puisse se voir, je vous récupérerai à cet endroit-là quand on aura rendu l'antenne pour pouvoir se dire au revoir quand même. Merci d'avoir été là.
2: Avec
1: Merci à
2: plaisir,
1: vous,
2: merci
1: pour
2: pour
1: l'invitation.
2: l'invitation.
1: C'était un plaisir.
0: J'espère que vous avez passé un bon moment et que ça ne vous a pas paru trop long parce que c'est vrai que on a traîné ce soir.
1: Un excellent
2: Bah,
1: moment,
2: il y a
1: merci
2: 45
1: beaucoup.
2: degrés chez
3: Et
2: nous, donc ça va.
3: si on peut lâcher un petit mot de la fin, on a discuté sur notre conversation du groupe pendant le truc et on s'est dit que ça pouvait être sympa de lancer un mini concours. Si des gens entendent l'émission et veulent gagner un album, on propose d'envoyer le nom de l'émission sur notre en message privé sur notre compte Instagram et on fera un tirage au sort pour offrir un album à la
0: Oh,
3: personne
0: trop
3: qui
0: bien.
3: gagnera le tirage au sort.
0: Oh, trop chouette.
3: Comme on en
2: Ne
3: a parlé
2: jouez
3: un peu
2: pas
3: plus tôt dans
2: vous au
3: l'émission.
2: coup-là, on vous l'enverra par Flixbus, évidemment.
0: Eh ben merci,
4: Ah, ça
0: merci
4: fait plaisir, ouais.
0: énormément. Merci à toi, Pierre, aussi d'avoir supporté la chaleur
4: Ah,
0: avec moi.
4: toujours, hein.
0: Tu veux
4: Toujours
0: nous
4: là.
0: parler un petit peu de ta carte blanche?
4: Oui, alors je pense que ça va te faire plaisir parce que c'est un peu le seul groupe de metalcore que j'écoute.
0: Oh.
4: Et c'est
2: Ah,
4: un
2: c'est
4: groupe.
2: l'embarras, on y va.
4: Non, non, non, non, non. C'est un groupe.
0: Il en fait des cauchemars la nuit, je crois.
4: pas toutes les nuits non plus, hein. Faut pas.
0: Beaucoup de nuits quand même.
4: C'est un groupe anglais qui a splitté depuis plusieurs années qui s'appelle Napoléon. Oh. Je pense que personne ne connaît ça.
2: Oh oui,
4: ça, mais...
2: sacré riff, sacré riff.
4: Bon, bah écoute,
1: c'est un gros riffeur, je valide 100%.
4: Très bien, bah écoute, si ça peut faire au moins plaisir à quelqu'un. Donc Napoléon avec le titre Utopia qu'on va s'écouter juste après la fin, le jingle de fin.
0: Super, et ben merci beaucoup Pierre, merci beaucoup aux auditeurs aussi d'avoir été présents ce soir, d'être pour certains d'entre eux présents de manière quasi automatique, et puis d'être d'un grand soutien dans cette aventure. On vous souhaite à tous une bonne soirée en espérant que la chaleur ne vous empêche pas de dormir. Et puis, on se retrouve la semaine prochaine avec une interview. La semaine prochaine, je vais y arriver, je les infogrammer. Une interview la semaine prochaine.
4: On laisse la surprise.
0: C'est parti. Mais si, c'est Dimonia. On les a reçus pour les 30 ans de syllabes déjà. Ils sont venus dans les studios hier et ils ont été absolument adorables parce qu'ils m'ont envoyé un message pour me dire on est en bas, et moi je suis en mode ah, je suis toujours en pyjama chez moi. J'arrive dans une demi-heure. Ils ont attendu sous le cagnard, donc vraiment rien que pour ça, ça vaut le coup de venir la semaine prochaine. Bonne soirée à tous.
4: Bonne soirée, merci beaucoup.
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